0: vu dans l'actualité des vidéos de violences policières et puis c'était trop violent. Donc du coup, j'ai été obligée de tourner la tête pour pas voir.
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0: J'appelle deux experts complètement défoncés au crack qui vont travailler nos deux copains. Avec une paire de pinces, un chalumeau et un fer à souder. Est-ce que tu m'as entendu, espèce de porc? Je suis très loin d'en avoir fini avec toi. Je vais te la jouer à la flamme, bien moyenâgeuse.
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0: vaisselle à faire quand même, hein.
1: Tu peux la faire aussi, hein.
0: Non, non, il faut la faire,
1: bah,
0: la
1: écoute,
0: vaisselle.
1: Bah, tu peux la faire aussi.
0: Non, non, non,
1: bah,
0: dépêchez-vous.
1: Bah, je la ferai pas, moi.
0: Parce qu'on est les bonus de personne ici. Allez, allez, elle ne me répond pas.
1: Je m'en fous.
0: Viens faire la vaisselle et tais-toi.
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1: Oui, oui, tout seul. 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
0: Tais-toi.
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3: J'ai vu des pseudo-supporters attaquer une Ferrari, sortir la personne de sa voiture, lui taper dessus, casser la vitre arrière et prendre les clés de la voiture.
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3: Que Christophe de Chavannes a été condamné en son absence hier à 1 200 € d'amende, à l'annulation de son permis de conduire et à la saisie de sa Porsche. C'était devant le tribunal correctionnel de Moulins. Il a été condamné pour conduite sous l'emprise de stupéfiants en récidive.
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0: 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L'orgasme, il est clitoridien.
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1: Ce qu'on dit à un enfant ou à un jeune d'aujourd'hui, parce que moi je discute beaucoup avec la jeunesse, quand ils entendent 75% d'impôts, ils se disent mais comment on peut devenir riche, comment on peut s'en sortir? Et c'est super difficile de se dire que on est déjà en train de brider notre jeunesse à leur dire que bah, tu ne pourras pas être riche quoi, en fin de compte.
2: Alors, il faut juste signaler que c'est 75% au-delà d'un million d'euros. 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Moi, juste, je voulais vous dire...
1: Un million d'euros, on est d'accord que c'est bien, mais dans, c'est la vie est chère quand même. Animal.

0: Mais qu'est-ce que tu crois? Que la bière que tu vas boire au café, c'est pas politique? Chaque fois que tu bois de la Henken, par exemple, qu'est-ce que tu crois que tu fais à part prendre un peu de bide? Tu donnes un peu plus de force de pouvoir à Henken. Résultat, Henken la hollandaise va racheter Fischer la française. Résultat, Henken va fermer des sites de production en France, question de rentabilité. Résultat, un peu plus de chômeurs chez nous. Tu vois? Si t'avais bu de la Fischer à la place de la Henken, t'inversais le processus.
1: Je me colle à Cronenbourg.
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0: de l'amour, de la patrie. Voilà.
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3: Dix personnes interpellées dans l'enlèvement du cofondateur de l'entreprise de crypto-monnaie Ledger. Le chef d'entreprise avait été enlevé mardi à Vierzon et séquestré, ainsi que son épouse. Il a été mutilé à la main. Les investigations se poursuivent.
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8: Sur le cours de bourse, depuis le début de l'année, des principaux fabricants d'armes européens.
9: Ah oui,
8: Thales,
9: des bons impressionnants. Ouais.
8: Plus 84%, Dassault Aviation, plus 52%, mais les Allemands aussi. Rheinmetall, on est à quasiment plus 100% pour les deux. Saab, 61%. Les Italiens, les Britanniques.

démocratie, on peut se soigner, on doit avoir le choix de se soigner avec ce qu'on veut. Moi, ça fait un an et demi que j'ai pas pris un Doliprane.

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7: Autre tribu amazonienne, les Zoé, qui sont polyandres et polygames, c'est-à-dire plusieurs maris et plusieurs femmes. Alors, vous pensez peut-être que ça pose des problèmes, effectivement, de temps en temps il y a des problèmes, mais ils les résolvent grâce à la technique des chatouilles, des guilis. Ils se chatouillent et ça résout tous les conflits sociaux. De...
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0: ici, motherfuckers.
1: Je vous préviens tout de suite, quand je vais raconter, ça risque de vous faire tout drôle. C'est de ça dont je parle quand je parle de temps et de mort, de futilité. Que toute cette comédie n'était rien d'autre qu'un vieux tas branlant d'orgueil et de bêtises sans nom qu'on pouvait laisser filer. Que ça servait à rien de s'y accrocher.

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0: match en moins. Voilà. Personne veut que mon plaisir ici, d'accord? Voilà. Dimanche prochain, je vais jouer.
1: Live ISK Vérité 2. Merci ISK.
2: Merci à toi Fred.
1: Alors petite question.
2: Ouais, dis-moi.
1: Il arrive quand le Vérité 3?
2: Là ça arrive très très très vite. Restez branchés, voilà, tout est carré.
1: Et ben on va guetter ça. 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

0: 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Et c'est les mêmes, hein, qui désignent les islamo-gauchistes. 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

0: Chine, on construit en ce moment même des usines qui ont une particularité. 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
1: Il aime beaucoup la musique.

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0: 2024 a été l'année la plus chaude jamais enregistrée à l'échelle mondiale, avec un record de la température moyenne des océans selon l'observatoire Copernicus. En moyenne, 2023 et 2024 ont dépassé la limite d'1,5 degré fixée par l'accord de Paris.
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0: C'est dans Ézéchiel 25, verset 10. La marche des vertueux est semée d'obstacles qui sont les entreprises égoïstes que fait sans fin surgir l'œuvre du malin. Béni soit-il l'homme de bonne volonté qui, au nom de la charité, se fait le berger des faibles qu'il guide dans la vallée d'ombre de la mort et des larmes, car il est le gardien de son frère et la providence des enfants égarés. J'abattrai alors le bras d'une terrible colère, d'une vengeance furieuse et effrayante sur les hordes impies qui pourchassent et réduisent à néant les brebis de Dieu. Et tu connaîtras pourquoi mon nom est l'Éternel, quand sur toi s'abattra la vengeance du Tout-Puissant.
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Alors, comme ça, je peux voir que vous avez fait de la musique. Du piano, disons le conservatoire. Et vous avez tout arrêté.

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7: Ah, nickel.
8: Yes, bonjour.
9: Bonjour à toutes
8: et à tous, ouais. C'est la matinale des chômeurs.
9: La matinale des chômeurs, pour ceux qui ne travaillent pas, ou ceux qui travaillent, ou qui ont fini de travailler, qui sont en pause, pour tous ceux qui pensent que l'actualité peut être édictée par d'autres gens que les grands médias Bolloré, n'est-ce pas, hein.
8: Ouais, mais on est quand même un grand média.
9: Oui, c'est vrai. Mais qui c'est qui nous finance?
8: Ouais. C'est pas Bolloré en tout cas, sinon on serait plus là.
9: Ouais, c'est vrai, on serait plus là.
8: Ou on aurait retourné notre veste comme Jean-Pascal Zadi. Je sais pas si t'as vu ça.
9: Non.
8: Il s'est retiré de la fameuse tribune anti-Bolloré en disant...
9: Ah oui, j'ai vu.
8: Pardon, j'ai signé sans lire, désolé monsieur patron.
9: C'est vrai, il a dû se faire... Bref, attention, en tout cas l'actualité est toujours présente dans nos cœurs et dans nos têtes. On verra qu'international, l'Afrique du Sud, hein, il y a des manifestations anti-migrants pour chasser les migrants. Ouais.
8: Et classique.
9: Et après on verra, surtout on va beaucoup parler des présidentielles 2027, hein. Qu'est-ce qui se passe, qu'est-ce qui se passe pas,
8: qu'est-ce qui commence à s'annoncer, ouais. avant ces vacances d'été, hein, parce que bah après ce sera dernière ligne droite, hein. Après il restera 6 mois à la rentrée, là septembre on va être en plein dans une campagne présidentielle, une sûrement des plus importantes des dernières décennies, hein, en termes des enjeux,
9: ouais.
8: De ce qui se joue entre tout ce dont on vous parle à l'international, les enjeux commerciaux, les enjeux militaires à l'international, mais aussi du choix de qu'est-ce qu'on fait, hein, qu'est-ce qu'on fait. On voit bien que ce libéralisme, ça fonctionne pas, ça nous appauvrit, ça appauvrit le pays.
9: On trouve des victimes. Des boucs émissaires.
8: Voilà, mais il va bien falloir trouver une solution. Donc, effectivement, il y a.
9: Bon, en tout cas, ces titres sont très longs. Est-ce que les gens ont compris qu'il y avait.
8: Huge.
9: C'était des titres. On part directement sur l'international. International.
8: Yes. International.
9: International. International.
8: International.
9: Non, mais j'ai dit.
8: Non, mais ça marche pas, les jetons.
9: Yes, ça marche super. Mais c'est...
8: c'est super, toujours du matos de bonne qualité.
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8: T'as pas l'impression qu'on est un peu Marine Tondelier quand on essaie de lancer des jingles? Ça fait 90 ans et ça. On va le refaire, il était pas prêt.
9: Ça suffit. Marine Tondelier, attends, on va en parler d'elle aussi dans la catégorie candidat nul sur 20 au présidentiel. Mais avant tout, on va parler d'un truc. C'est même pas un fait divers, hein, c'est un mouvement général, hein, généralisé dans toutes les. Ouvrez les guillemets, démocratie occidentale, n'est-ce pas? Le système se brise de l'intérieur avec des discours et des actes et des manifestations xénophobes, anti-immigrés qui ça pullule. Et en Afrique du Sud, ils ont pris un pas supplémentaire, hein. Ils sont allés faire du porte-à-porte auprès des personnes qui considéraient soit comme sans papier, soit juste pas la même culture, enfin bref, des blancs qui voulaient que les noirs partent, hein, visiblement, parce que ça s'est pas fait dans l'autre sens. On a vu ça sur France 24, hein. Chassés comme des chiens en Afrique du Sud, des étrangers dénoncent des violences xénophobes. Depuis fin avril, hein, l'Afrique du Sud est secouée par une nouvelle vague de manifestations et d'actions coup de poing ciblant des étrangers. Parce que pourquoi pas, franchement.
8: Bah, ouais.
9: Tu sais, le racisme, il y a un truc, c'est comme la mode, ça revient. T'sais,
8: c'est cyclique.
9: Et c'est cyclique. Mais en ce moment, c'est un peu trop cyclique. C'est un peu la même machine à laver qui tourne en boucle depuis un peu trop longtemps et ça commence à
8: bon, sentir le moisi.
9: On va dire que l'Afrique du Sud, historiquement, pas un pays non plus en avance sur les droits humains, hein, et sur l'égalité entre les personnes, n'est-ce pas, hein. Ça s'appelait l'apartheid, hein, c'était il n'y a pas si longtemps que ça non plus.
8: Et
9: la division territoriale en Afrique du Sud est quand même toujours très, très clairement liée à ça, quoi, à cette histoire. Et là, ben voilà, des centaines de ressortissants étrangers, hein, qui disant qu'ils craignent pour leur vie en Afrique du Sud après avoir été chassés comme des chiens de chez eux. Ils m'ont dit, tu es un étranger, tu n'as rien à faire en Afrique du Sud, va-t'en.
8: Attends, j'ai l'extrait qu'il faut.
9: Ah ouais ?
8: Ouais, si ça veut bien marcher, mais ça marche pas visiblement.
9: Voilà, l'étranger en question venait de Mozambique, hein, c'est étranger, c'est... Hein, attends, bon, il est pas si loin que ça, quoi.
8: Ouais. Mais,
9: je leur ai répondu que j'avais les papiers pour être ici, en Afrique du Sud. Ils ne voulaient rien savoir.
8: Je l'ai.
2: Qu'est-ce que j'apprends, Frankie ? Espèce de malhonnête. Il paraît que t'as des propos intolérables. Où il n'y a pas de tolérance. Tu sais donc pas que c'est pas bien d'être raciste, que c'est mal. On ne doit pas faire de discrimination raciale, c'est mal. Juger les gens sur leur religion, c'est mal. Sur leur couleur de leur peau, sur leurs origines sociales ou sur leur nationalité, c'est mal.
5: Ok, puisque je vois qu'on peut pas discuter.
9: Exactement.
8: Putain, ça a 33 ans quand même, ouais. Hein, c'était des visionnaires.
9: Ouais, ça c'est le discours qui n'ont pas mal vieilli pour le coup, tu sais. C'est pas le... Bon. Qu'est-ce qui se passe en Afrique du Sud aussi? C'est qu'il y a eu, comme dans toutes les grandes démocraties occidentales, et surtout libérales et capitalistes, il y a du chômage de masse et il faut trouver des explications et des boucs émissaires à ça. La réponse la plus rapide et la plus débile à la fois, c'est de dire que c'est la faute des... étrangers, ouais. On se rappelle, hein, Mélanie avait promis le même discours en étant élue, hein, en disant je vais fermer les frontières pour les sans-papiers et pour rendre le travail aux travailleurs italiens, finalement. Tu vois.
8: François Ruffin aussi, il a dit qu'il voulait pas d'immigration travail.
9: Spoiler alerte, les grands industriels sont venus la voir et lui dire non, tu vas réouvrir les ports, en fait, tu vois.
8: Les frontières
9: sont ouvertes. Et depuis, elle a fait un record dans l'histoire d'Italie de naturalisation de sans-papiers, parce que finalement le système choisit quand même toujours le système. Voilà. Donc, bien même l'extrême droite, ces discours-là ne marchent pas, mais pour autant, ça n'empêche pas qu'on est dans une situation un peu tragique à travers le monde, hein, n'est-ce pas ? L'intolérance amène toujours à plus d'intolérance. Et si on remonte un petit peu plus sur le globe, on voit qu'au Moyen-Orient, ça n'avance pas non plus. Hein. Il y a un mélange de cesser le feu et de continuer le feu qui se font simultanément entre Israël, Iran et le Liban. Bon, c'est pas le Koweït aussi qui a été touché hier. C'est pas joyeux, quoi.
8: Netanyahou qui a donné l'ordre à l'armée israélienne d'envahir les terres du sud Liban sur lesquelles il y a des conflits.
9: Parce que pourquoi pas.
8: Et Gaza aussi, hein. Il y a un truc qui a mal vieilli, ouais. C'est le libérer les otages et tout s'arrêtera. Apparemment non, hein, vu que là récemment l'armée génocidaire d'Israël a reçu l'ordre d'aller envahir les terres qui restaient à Gaza et d'en prendre possession.
9: Ouais, c'est tout ça avec le soutien toujours inconditionnel des Américains. C'est peut-être ça le problème aussi. C'est un peu facile d'être genre, t'es là et tu sais que t'as ton grand frère qui est derrière toi qui si t'as un embrouille dans la rue, il va toujours être là pour t'épauler, tu vois. C'est le big mec qui va à la salle et tout, tu vois. Mais toi, tu sais que c'est parce que t'as un backup que tu peux être aussi aussi chiant à l'école. <t'sais. rire> C'est un peu ce qui se passe, je trouve. Qu'est-ce qu'on va parler de plus en international ? Est-ce que tu as vu d'autres informations internationales qui t'ont paru choquantes ?
8: Il y a plein de choses choquantes, mais là, non, rien à traiter particulièrement de mon côté.
9: Bon, on peut aussi parler de ce qui se passe en Grande-Bretagne, hein, aussi, où il y a eu des élections partielles et le parti de Nigel Farage, hein,
8: ils ont pris une grande claque, mais ça, c'était prévisible. Hein, ça fait 6 mois qu'ils nous l'annoncent que...
9: Ouais. Ouais.
8: Le Labour, ils vont prendre une grosse claque. Bah, en même temps, le Labour, c'est pas la gauche, hein, c'est la Macronie.
9: C'est la Macronie anglaise, c'est les libéraux. Hein. Tu sais, les Anglais, ils sont en mode, ouais, nous aussi, on est de gauche. C'est pas la même gauche.
8: Votre gauche, c'est les libéraux. C'est comme Justin Trudeau au Canada qui a été présenté comme l'homme de gauche, alors qu'en vrai, c'est la Macronie, c'est le centre libéral.
9: C'est ça, tu vois. C'est fou à quel point il suffit d'une mer d'écart entre deux pays et la notion de gauche est totalement différente. Parce que vraiment.
8: Les pays anglo-saxons, ils ont très ce côté. Si t'es pas raciste, c'est que t'es de gauche, quoi.
9: C'est ça. Oui, c'est ça.
8: Des libéraux quand même.
9: Et en sachant que du coup, tu peux aussi être à droite, tu vois, si t'es libéral. Mais bref, effectivement, hein, ça, l'extrême droite pullule un peu partout. Hein, c'est bon, il y a Orban qui est parti. On peut dire que c'est là pas mal. Hein. Plus Victor Orban, bon, ça fait de moins ça, mais on va voir ce qui se passe surtout après en France, hein, aussi. Hein, ça va être compliqué de soutenir cette campagne. Hein. On va le laisser en international, alors qu'on aurait pu le mettre aussi en local, mais il y a une suite enquête du parquet parisien sur une éventuelle ingérence étrangère simulant LFI. Oui, ce n'était pas qu'une blague. C'est pas qu'une blague.
8: Oui. Ça nous concerne aussi à Toulouse, hein, ça aurait même pu être dans le local.
9: C'est pour ça que je dis ça. C'était international et local, tu vois.
8: Ouais. C'est national.
9: Vrai. Et national.
8: Il s'agissait de la campagne de David Guiraud, de Sébastien Delogu et de François Picmal à Toulouse, hein, qui aurait été ciblé, hein, on dit aurait, pour respecter l'avancement de l'enquête, maintenant qu'il y a une enquête qui a été ouverte,
9: oui.
8: Mais qui aurait été ciblé par une campagne de désinformation. On se souvient des visuels...
9: d'accusations de viol.
8: D'accusations de viol et puis même
9: des faux visuels de campagne aussi.
8: Exactement, les faux visuels de campagne postés pendant la trêve où tu voyais des femmes en niqab complète qui disaient « je vote François Picmal et je garde le haut ». C'était marqué comme une provocation et c'était surtout pour imiter les tracts officiels de la France insoumise, enfin de l'Union des gauches.
9: Tu le déformes pour mettre en avant ce qui te dérange ou ce que tu fais. Ouais, la caricature de ce qu'est LFI, c'est-à-dire un parti islamo-gauchiste.
8: Ce qu'on appelle un homme de paille, en fait. Tu veux les accuser d'un truc, puis tu te rends compte qu'en fait, c'est pas suffisamment crédible parce que, eux, ils ont pas fait des visuels comme ça où ils appelaient à ce genre de choses. Et
9: c'est ça.
8: Du coup, il faut le créer à leur place pour dire vous voyez qu'ils sont comme ça. Et il s'avère qu'en fait, ces visuels et cette campagne de désinformation. Serait lié à une entreprise qui se trouve en Israël.
9: Exactement. Est-ce qu'on a le nom de l'entreprise ? Non, je ne l'avais pas. Mais oui, effectivement, il y avait un titre. L'extrême droite israélienne a-t-elle volé les municipales à Toulouse ? C'était interrogé lors des municipales François Picmal. Hein, parce que, c'est une campagne de dénigrement ayant visé des candidats LFI lors des municipales de mars. Le quotidien français Libération et israélien Haaretz évoquant le rôle de deux entreprises basées dans ce pays. Donc les informations ne viennent pas de la salle de communication de Picmal, c'est des affaires quand même qui ont été sourcées par ailleurs.
8: Oui, bien sûr.
9: C'est ce sur quoi lui s'est basé d'ailleurs. Donc, bon.
8: C'est suffisamment sérieux pour que le parquet national décide d'ouvrir une enquête sur,
9: bien sûr.
8: Sur ces ingérences étrangères. Hein.
9: Surtout qu'il y avait eu, il y a quelques années déjà maintenant, mais il y a eu l'affaire d'ingérence au niveau national, c'était la Pegasus, non ? Ça ne part pas cette affaire ?
8: C'était l'espionnage des.
9: D'une entreprise aussi israélienne.
8: D'une entreprise israélienne, mais espionnage par le Maroc, non ?
9: Ouais, c'est ça. Mais c'était un truc comme ça. Bref, en tout cas, c'est pas la première fois que ça arrive et que c'est un enjeu majeur, effectivement, hein, l'ingérence dans les pays étrangers. Et surtout à une heure où la communication va si vite et que tu peux relayer des fausses informations à une vitesse folle, ce qui fait que du coup, tu peux avoir une fausse information qui a autant de valeur qu'une vraie information, tu vois. Si tu es juste toi dans le métro en train de faire comme tout le monde et tu défiles assez vite les informations, tu lis des trucs.
8: Oui, tu lis des titres et ça te rentre en tête. Et
9: c'est ça, tu vois, et tu as des titres qui peuvent te rentrer en tête. Tu peux ne pas les avoir lus par ailleurs ou t'y être intéressé, mais tu seras passé par là et ça peut créer inconsciemment.
8: Tu es persuadé que Rima Hassan, elle se pique à l'héroïne tous les soirs et elle redile du crack dans sa rue.
9: Alors ça, c'est pour une partie ton salaire et l'autre partie, elle le donne directement au Hamas.
8: Voilà.
9: effectivement. Bon, voilà, du coup, international, l'extrême droite va toujours bien. La gauche n'est toujours pas élue dans un grand pays. Si, en Chine.
8: En Espagne.
9: On peut dire en Espagne, ouais. En Espagne, c'est vrai. On a toujours l'Espagne, heureusement. Tu vois. On va passer au national.
8: On passe donc au national.
9: Si ça marche.
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8: Yes, national.
9: National, c'est bientôt les présidentielles. Hein. C'est bientôt, on le dit parce que ça va. En fait, on ne sait pas vraiment qui est candidat, surtout les gens qui parlent d'être candidat. On est sûr d'une chose, c'est que Jean-Luc Mélenchon est candidat à la présidentielle. Lui, c'est sûr, ça a été annoncé il n'y a pas si longtemps que ça.
8: Bah, en fait, les deux pour qui on est sûr, c'est Bardella.
9: C'est ça.
8: Ou Le Pen, encore, on n'est pas sûr.
9: Et non, même là, on n'est pas sûr, tu vois.
8: Même là, on n'est pas sûr.
9: Et je pense que ça change quelque chose, tu vois.
8: Le RN, ils y vont, ils sont en favoris dans les sondages.
9: Bien
8: sûr. Donc, ils vont y aller dans tous les cas, ils ne se prennent pas la tête, ils sont déjà candidats. Et Jean-Luc Mélenchon, hein, de l'autre côté. Et le reste.
9: Alors, le reste, justement, parlons-en. Dans le reste, il y a de la. Si on enlève, du coup, Mélenchon et Bardella, Le Pen. Qu'est-ce qu'il nous reste quand on va de Marine Le Pen à Mélenchon, tu vois ? Il nous reste Ciotti, il aimerait bien.
8: Mais Ciotti,
9: il suivra lui.
8: Non, lui, il veut être dans le gouvernement RN.
9: Ouais. Oui, il sera ministre de la Justice, lui, un truc comme ça.
8: Voilà, ou de l'intérieur.
9: Oui.
8: De l'intérieur.
9: Oui, c'est vrai, l'intérieur, ça lui irait très bien.
8: Il se voit bien prendre le ministère de l'intérieur, Ciotti.
9: Ouais, carrément. Après, on a quoi ? On a Retailleau aussi un petit peu. Après, on a les LR. Les LR qui ne savent plus trop se positionner comme typiquement Laurent Wauquiez. Parce que oui, malgré tout, c'est...
8: Mais les LR, ils vont envoyer Retailleau. Ils vont envoyer leur président qui a été confirmé... Enfin, c'est pas ses présidents, ses premiers secrétaires.
9: Je sais pas, moi, Retailleau, je pense qu'il est. Dans le cas échéant, il serait plus probable qu'il fasse son premier.

0: Justement, et le centre macroniste à l'époque, et qui depuis n'a pas retrouvé de sa sublime, quoi. Les LR, quoi.
1: Et pourtant, on leur a donné une chance. Ils ont
0: Ah
1: fait
0: oui.
1: 4% aux législatives. On leur a donné le Premier ministre.
0: C'est clair. Bah attends, quand même, on les
1: Et il n'a pas
0: respecte, hein.
1: tenu.
0: Et il a perdu.
1: Et il n'a pas tenu.
0: Après, il nous reste qui? Il nous reste.
1: Dans, en continuant dans cet ordre-là, donc on a Édouard Philippe, hein, pour Horizon. Édouard
0: Attends,
1: Philippe, quand nous
0: non,
1: avons.
0: non, t'as oublié. Dans Philippe, il est encore trop de gauche, il est trop woke. T'as oublié Darmanin?
1: Moussa.
0: Darmanin, bah oui,
1: Eh ouais, Moussa Da.
0: Moussa.
1: Mais on n'entend plus parler de lui. Pour moi, il n'y va pas.
0: Pourtant, il va pas dans ce cas-là.
1: Ça
0: Ouais, bah.
1: fait 3 mois qu'on n'a pas entendu parler de Darmanin.
0: Mais oui, ok, mais du coup, lui, il va se ranger derrière qui? Derrière Attal ou derrière
1: Derrière
0: Édouard Philippe?
1: Édouard Philippe.
0: Parce que plus safe.
1: Édouard Philippe, parce
0: En plus, c'est
1: que.
0: deux anciens LR.
1: Ouais.
0: Ils se connaissent un peu.
1: Ah ouais, parce
0: Ouais,
1: qu'il
0: c'est vrai.
1: était.
0: Toi, je
1: Là,
0: sais
1: tu
0: rien.
1: vois, c'est le rééclatement de ce que Macron a fait en rassemblant le centre. Là,
0: Ouais.
1: le centre est en train de se rééclater. C'est pour ça d'ailleurs qu'il risque de perdre et que ce qui est donné pour l'instant par beaucoup de sondages, c'est quand même la forte chance d'avoir Mélenchon contre Bardella ou Le Pen au second tour.
0: Ouais.
1: Parce que le centre est en train de se rediviser entre. Du coup, en continuant, on a. Mais Moussa, je pense, te dit, il va pas y aller.
0: Ouais, je suis d'accord. Mais
1: Darmanin.
0: Attal, oui. Attal, il y va.
1: Ouais, mais d'abord Édouard Philippe. Il y aura Attal pour le centre-centre. Je pense pas que.
0: Bayrou,
1: Non,
0: il va
1: Bayrou.
0: arrêter.
1: Je pense qu'il a envie d'y aller. Mais je pense que même ses conseillers, tout le monde lui a dit non, non, non,
0: Je
1: non,
0: pense que même
1: François.
0: ses conseillers, ils ont besoin de conseillers
1: François,
0: pour savoir
1: ça a
0: ce
1: été
0: qu'on fait,
1: dur
0: quoi.
1: de faire tenir l'affaire Betarame pendant tes 6 mois de
0: Ouais.
1: Premier ministre. S'il te plaît, s'il te
0: Maintenant,
1: plaît.
0: stop. Reste à peau.
1: Ah ouais.
0: Reste à peau.
1: Reste à peau. Et d'ailleurs, t'as même pas été réélu. Prends ta
0: Ouais.
1: retraite.
0: Bah oui, c'est vrai,
1: Prends ta
0: Tim, c'est
1: retraite.
0: bon. T'auras fait ton
1: Même
0: temps.
1: si tu l'avais à 70 ans, je crois que tu les as, toi. Hein. Tu peux la
0: Oui,
1: prendre.
0: large, large,
1: Tu
0: large.
1: peux la prendre, hein.
0: Et puis, il a plusieurs retraites en plus, c'est pratique.
1: Ensuite, dans la gauche de droite, effectivement, on aura dans le centre de gauche de droite, Gabriel Attal. Gabriel Attal, hein, qui a fait
0: Gabriel
1: son
0: Attal.
1: premier meeting.
0: Waouh, un meeting avec des êtres humains et tout.
1: Ouais,
0: Il y avait du
1: c'était
0: monde.
1: d'un cringe. C'était d'un cringe. On
0: Oui.
1: voulait pas, parce qu'il y a 1 heure et quelques de meeting. En vrai, on
0: Ouais,
1: va pas se faire un react là-dessus. Mais en fait, c'est vide. C'est vide, ça se présente. Tu vois, il fait du vide comme Emmanuel Macron faisait du vide en 2017, sans l'espèce de charisme qu'avait Macron. Parce qu'on ne peut pas lui retirer ça, c'est que Macron, il s'est fait élire uniquement grâce à ça, tu vois. Il a le
0: et le support
1: storytelling.
0: des médias aussi,
1: Oui, bien
0: ça
1: sûr,
0: a
1: mais
0: aidé,
1: c'était tout le
0: bien
1: storytelling et le
0: sûr.
1: charisme du personnage. C'était pas son charisme en tant que c'est un grand homme, voilà.
0: Oui.
1: Mais il avait un certain truc où ils ont monté un storytelling de l'homme qui rencontre son destin, de la politique par hasard, qui arrive pour.
0: Qui tout souriant, tout gentil,
1: Voilà,
0: qui
1: pour rassembler la
0: ouais, bien
1: France
0: sûr.
1: qui vient pas des partis et tout ça.
0: Ouais.
1: Mais c'était vide derrière. Son programme politique était complètement creux.
0: C'est vrai.
1: Là, avec Attal, c'est la même chose. Sans l'exaltation, parce que Attal, pour le coup, on dirait qu'il est né vieux, hein, vraiment.
0: Mais je pense qu'il est il y a un mélange de il est né vieux et surtout il a par rapport à d'autres, ça se voit trop jeune, trop vite qu'il est trop ambitieux, mais pas assez populaire et que du coup ça crée un décalage où tu dis ah, mec arrête, t'as plus de prétention que d'électeurs en fait ou d'électorat
1: Ouais,
0: possible, tu vois, donc c'est
1: calme-toi.
0: calme-toi Attal, tu vois.
1: Calme-toi, Tatal.
0: Il a en même temps, tu vois, mec lui il a cru, tu vois, imagine t'es là gros pendant 6 mois on te donne les clés d'une villa alors que t'habites dans un T3 à la base, tu vois, bah t'es content mec d'avoir une
1: Et
0: villa.
1: on te dit, bientôt ce sera la tienne.
0: Et ouais mon gars. Donc
1: Et lui,
0: lui
1: il
0: il
1: s'est
0: était là,
1: dit.
0: il a joué comme un grand temps, et qu'il a dû déménager, tu vois, ça tu repars dans ton T3, t'es là, c'est plus pareil, y a un truc qui manque, tu vois. Et c'est cette soif-là qu'il a connue un petit peu, bien que contrôlée et ou manipulée par Macron, tu vois. Mais il a été mis en place quand même au gouvernement, et en vrai, ça lui a suffi à vouloir ça, tu vois. C'est logique, tu vois. C'est logique, mais c'est aussi logique que du coup, ça, je sais pas comment ça va se passer, étant donné qu'il n'y aura pas de primaire entre Attal et Philippe. Et je pense pas que les deux se présentent.
1: Attends, les primaires, on va y venir, c'est plus. Mais
0: Tu
1: non, effectivement, il n'y aura pas.
0: vois ce que je veux dire?
1: Et il y en aura forcément un des deux qui va se retirer. Pour l'instant, tout le monde dit que c'est Attal qui va se retirer. Moi, je pense qu'on survend Édouard Philippe, qu'on essaye vraiment de nous le survendre.
0: Mais
1: Parce que
0: tant mieux,
1: ça fait 3 semaines
0: moi ça me va.
1: qu'ils font que nous en parler, comme c'est lui qui va se retrouver au second tour face à Bardella et il pourra l'emporter parce que moins détesté, moins clivant que Mélenchon.
0: Après, il a une affaire au cul aussi.
1: Il a des affaires au cul. Et puis, putain, il a été Premier
0: Ouais.
1: ministre. C'était sur les Gilets jaunes, c'est lui qui a géré ça, Édouard Philippe.
0: Ouais. Plus les retraites, hein.
1: Les retraites.
0: Ouais.
1: Non mais c'est bon, tu vois.
0: Oui, non, il a fait plus de mal que de bien. Et c'est étant donné que c'est le premier ministre de Macron, c'est celui qui et qui genre qu'il a depuis le début, quoi. Tu vois, en termes de bilan, tu peux pas dire que il était pas d'accord avec tout ce qui s'est passé depuis en termes de politique
1: Clairement.
0: macroniste. Et d'ailleurs, je sais pas comment il va pouvoir se vendre en disant je viens du camp de la raison, mais je viens aussi de celui de Macron, tu vois. Parce que pour moi, aujourd'hui, c'est incompatible de pouvoir vendre que tu viens du parti centriste comme Macron l'a prétendu, tout en dénigrant, enfin, déniant le bilan macroniste, tu vois. Ça va être dur. Et on part sur les...

0: primaires alors ou pas?
1: Attends, on part sur les primaires. Il y a aussi dans le centre gauche, il y a hors primaire.
0: Ah.
1: Raphaël Glucksmann.
0: Raphaël Glucksmann.
1: Peut-être dans 3 mois.
0: Mais justement, j'ai l'extrait de Glupatate.
1: Yes.
0: Où ils mettent le montage justement de l'intervention de.
1: Eh bah vas-y, on s'envoie ça. Camarade Glupatate.
2: Je me donne 3 mois pour sillonner le pays et proposer ce nouveau contrat patriotique. 3 mois pour réunir ma famille politique.
3: C'est une non-information, que vous voulez que je vous dise? Moi, si c'est pour dire bonjour, je suis l'invité du journal de 20h, le plus grand journal télévisé de France, le TF1.
4: C'est tellement vrai.
3: Voilà, j'arrive et je tiens à vous dire, mesdames, messieurs, que... J'hésite.
5: Je reviens dans 3 mois.
3: On verra dans 3 mois.
4: Le journal de 20h de TF1, c'est le journal le plus regardé d'Europe. Et vous y allez pour vendre un livre qui s'appelle « Nous avons encore envie » en disant que vous n'êtes pas sûr d'avoir tellement envie que ça d'aller à la présidentielle.
5: L'envie d'avoir envie.
4: Franchement.
5: L'envie de pas avoir envie.
3: Et bien sûr.
5: C'est l'envie de pas avoir envie.
0: Et oui. Et oui.
1: Déjà, c'est quoi ce titre de bouquin ?« Nous avons encore envie ». Personne n'a demandé, Raphaël. Personne n'a demandé de quoi t'avais envie.
0: Non, Raphaël, on lève la main avant de prendre la parole.
1: S'il te plaît.
0: Toi, il ne fait pas assez, lui.
1: Nous avons encore envie, mais ça veut dire quoi, ça?
0: Mais on a encore envie de quoi?
1: Envie de quoi, de qui?
0: Finissez vos phrases. C'est chiant,
1: putain
0: les...
1: de merde.
0: C'est chiant, les trucs comme ça, là, putain. Eh oui, parce qu'effectivement, c'est la classique, maintenant. Dès qu'un mec pseudo-intellectuel, ou en tout cas proche d'un pouvoir quelconque, veut faire campagne, il doit sortir un livre. Alors, c'est un classique, hein, mais quand t'as des mecs aussi nuls que Gabriel Attal et Glucksmann, ça donne des livres aussi nuls que... et voilà, donc voilà. Glucksmann qui a annoncé ça, qui a fait une non-annonce du coup, a
1: une
0: annoncé
1: annonce
0: qu'il
1: de sa non-annonce. Ouais. Mais franchement, là, ils ont bien relevé. Je sais pas quel plateau libéral encore s'est foutu de sa gueule, mais
0: ouais.
1: Même la bourgeoisie qui avait à un moment choisi Glucksmann comme cheval de bataille.
0: Là ils ont fait non, c'est trop gros.
1: De sa gueule, ils sont là, mais ils ont raison. Le journal de TF1, tu vois. Mélenchon, il y a un mois, il vient au journal de TF1, c'est pour dire c'est bon, la France Insoumise a décidé, ce sera moi leur candidat, on y va, on y va avec notre programme, allez signer notre truc et tout. Tu vois, c'est clair.
0: C'est vrai.
1: Il n'y a pas de bavure.
0: C'est vrai.
1: Et t'en penses ce que tu veux, ça cliffe pas, mais c'est clair. Raphaël Glucksmann, qui est censé être le rassembleur, il se donne 3 mois pour rassembler sa famille politique. Mais...
0: Ce qui, du coup, bloque aussi les candidatures ou pas au PS. Tu vois, parce que les gens, parce que le PS regarde Glucksmann et voit ce qu'il. Il regarde ce qu'il fait, et vu qu'il fait rien, ben ils sont obligés de rien faire.
1: Moi je dis c'est l'inverse. C'est juste que Glucksmann il s'est trop mis en avant, et que maintenant, vu qu'il n'a pas encore le soutien du PS, qu'ils sont peut-être là en mode nous on sait pas si on fait une pré-primaire, si on fait juste la primaire, ou si on fait pas de primaire et qu'on envoie François Hollande, on sait pas trop. Et du coup, c'est juste que Glucksmann il a pas l'appareil pour y aller, ça coûte des thunes une campagne présidentielle, son parti, la place publique. Place publique, ils étaient 20 000 au...
0: Ouais, c'est semi-public.
1: C'est
0: place... mi-public, mi-privé quand même.
1: Ouais, c'est ça. C'est place publique, mais réservée à la clientèle. Ouais. Tu vois, genre...
0: Avec consommation obligatoire.
1: Avec consommation obligatoire, bah ouais. S'il vous plaît. C'est comme les toilettes, tu rentres pas pour... Tiens, ouais. Non, Glucksmann...
0: Mais je pense que Glucksmann, il a le... C'est ça, en fait. Maintenant qu'on l'a poussé trop loin et qu'il doit enfin y aller... Moi j'ai pas envie qu'il y aille, hein, mais genre... Enfin, si, j'ai envie qu'il y aille pour qu'il se ridiculise, mais en même temps, j'ai pas envie qu'il y aille parce qu'il est nul. Mais il est comme dans O717, je sais pas si t'en rappelles, quand dans un des deux là où Jean Dujardin il a le vertige, tu sais. Et que dès qu'il a le vertige, il a un truc de trapéziste, tu sais, qui se fait, il y a un accident de trapéziste qui se fait et ils tombent tous les deux comme ça. Là. Je pense que Glucksmann il a le même truc, tu vois. Dès qu'on lui parle de candidature, d'un coup il a le vertige, il est en mode
1: non,
0: mais en tout cas pas Mélenchon. En tout cas, voilà. Tout ce qu'on sait sur la campagne pour l'instant, le programme de Glucksmann.
1: Jean-Luc Mélenchon.
0: Mélenchon n'est pas la gauche.
1: Mélenchon n'est pas la gauche.
0: Il a dit. Mélenchon, c'est pas la gauche. Bon, en tout cas, c'est sûr que c'est pas la droite.
1: Ouais. Tout cas, si vous croyez Raphaël Glucksmann en train de sillonner le pays.
0: Sillonner le pays.
1: Dites pas que c'est nous qui vous avons dit de pas lui mettre une balayette. Tiens, à bon entendeur.
0: Ou des fois, quand tu salues, tu peux très bien saluer avec un majeur ouvert, tu vois. Alors,
1: voilà.
0: c'est pas méchant de dire ça.
1: Ça va être pendant les 3 prochains mois, donc tenez-vous sur vos gardes, ça peut pop, c'est un événement spé. C'est événement spécial, tu peux rencontrer Raphaël Glucksmann un peu n'importe où dans le pays pendant
0: les
1: 3 prochains mois.
0: Ou pas d'ailleurs,
1: tu sais
0: pas. Ou pas. Tu sais pas. Glucksmann, c'est. Non, Glucksmann, ça va être sympa. Glucksmann, il va se prendre le même type de claque que Hidalgo. Et ça me fait plaisir.
1: Ouais, j'espère. Mais je te dis, pour moi, il ne va pas y aller. Il sera même pas sur la ligne de départ. Glucksmann, il ne va même pas être sur les starting blocks. Au moment des annonces officielles,
0: il
1: n'y aura personne pour le soutenir. Il ne va pas avoir ses
0: signatures.
1: Je pense qu'il va être dans la sauce.
0: Dans la sauce libérale, ouais.
1: Du coup, après, on a aussi le PS. Donc, le PS, pas très clair hein, ce qu'ils veulent faire. Est-ce qu'ils participent à la primaire de Tondelier? Bon, ça, il n'y a plus qu'Olivier Faure qui a été motivé. Mais Olivier Faure, il vient d'avoir une nouvelle idée. Il se dit, et si on faisait une primaire interne au PS pour décider qui est-ce qu'on envoie à la primaire de la gauche? La gauche unie, c'est-à-dire le groupe Les Écologistes.
0: Genre, c'est un fan d'Inception, je crois. Olivier Faure.
1: Ouais. Ils aiment bien voter. Ils aiment bien voter.
0: Mais toujours à moins, du coup, tu vois. Parce que ouais. Du coup, faire une primaire d'une primaire en termes de qui vote, du coup, ils sont 5, quoi.
1: Ouais.
0: Ça marche pas trop, quoi. Ben ouais, en même temps, ils ont pas de solution. Ils ont pas de solution, ils sont bloqués. Déjà, ils n'ont pas de programme. Parce que Olivier Faure aussi a dit ouais, le 8 juillet, c'est comme à l'époque où il fallait annoncer les albums de rap et qu'ils disaient ouais, soyez tous là dans les bacs et dans les blocs le 16 septembre.
1: Le 4 novembre.
0: Le 4 novembre.
1: Parce que d'abord, avant la pré-com. Hein.
0: T'as la ref. Toi, tu t'as annoncé les dates pour que les gens aillent acheter ton disque, tu vois. Mais là, c'est pareil. Le PS se prépare pour début juillet, visiblement, leur programme. Voilà.
1: Inch'Allah.
0: Bah, après, on ne sait pas. Eux non plus ne savent pas. Hein, parce qu'en fait, je pense qu'ils attendent que tout le monde ait leur programme pour pouvoir faire le jeu des 7 différences. Pour que ce soit pas trop similaire à celui des macronistes, pas trop similaire à celui du LR, tu vois. Et je pense qu'ils vont avoir du mal à avoir un discours de gauche différent de ce que porte Mélenchon, je pense.
1: Mais surtout, ouais, ils cherchent pas à avoir un discours de gauche, ils cherchent à aller au centre. Mais au centre, il y a Gabriel Attal qui a pris la place qu'il voulait prendre.
0: Ah, mais il est encore moins populaire que Glucksmann, je pense, Attal. Hein.
1: Ouais.
0: Tu vois ce que je veux dire?
1: Et encore que.
0: Et je pense qu'en mathématiques, 0 plus 0, ça fait toujours 0.
1: Mais la différence, c'est que Attal, lui, il a les moyens là en l'état d'y aller. Ouais. Genre Renaissance, c'est un parti qui a du pognon, c'est soutenu par des gens qui ont du pognon. Il y a toute une équipe de ce numéro 10, non, de numéro 2 plutôt. Il y a toute une équipe de numéro 2 des ex-gouvernements. Genre, je veux dire, c'est assez solide pour pouvoir présenter. Alors, ils vont se ramasser, hein, en termes de.
0: Ils ont les moyens d'y aller, en tout cas.
1: Mais ils ont les moyens d'y aller, ils ont les moyens de faire une campagne, ils ont la crédibilité de dire je me présente. C'est d'ailleurs ce qu'il a fait, Gabriel Attal. Il n'a pas dit on verra dans 2 mois peut-être. Il a dit je me présente. Effectivement, il n'y aura pas de 2 candidats du centre libéral, donc on verra entre Édouard Philippe et moi qui sait qui est le mieux placé pour y aller. Mais voilà, mais en attendant, ils y vont parce qu'ils ont ce truc de on peut le faire. Raphaël Glucksmann.
0: Même ça, il peut pas le dire.
1: Il peut pas le dire parce qu'il peut pas le faire, parce qu'il est nul.
0: Glucksmann, est-ce que tu te présentes à la candidature? Bah, alors que ça fait depuis qu'il a eu ses résultats des européennes où tu l'entends sur tous les plateaux mainstream, France Inter.
1: Répéter,
0: aussi et tout.
1: J'ai fait le dernier résultat à 2 chiffres de la gauche des 10 dernières années.
0: Voilà.
1: Frère, t'as fait 14% à des élections européennes où il n'y a personne qui vote. Jean-Luc Mélenchon, il a fait 22% 2 ans avant à la présidentielle.
0: Voilà.
1: De quoi tu me parles, petit?
0: Retourne sur ta place là. Public ou pas public, là, retourne sur ta place, là, tu m'emmerdes là.
1: Même tes cofondateurs, ils te tirent dans les pattes. Même Thomas Porcher, oui. Aujourd'hui, il est là. Oui, bah, c'est pas ce qu'on voulait faire à la base, place publique. Raphaël Glucksmann, il est parti dans son truc, quoi.
0: Bah oui, normal. Mais c'est ça aussi, c'est qu'il est, dans son cocon, tu vois. Il a quand même l'impression que, étant bien dorloté par les médias pendant un moment, il était dans un truc d'une assise qui était assez confortable, tu vois. Là où maintenant, le problème, c'est que les médias, même les médias qui étaient potes avec lui, se sont dit « Il est vraiment nul à ce point !» C'est pas possible.
1: Je sais pas si t'as vu, il y a un extrait sur Quotidien où t'as CIA, Yann Barthès, qui lui sort un portrait de Mélenchon. Et t'as Glucksmann qui bégaye, il arrive à se faire battre en débat par un portrait de Mélenchon.
0: Imagine en face.
1: Imagine en face. Imagine s'ils lui mettent le vrai.
0: Mec, en vrai, j'en rêve. Parce que dans tous les cas possibles, bon, déjà, j'ai fait le deuil sur il fallait avoir quelqu'un d'autre que Mélenchon. Même si je suis d'accord avec le fait que Mélenchon, même au sein de LFI, on aurait pu dire, enfin, ou de LFI, ou des gens qui sont juste de gauche et qui veulent une candidature grosse et qui marche, on aurait pu se dire qu'on aurait pu préparer le terrain pour quelqu'un d'autre avant. Vu que c'est pas le cas, on en est là. Et donc, c'est Mélenchon. Et donc, Mélenchon, malgré tout, maintenant qu'il est lancé, il y a un truc de. Il était à 400 000 voix la fois d'avant de Marine Le Pen. Donc, c'est pas rien, 400 000 voix, tu vois. Enfin, c'est pas beaucoup non plus, tu vois, sur un territoire de 46 millions d'électeurs, il me semble. Donc, tu vois, c'est pas rien. Et non, il y a ce truc du. Il va pas pouvoir perdre à partir du moment où il est en campagne. Parce que c'est son atout majeur.
1: À chaque fois, il monte.
0: C'est son atout majeur, c'est la campagne.
1: Et c'est déjà le cas, là. Il est déjà en train de monter dans les sondages.
0: En fait, il a passé plus dur. C'est-à-dire entre 2 élections où tu as du bashing sur LFI constamment.
1: Ils s'en prennent plein la gueule.
0: Surtout, et que du coup, tu perds en popularité par les gens droite.
1: En fait, c'est là où ils essaient. Le truc, c'est qu'une fois qu'ils sont élus, plus ils essayent de tenir la ligne pour laquelle ils ont été élus, plus ils en ont pris plein la gueule. Il y a eu aussi des maladresses, il y a eu des propos déplorables, mais il n'y a pas eu d'actes graves. D'ailleurs, il n'y a aucun qui a été condamné, hein, ni pour antisémitisme, ni pour quoi que ce soit.
0: Il y avait Quatennens pour ses affaires quand même.
1: Oui, Quatennens, mais Quatennens, c'était avant les dernières élections, c'était avant la dernière.
0: Et t'avais Raphaël Arnaud pour ses histoires de drogue. Voilà.
1: C'était Raphaël Arnaud, non, c'était un autre.
0: Ah ouais
1: Andy Kerbrat.
0: Ah oui, c'est ça.
1: Andy bien Kerbrat, des histoires de drogue.
0: Mais, bon, non, mais oui, je suis d'accord avec toi, en soi, il a pas de casserole au cul. Et en soi, du coup, pour revenir à mon hypothèse, c'est que, enfin, l'hypothèse à ce qui pourrait probablement se passer, c'est que si t'as un. Allez, on va dire. Un Philippe, une Marine Le Pen et un Mélenchon, deux choses l'une, tu vois, c'est là où il y a des gens qui vont devoir se... Si au second tour, c'est Mélenchon qui passe devant Philippe, et à mon avis, si on fait un débat entre les trois, surtout que maintenant, et même Mélenchon l'a dit lui-même, genre, il s'est vachement calmé en termes d'image. Genre, même dans le débat, il est beaucoup plus calme qu'avant, tu vois. Et ça, malgré tout, ça joue. Parce que ça faisait partie des traits de la personnalité qui ont pu te faire plaire à Mélenchon, mais qui peuvent aussi être chiants, tu vois. Le ouais, côté hargneux qu'il avait avant, je veux dire, tu vois.
1: Mais c'est aussi, ouais, un des trucs qui l'a fait monter. Mais
0: là, maintenant il est sur une stabilité
1: en fait,
0: de...
1: Parce qu'il a une position surplombante, en fait.
0: Et que son programme, ça fait tellement longtemps qu'il existe et qu'il le pense et qu'il a repensé au fur et à mesure.
1: Et qu'il ne l'a pas pensé seul, qu'ils ont plein de gens pour le défendre, pour le chiffrer.
0: C'est cohérent, tu vois.
1: Tu regardes, il y a 186 mesures dans le programme là, de la France insoumise, toutes chiffrées pour ce qu'ils veulent faire concrètement dans les premières années de... Le RN en face, qui sont à 30% dans les sondages, ils ont 44 mesures, aucune n'est chiffrée. C'est... Tu vois, c'est pas la même quantité de travail. C'est... En fait, à un moment, ça va se voir. Quand t'es en période chaude politiquement, ça se voit. Ça se voit qui fait quoi. Oui. Ça peut se passer quand c'est une période chaude politiquement, en termes, par exemple, comme les retraites ou les gilets jaunes, où les gens descendent dans la rue pour revendiquer. Ils voient très bien qui les soutient. C'est ces moments-là où la gauche radicale est récompensée d'avoir tenu ses lignes. C'est les moments comme dans les retraites où bah, un parti comme le RN est là en train de bégayer parce qu'eux, au final, c'est quand même des libéraux malgré tout ce qu'ils racontent. Donc, ils sont là à essayer de faire passer que, bah oui, mais nous, on veut faire de la retraite à 67 ans. D'ailleurs, c'est plus ou moins ce qu'a annoncé Bardella là, pour cette présidentielle. Mmh. Du coup, ils galèrent à maintenir la face devant leurs électeurs, là où les partis de gauche, au contraire, récupèrent un truc de des gens qui nous défendent réellement. Après... Et ça se passe aussi dans les moments chauds qui sont simplement chauds politiquement parce qu'il y a une élection majeure, comme là, l'élection présidentielle de 2027 qui arrive, qui va sûrement être suivie d'une dissolution de l'Assemblée parce qu'il y a cette Assemblée tripartite et que quel que soit le président ou la présidente qui va être élu, ils vont vouloir dissoudre l'Assemblée dans le mois qui suit pour pouvoir diriger. Ils vont vouloir ramener ce truc qu'il y a depuis la réforme 2000 où les élections...
0: Suivent les présidentielles, ouais.
1: Bien sûr, parce qu'en fait, tu es élu là maintenant et tu te dis je dois attendre 2 ans et demi avant d'avoir un truc plus ou moins gouvernable.
0: Ouais, après tu peux aussi partir du principe que si un tel ou un tel est élu, il pourra faire aussi des systèmes de nomination au sein des présidences de l'Assemblée nationale pour pouvoir placer un petit peu les gens de l'opposition, tu vois. C'est possible.
1: Ouais,
0: aussi.
1: Mais quand même,
0: c'est aussi une possibilité. C'est ce qu'a fait les macronistes à la dissolution. Ils ont mis des mecs du RN au sein des présidences.
1: Oui, bien sûr, mais tu vois, ils ont quand même dû. Quand même très difficile pour eux de gouverner. Ils peuvent plus rien faire. Ils ont dû reculer sur leur réforme des retraites. C'est très dur pour la Macronie depuis ce moment-là. Et je te dis, quelle que soit la personne qui va être élue en 2027, la dissolution, elle est quasiment assurée. Donc, il y aura 2 élections qui vont suivre. Ça va être les présidentielles et les législatives et qui risquent d'influer sur les 10 prochaines années du pays.
0: Il y a peut-être aussi un monde où, quitte à penser comme ça et que ce soit une possibilité, peut-être voter pour un mec qui propose une constituante. Je sais pas.
1: Oui.
0: Parce que du coup, ça permettrait peut-être de retrouver un petit regain de... Comment dire, de sentiment collectif d'appartenance à un même territoire, quoi.
1: Ouais.
0: Je sais pas, peut-être. Et j'ai pas dit non, hein. Je dis qu'il y a un candidat qui le propose.
1: Voilà.
0: Mais c'est pas Edouard Philippe, c'est pas Bardella et c'est pas Marine Le Pen.
1: Voilà.
0: Mais c'est pas Glucksmann. Glucksmann, il a pas d'idée. On continue. La guerre. Hein.
1: Attends, moi j'en ai une petite, si tu veux. En plus, ça va nous permettre de faire une pause musicale.
0: Ouais.
1: C'est Jordan Bardella.
0: C'est qui lui déjà?
1: C'est le mec qui est élu au Parlement européen et qui a siégé 32 fois en un an et demi. Non, mais
0: non, parce que moi je le vois que sur TikTok, c'est pour ça.
1: Ouais, c'est ça.
0: Ah, okay.
1: C'est le mec qui a un travail mais qui y va pas. Qui du coup, il préfère sortir avec une princesse mais en même temps jouer l'homme du peuple.
0: Mm-hmm.
1: Et du coup, il a, à un moment, il a tenté la phase bodybuilder. Mais finalement, maintenant, il est dans la phase intello, petites lunettes, depuis qu'il a sorti un livre.
0: Parce qu'il a sorti un livre, forcément.
1: C'est le mec, en fait, qui est, c'est comme Attal, sauf que lui, c'est du côté plus à droite assumé, la droite raciste.
0: Et un peu plus kidnappingui, quoi. Il est
1: une coquille vide, une coquille vide. Mais après, il décore bien la coquille. Hein. Ils lui ont payé tout ce qu'il fallait pour décorer la coquille. Clairement. Il sait sourire, il sait parler. Il vend un livre à plusieurs millions d'exemplaires qu'il n'a pas écrit et que les gens qui achètent ne vont pas lire.
0: Ça a été fait par sur l'IA c'est vrai. Sûr.
1: Il va y avoir des gens qui écrivent pour... Mais du coup, il a du temps aussi pour déposer plainte contre des rappeurs, le rappeur Soli, pour des menaces de mort.
0: Oh,
1: oh. Dans le clip de son titre « Un facho KO », le rappeur met en scène un affrontement entre trois jeunes hommes et trois individus portant des masques de Marine Le Pen, Éric Zemmour et Jordan Bardella, qui est notamment visé par un coup de pied dans la tête. Et moi, ce que je vous propose, c'est qu'au lieu de lire cet article « Chien du monde », on s'écoute le son. Parce que... Bon, en fait, force à Soli, hein. J'espère que la montée des streams, parce que ça lui a fait quand même un petit buzz. Hein. Ouais. J'espère que la montée des streams, ça va lui donner des sous pour se payer un bon avocat et nous faire une Youssoufa hein, après ta carrière, gros. Vas-y, t'es lancé, on s'écoute ça.
0: Allez.
1: Allez, c'est un facho KO de Soli, S-O-L-I.

0: Donc menace de mort, alors on peut en parler effectivement. Je viens de voir, en parlant de ça, hein, pourquoi est-ce que Bardella n'est pas très légitime à parler de menace de mort, hein, quand on sait que son parti est issu quand même de l'extrême droite française vichiste, pétainiste.
1: Collaborationniste,
0: hein, et que c'est quand même un mouvement d'extrême, le mouvement d'extrême droite des années 30 qui a quand même provoqué 50 à 85 millions de morts. Donc ta gueule Bardella. Tu vois, commence pas avec les menaces de mort. Effectivement, ça, si on veut un peu élever le débat, ça veut juste dire qu'aujourd'hui, dans les médias et en général, on tend à pousser la liberté d'expression pour la liberté d'être raciste, ce qui n'est pas normalement le cadre républicain qu'on avait mis en place.
1: Voilà. Et on n'est pas ces dégénérés d'Américains, nous.
0: Et que sur une balance, quand tu mets fasciste et antifasciste, c'est pas le même poids. Et ça devrait pas. Parce que c'est pas pareil dans l'histoire, quoi.
1: Et puis, si tu veux, on en parle, hein, Bardella, de votre parti qui est le plus lié à des histoires de terrorisme, de trafic d'armes, de vente d'armes à des terroristes.
0: Mais oui,
1: qu'ils soient racistes ou islamistes, hein, d'ailleurs, c'est parce qu'il y a d'anciens cadres du RN qui ont vendu des armes à Mohamed Merah. Enfin, si tu veux, vas-y, on en parle, hein, qui est un danger, Jordan. En tout cas, force à Soli, allez streamer ça à fond, un facho KO de Soli.
0: C'est vrai, c'est cool. Eh oui,
1: c'est le banger de l'été, ce son. Mets ça au bord de la plage.
0: Bah, tu sais que j'écoute encore l'autre son, là. J'aime pas les racistes.
1: Et ouais, parce que c'était le son de l'année dernière, et voilà.
0: Tous les ans. On continue, hein, sur 2027. Alors, dans le camp LR, tu vois, tout à l'heure, je t'en parlais. Qu'est-ce qu'il a dit, Laurent Wauquiez? Parce que Laurent Wauquiez, il est fort pour tirer la sonnette d'alarme. C'est son truc, tu vois. Il est là, moi, les copains, c'est moi, je suis Laurent Wauquiez, je suis super nul, mais je vous dis quoi faire.
1: Laurent Wauquiez, c'est super nul. C'était le mec, genre, dernière minute du dernier cours avant de partir en vacances de Noël, il levait la main pour dire: maîtresse, vous avez pas donné de devoir, on en a pas.
0: C'est normal.
1: C'est normal qu'on ait pas de devoir pour les vacances, maîtresse.
0: C'est ça.
1: Il tirait l'alarme.
0: Et le pire, c'est que quand on lui donnait des devoirs, après, il avait genre un 9 sur 20, tu vois.
1: Ouais, mais il travaillait. Lui, il passait ses 2 semaines de vacances sur son devoir. Non, il avait un petit 14,5, tu vois, il avait des encouragements.
0: Mais en tryhardant, je pense. Tu vois.
1: Des fois, il a eu la mention assez bien, il était content.
0: C'est vrai. Mais toujours très, très appliqué, en tout cas, je pense. Il soulignait bien les titres et les sous-titres. Je pense que ça dépassait pas sur la règle.
1: De ouf.
0: Ben voilà, Laurent Wauquiez, qu'est-ce qu'il propose, hein? Il propose, alors on le rappelle. Hein,
1: Attends, moi je te fais le bingo, il propose moins d'immigration, tout sauf Mélenchon, le barrage républicain contre la France insoumise et moins d'immigration.
0: Alors,
1: et les juges rouges.
0: Non, attends, et t'as oublié un truc, parce que Laurent Wauquiez, c'est un peu le Olivier Faure des LR. Il a proposé une primaire ultra large. Pas juste une primaire ouverte, quoi. Elle est ultra large.
1: Elle part de Nathalie Arthaud, elle va jusqu'à Éric Zemmour.
0: Waouh, t'as un grand écart sur deux trapèzes.
1: Et juste, on met pas Mélenchon.
0: Non, parce que Mélenchon, c'est pas la France.
1: Non. Mais on met tous les autres.
0: Tous les autres.
1: On appelle ça une élection.
0: Je te dis,
1: c'est le principe du premier tour de la présidentielle.
0: Wauquiez, il s'y donne à fond quand même, et ça, je respecte, tu vois, parce que je pense qu'il cogite vraiment avant de communiquer, tu vois. Il sort pas les trucs comme ça qui sont sortis du lit, tu vois. Alors, il appelle une primaire ultra large, hein, allant de, ouvrez les guillemets, parce que du coup, on sait pas si c'est vraiment des gens qui représentent beaucoup d'électeurs, mais voilà, Darmanin à Saint-Rédafo.
1: Oui, c'est ça.
0: C'est ça. Voilà son idée du moment.
1: C'est la première de la droite.
0: Wauquiez dit, je vais aller trouver un électorat qui n'existe pas.
1: Voilà.
0: Comme ça, au moins, personne n'y a pensé, tu vois.
1: Mais comme quoi, ils sont confus à droite aussi. Hein.
0: Ils sont très cons. Hein.
1: Ouais.
0: Ils sont aussi fus. Hein.
1: Ils sont fus, mais surtout cons.
0: Ouais. Donc voilà.
1: Là, ils sont dans un
0: primaire ultra large de Darmanin à Sarah Knafo. J'ai envie de voir ce que ça donne, quoi. C'est comme la primaire ultra large de gauche qui va de Hollande à Glucksmann, tu vois.
1: Voilà.
0: T'es là, bon, ouais, les gars, c'est bon.
1: Marine Tondelier à Clémentine Autain.
0: Ouais.
1: Voilà.
0: T'es là, putain. Bien que, Tondelier, on en parle. Hein. Je pense qu'elle va se ranger derrière Mélenchon dès que ça va être le feu au PS. Hein.
1: Ouais.
0: Je pense que les écolos, ils sont prêts à.
1: Bah, en fait, si la primaire foire, ce qui va se passer, Tondelier va perdre le dernier légitimité, crédibilité qui lui reste. Tu vois, s'il commence à y avoir des Sandrine Rousseau qui dit bon, ça suffit, on soutient Mélenchon, moi je me casse, soutenir Mélenchon, ça va s'effriter chez les écolos, effectivement.
0: Clairement. Bien sûr.
1: Du coup, on a qui? On a François Ruffin aussi.
0: Bah, François Ruffin, c'est depuis.
1: Ah, François Ruffin, il a dit j'y vais, hein. Lui, il s'en bat les couilles, il y va. On sait pas avec quel argent. Bon, il en a un peu de thunes, hein, parce que François Ruffin, il est pas à plaindre. Il touche quand même pas mal d'argent. Il fait van député smicard. Parce qu'effectivement, il touche que son smic de son salaire de député, mais il a d'autres rentrées d'argent. Hein.
0: Oui.
1: Les rentrées de Fakir. Il a les rentrées de tous ses films. De son affreux, son horrible BD.
0: Ah, ça, pour le coup, ça a vraiment floppé, hein, je pense.
1: Ah, ça a floppé, hein.
0: Je pense, hein.
1: N'a rien qui va.
0: Le problème, c'est que non, mais il a, en fait, de base, il avait un truc qui pouvait sonner bon pour tous les gens, tous les médias et tous les gens qui voulaient cracher sur Mélenchon, c'est que c'était un mec qui avait été à l'origine de 2017 LFI, tu vois, en tout cas proche de LFI,
1: Bah, qui a été investi
0: au
1: par LFI,
0: moment
1: il
0: où
1: est
0: il a
1: toujours
0: sorti son,
1: resté en indépendant, hein,
0: et
1: mais.
0: c'est là, oui, mais c'est là où il a sorti son film Merci Patron et que du coup il y avait quand même des revendications communes, le côté social, tout ça qui remettait en avant et qui était en termes d'idées politiques plus proche de Mélenchon que d'autres personnes, tu vois. Mais le problème, c'est qu'après, il en est parti. Ce qui donnait du pain à tous les médias, c'est que vu qu'on était parti, on pouvait dire, waouh, Mélenchon autoritaire qui a banni, tu vois, c'est la purge rouge communiste, tu vois, contre
1: Bah, surtout que lui
0: Ruffin,
1: s'est barré tout seul.
0: Carotte-Liotin et tout.
1: Non,
0: Et en fait,
1: lui s'est barré tout seul,
0: je
1: hein.
0: sais, mais ça quand même, il a réussi à s'en justifier en disant l'autoritarisme et tous ces trucs-là, tu
1: Entre
0: vois.
1: les deux tours de la législative de 2024, il a vrillé, il a commencé à dire non mais je mets Bayrou sur mes tracts,
0: Ouais.
1: sauf les tracts pour les cités, parce que les cités c'est quand même des Noirs et des Arabes, donc on va leur mettre Mélenchon, ça c'était sa mentale.
0: Ouais.
1: C'était sa mentale de campagne et ça lui a coûté cher en termes de voix de gauche.
0: Mais il est trop maladroit parce que
1: Ouais.
0: pas parce qu'il c'est pas son combat, il comprend pas. Mais sincèrement, je pense qu'il ne comprend pas les enjeux, tu vois. Il vient d'un milieu certes qui revendique comme une ville ouvrière, compagnie, et bon, il a sûrement des revendications sociales qui sont avec lesquelles je suis d'accord moi pour le
1: Ah
0: coup,
1: ouais,
0: tu
1: mais
0: vois.
1: pas antiraciste déjà,
0: Mais
1: l'antiracisme, ça
0: c'est
1: lui
0: juste que
1: casse
0: c'est
1: les
0: ça,
1: couilles.
0: il y a quelques bases sur lesquelles il a le disque à vie, je pense, tu vois. Et genre il a un vieux disque sur
1: Bah
0: ce
1: oui,
0: discours-là, tu vois.
1: il l'a dit
0: Comme Jospin
1: lui-même.
0: d'ailleurs à l'époque.
1: Oui, il a dit lui-même, ouais, mais moi j'ai un antiracisme des années 90, la France Black Bomber. Mais sauf qu'aujourd'hui, si tu prétends défendre la masse salariale, faut te le dire, elle est aussi féminisée, elle est aussi racisée. Racisée, on le rappelle, c'est qui subit le racisme, c'est pas qui fait partie d'une prétendue race, parce qu'il n'y a qu'une seule race, la race humaine, hein, les copains.
0: Bien sûr.
1: Mais racisée, ça veut dire qu'il peut subir le racisme, même si ce n'est, même si la personne est tout à fait blanche et caucasienne de source. Enfin, c'est. Et il faut se dire que ces masses salariales, elles le sont féminisées et racisées aujourd'hui. Il y a aussi des blancs qui travaillent, hein, on n'essaye pas de retirer le pain de la bouche des petits blancs. Spoiler alert, je suis moi-même un petit blanc, tu vois, un petit blanc qui travaille. Mais si tu veux défendre les caristes, 59 ans qui se crèvent le dos à l'usine, tu crois que les gens racisés, ils sont pas caristes à se péter le dos à l'usine? Parce
0: Clairement.
1: que si tu rentres dans ce type de rhétorique de bah non, ils sont, ça veut dire quoi? Ça veut dire que c'est des gens qui vivent que des aides. Ça veut dire qu'en fait, tu as le même discours de l'extrême droite et tu te dis, ah, les Noirs, les Arabes, de toute façon, ils travaillent pas, ils vivent des aides. Et t'as le discours de Chirac, le travailleur français, lui,
0: Bien
1: devient
0: sûr.
1: fou. Hein, sans
0: Et c'est
1: prendre.
0: normal, et il faut le
1: Et
0: comprendre.
1: il faut le
0: Et ce n'est pas
1: comprendre.
0: raciste que de dire cela.
1: Et François Ruffin, il est un peu à ce stade-là, tu vois, et c'est alarmant
0: Ouais.
1: qu'une personnalité dite de gauche,
0: Ouais.
1: en Big
0: En fait, n'est
1: 2026.
0: pas réussi à se renouveler lui-même. C'est-à-dire que,
1: Ouais.
0: enfin, tu vois, lorsque je
1: Genre, quand t'arrives à ce stade de position politique dans le pays, t'es quand même un député, t'es
0: Ouais.
1: visible au niveau
0: T'es à ton
1: national,
0: prime
1: t'as
0: normalement, tu
1: été
0: vois.
1: potentiellement candidat pour 2027 et tout ça,
0: Ouais.
1: tu te mets pas à jour?
0: Ouais, et sur une base, quoi.
1: Tu te
0: Tu
1: mets pas à jour sur les bases, t'en entends pas parler, en fait, t'écoutes pas un peu les retours qu'il y a sur toi, tu lis pas, t'écoutes ce qu'ils disent les autres gens de gauche?
0: vois.
1: Tu
0: Ah
1: sais,
0: bah
1: c'est le
0: oui,
1: mec,
0: hein.
1: il est haut niveau dans sa discipline, mais il s'en bat les couilles de sa discipline. C'est genre.
0: Ouais.
1: Le gars, il va jouer en football en national et puis. Bon, il regarde pas de match. Ça l'intéresse pas vraiment le football. Il sait pas vraiment. Lui, il en fait.
0: Ou
1: On l'a
0: alors,
1: mis là.
0: ouais, ou alors il vient mais il oublie ses crampons à chaque fois, tu sais. Il veut jouer mais en fait il a pas ses crampons du coup il joue pas, tu
1: Non, mais
0: sais.
1: c'est. Catastrophe.
0: Bon, et du coup le sauveur blanc ça l'a pas aidé à remonter en plus de ça, tu vois.
1: La posture du sauveur blanc, surtout que Ruffin, il est toujours
0: Même le titre, mais
1: dans
0: genre,
1: le pire du damage control, c'est qu'à la fois, il a dit. Ouais, je suis désolé, effectivement, ça me représente pas. Il y a deux, trois cases, je présente mes excuses pour ça. Donc, d'un côté, il fait le
0: même
1: mea
0: le
1: culpa
0: titre.
1: en mode. Oui, bien sûr, mais attends. D'un côté, il fait son mea culpa sur. Ouais, ok, la case, elle est pas bien dessinée. Le fait que je sois torse en avant et tout ça, et qu'à côté, il soit tout voûté face à moi, ça fait vraiment sauveur blanc, j'aurais pas dû, je m'excuse. Et d'un autre côté, 3 jours après, sur un autre média, il dit. Ouais, mais en même temps, je l'ai représenté racisé parce que, ok, il s'appelle Félix, mais il s'était converti à l'islam et il disait vouloir ça. Enfin, il veut se faire appeler Saïd, alors comprenez la confusion. Donc, parce que là, ça aussi,
0: Ça aussi,
1: on fait
0: pareil,
1: une petite parenthèse. Ça, c'était catastrophique comme défense parce que ça veut dire quoi? Ça veut dire que, déjà, est-ce que c'est dans le train à ce moment-là qu'il t'a dit que le mec qui s'appelait Saïd en vrai et qui voulait se faire appeler Saïd et qu'il était musulman, ou est-ce que ça, t'as trouvé ça sur ses réseaux sociaux pour justifier ta connerie?
0: ouais.
1: Parce que c'est quand même bizarre, tu vois, il voulait se faire appeler Saïd et tout. Et t'en déduis, toi, que parce qu'il est musulman et qu'il a une barbe, il est arabe. Parce que tu l'as quand même peint bien bronzé dans ta BD, tu vois, t'avais vraiment ce truc de.
0: En fait, c'est ça, Dans tous les cas, y a toute couleur de peau en France, tu vois. Et c'est pas ça le problème, c'est surtout l'angle par lequel lui, il décide de prendre, enfin, d'argumenter sur son non-racisme qui est un problème. Tu vois, c'est sa manière d'aborder le truc en le voyant comme ça. Alors que justement, je pense qu'il y a des manières, des discours beaucoup plus inclusifs pour permettre un discours non-raciste, tu vois. Sans passer par des caricatures de c'est un mec converti à l'islam, c'est. Enfin, encore une fois, il a appelé son truc le sauveur blanc, quoi. Alors, rien que ça, quoi, tu vois,
1: Non,
0: c'est bizarre, quoi.
1: Non, son truc, c'est Picardie Splendor, les aventures de François Ruffin, député. J'allais dire déporté. Député reporter.
0: Oula, dur, ok, je comprends pourquoi t'as galéré.
1: Il y avait un piège,
0: Il y avait un piège. Donc voilà, hein, c'est, Ruffin, pas bien. Hein. Mais après, lui, il se présentera pas. Plus jamais, lui.
1: Ruffin, je sais pas.
0: Je pense pas. Enfin, avec qui?
1: Je sais pas.
0: Parce que si, à partir du moment où t'es entre le PS, les écolos et les filles, en vrai, t'es tout seul, ça veut dire. Il est avec qui? Avec Corbière et Clémentine Autain.
1: Encore, je suis même pas sûr. Hein.
0: Tu vois? Je sais pas trop ce qui se passe, quoi. Je voulais parler de la programmation militaire aussi en France. Hein. Ça aussi, c'est cool.
1: On
0: hein,
1: a
0: parce
1: fini
0: que...
1: sur les présidentielles.
0: Bon, ouais, je pense. Hein.
1: Attends, il y a quand même vite fait en 2-2. Dominique de Villepin, à mon avis, finito. Hein. Pour l'instant, en tout cas, on n'en entend plus parler.
0: Ouais, ouais. Il a tenté, on a fait. Non, Dominique, quand même pas. On t'aimait bien sur les questions internationales, mais là, c'est fini. Là.
1: Ouais. Et sinon, quand même, fait notable, on a les deux candidatures trotskistes habituelles. Hein. On a Révolution Permanente qui décide d'envoyer Anas Kazib et on a Lutte Ouvrière qui envoie Nathalie Arthaud. Ça, on en avait déjà parlé la semaine dernière de Nathalie Arthaud. Mais entre-temps, il y a Anas Kazib. Et c'est bien, ça va envoyer du lourd discours révolutionnaire pendant les débats télévisés parce que c'est un peu à ça que servent les candidatures d'extrême-gauche ou les candidatures trotskistes la plupart du temps.
0: Exactement.
1: Ils savent qu'ils ne vont pas être élus. Ils viennent pour pouvoir avancer un vrai discours d'extrême gauche qui permet un petit peu de décornériser la gauche qu'on dit radicale de la France
0: soft,
1: insoumise.
0: Tu la rends
1: bah,
0: plus
1: tu
0: soft.
1: La rends plus, c'est dur quand t'as à côté. Tu sais, quand d'un côté, tu as Jean-Luc Mélenchon qui te parle d'une constituante, de convoquer une assemblée de citoyens qui vont être formés pour faire une nouvelle constitution et tout ça. D'un autre côté, t'en as qui te disent, de toute façon, nous, on veut pas être élus parce qu'on veut pas diriger un système qui doit être aboli. Il faut l'abolir, pas le diriger, ce système-là. Genre, quand à côté, t'as ces gens-là qui sont des révolutionnaires, du moins dans les paroles, dans le discours et dans ce qu'ils prônent, bah, effectivement, tu vois, c'est dur de corneriser la France insoumise comme l'extrême gauche.
0: Bah, encore une fois, hein, j'invite tous ceux et celles qui si jamais ils ont un doute sur le terme extrême gauche pour LFI, d'aller regarder les statuts de la SFIO il y a un siècle. Hein. C'était un discours qui était beaucoup plus à gauche que LFI. Hein. Et pourtant, aujourd'hui, c'est censé avoir donné le PS. Donc bon.
1: Voilà.
0: Ils se sont oubliés, les amis. Ils se sont oubliés. Mais effectivement, oui, tu peux toujours avoir le fait que d'avoir par contraste un petit peu, tu as la version édulcorée de l'extrême gauche qui devient celle de Mélenchon. Quoi.
1: Mm-hmm.
0: En soi, ouais, pourquoi pas. Hein. En tout cas, de sûr, déjà, je pense de sûr que si que ce soit Bardella et Marine Le Pen, ça c'est pas le même résultat. Ça, j'en suis quasiment certain.
1: Ce sera pas le même truc, mais le problème c'est que c'est... Enfin,
0: un Bardella au second tour, il gagne jamais. J'en suis convaincu. Il est trop nul.
1: Ouais, je pense. Mais je pense qu'aussi qu'une.
0: Un Mélenchon Bardella, ça fait peur à toute la classe dominante. Mais en soi, tu te rends compte du niveau d'écart en termes de débat, je veux dire. Enfin, c'est.
1: Non, mais même pas qu'en termes de débat, parce que ce serait réduire Mélenchon juste à un bon orateur.
0: Mais non, mais parce
1: même
0: que les idées vont avec.
1: Tu compares aussi les programmes, tu compares l'appareil d'État.
0: Mais ça va ensemble.
1: Ils ont prévu de... Oui, mais c'est
0: si
1: pas juste.
0: Si t'as un bon programme, c'est facile de le défendre aussi, tu vois.
1: Oui, bien sûr. Facile, mais.
0: Alors que Bardella, c'est facile de.
1: Le truc, c'est qu'il est en plus bon là-dedans, Jean-Luc Mélenchon, c'est que non seulement un exercice oratoire, comme il dit lui-même, je vais lui donner la leçon à ce chenapan, amenez-le-moi. Quand on lui a posé la question d'un débat avec Bardella, il a dit mais
0: y a aucun problème.
1: Amenez-le, moi je vais lui faire un cours, tu vois, je vais lui donner la leçon.
0: Tape sur l'épaule, tu sais.
1: Mais bien sûr. Et en plus de ça, derrière.
0: Il va se faire darauder, ouais. Ça c'est vrai.
1: Derrière, il y a du flanc quoi pour le Rassemblement National, c'est vide.
0: Bien sûr.
1: Et le truc c'est que Marine Le Pen, elle aussi, elle va se retrouver avec genre en débat entre deux tours, elle est nulle.
0: Oui.
1: Genre là en plus, elle sortirait de un an où t'entends parler d'elle que pour parler de ses affaires judiciaires.
0: Ouais.
1: Donc même si c'est elle qui revient, qui réussit à reprendre la place, ce qui n'est pas gagné, car on a vu la semaine dernière sur les derniers sondages Doxa que parmi les adhérents RN, Bardella est passé en favori en termes d'adhésion, je crois qu'il a 98% d'adhésion au RN, alors qu'elle, elle est à 95%, Marine Le Pen.
0: On va dire qu'il a l'impression d'avoir donné patte blanche, tu vois, qu'il n'est pas plus, sali encore par aucune affaire.
1: En fait, c'est comme dans n'importe quel parti, c'est qu'il y a aussi plusieurs lignes qui s'affrontent. C'est la ligne de Jordan Bardella n'est
0: c'est
1: pas la
0: pas
1: même
0: vraiment
1: que
0: une ligne, hein, c'est une ficelle, quoi.
1: Oui, mais c'est, lui, c'est le représentant d'une ligne beaucoup plus libérale qui va plus vers un truc union des droites. Ça reste des fascistes, hein, mais des fascistes qui veulent aller,
0: libéral, ouais.
1: aller chercher l'union avec... avec la droite des Républicains.
0: Après, là Marine où... Le Pen aussi, tu vois. Quand
1: ouais,
0: même.
1: Mais Marine Le Pen.
0: Par
1: ça...
0: rapport à avant, tu vois.
1: Non, mais Marine Le Pen a encore ce côté-là de dire ouais, LRPS, on menait la même politique, nous, on est l'alternance par rapport à eux. Il faut.
0: Ouais,
1: tu vois,
0: ouais.
1: y a encore cette image-là qui est une ligne différente, qui est une ligne pseudo-sociale. C'est toujours une arnaque, hein, l'extrême droite, quand ils te parlent de social. Mais ils ont encore, dans le discours, du moins, les... genre Jean-Philippe Tanguy est beaucoup plus sur la ligne Marine Le Pen que sur la ligne Jordan Bardella.
0: Ouais, je capte.
1: C'est pas les mêmes. Il y a des affrontements d'idées. Il y a des lignes différentes. Et du
0: on
1: coup,
0: peut dire
1: ça
0: qu'il y a
1: peut...
0: des courants, peu, il y a des courants, on va dire un peu au sein de l'extrême droite. Mais je pense que contrairement à tu vois, un mec comme Philippot ou Philippe ou Tanguy ou Marine Le Pen, Bardella, il a c'est une coquille vide. Tu vois, il y a pas vraiment de ligne politique. Juste, c'est un nouveau personnage, mais qui représente des idées qui existent déjà, qui ont déjà été dites par d'autres mecs qui était tout le temps entre la
1: Après,
0: droite et l'extrême droite.
1: C'est comme ça qu'a été Macron. Hein.
0: Regarde Ciotti. Tu as un mec qui a toujours été chez la LR, chez l'UMP et qui, au final, aujourd'hui, assume son identité plus proche de l'extrême droite que la droite et qui est pour autant libéral quand même. Tu vois. Mm-hmm. T'en as plein, des mecs comme ça. Des Estrosi, tu vois, des mecs comme ça. C'est... Je pense que... Et Laurent Wauquiez, c'est pareil. Tu vois. Sauf que Bardella, il arrive, il est tout jeune, tout frais, que c'est une image, c'est une communication beaucoup plus fraîche. Tu vois. Et que, bah oui, effectivement, chez les jeunes, Bardella marche mieux aussi. Tu vois. Bizarrement. Par contre, plus tu montes en moyenne d'âge, plus tu verras que dans un débat, mec, les gens vont se rendre compte que Bardella, c'est facile. Et je pense que pour le coup, Mélenchon, si jamais, imaginons un débat où il serait trois avec un libéral type Edouard Philippe, Edouard Philippe, représentant le macroniste, ne sera pas aussi crédible pour pouvoir contrer l'extrême droite, parce qu'on leur a déjà donné les clés pour qu'ils combattent l'extrême droite aussi, tu vois, par deux fois. Et ça n'a pas marché. Là où Mélenchon, il peut arriver avec un discours beaucoup plus affirmé à gauche et qui va remettre les pendules à l'heure, quoi, tu vois. Ça je le vois bien arriver, quoi. Le vois bien arriver. Mais bon, c'est pas encore le cas. On en est loin. S'il faut, ça, tout va changer d'ici peu. Hein. S'il faut, il y aura d'autres affaires qui vont sortir. Et s'il faut, Mélenchon sera out. Hein. On sait pas. Hein. Est-ce que Mélenchon sera le nouveau DSK ?
1: En tout cas, en termes d'affaires, on peut passer en deux secondes là-dessus aussi. Il y avait deux enquêtes ouvertes depuis 2017 contre la France Insoumise. La première pour les assistants parlementaires, hein, le même genre de conneries que pour le RN. Ce qui nous avait donné la fameuse phrase « La République, c'est moi » avec une perquisition au siège de la France Insoumise en pleine journée avec la police, etc. Finalement, cette enquête-là, elle se clôture sans aucune mise en examen. Et c'est marrant parce que ça fait une semaine que l'info est sortie, on voit pas beaucoup le titre hein, sortir, le mea culpa de, tu vois, de CIA Yann Barthès qui a fait tourner ce clip pendant des mois, « La République, c'est moi ». On voit pas trop le mea culpa, hein. Et d'un autre côté, l'autre enquête visant des malversations dans la campagne, dans les financements de la campagne, celle-là par contre, il y a quatre mises en examen, dont Sofia Chikirou qui était déjà... En fait, ce n'est pas une nouvelle mise en examen, hein, c'est la même dont on a entendu parler il y a 3 ans. C'est parce que là, ils clôturent l'enquête et du coup, il y a les 4 mises en examen qui ont été faites au cours de ces 4 ans qui vont commencer, quoi. Mmh.
0: Voilà. Oui, les affaires politiques, hein, ça marche toujours, ça. Je voyais aussi, on a oublié de le dire tout à l'heure, mais quand Raphaël Glucksmann était au JT de 20h, il a quand même dit qu'il était convaincu qu'il pouvait plier Jean-Luc Mélenchon dans un match à gauche au premier tour. Déjà, dans un match, le mec, il a rien compris.
1: Parce que je viens avec la Bax.
0: La vérité, c'est que la dernière fois qu'il y a eu une confrontation avec la France Insoumise dans une élection nationale, nous les avons pliés et nous les plierons à nouveau parce qu'une écrasante majorité des électrices et des électeurs
1: c'était
0: de gauche
1: des élections européennes.
0: Ne veulent pas de cette fracturation permanente de la société.
1: Les élections européennes, qui vote ?
0: S'il n'y avait personne, quoi.
1: Il n'y avait personne qui a voté.
0: Il n'y a que les étudiants qui votent.
1: Bah, il y a les étudiants un peu politisés qui, eux, ont voté France Insoumise. Hein.
0: Oui.
1: Et il y a la petite bourgeoisie politisée aussi.
0: Des villes.
1: Voilà.
0: Qui vote.
1: Ou du moins bourgeoisie culturelle, tu vois, qui vote, les profs, tout ça. Mais effectivement, ça mobilise pas les masses. Arrête ton onanisme sur ton élection européenne où t'as fait 14%, c'est R. En plus, t'as fait un moins bon score que le PS 5 ans avant. Alors que t'étais le candidat du PS, vous avez quand même réduit votre score du PS. Genre, il n'y a pas de quoi s'en réjouir.
0: Il a plutôt qu'à être. Encore une fois, il a qu'à inviter Mélenchon à un débat télévisé. Hein. Ça, c'est pareil.
1: Bien
0: hein.
1: Sûr. On veut le voir.
0: Glucksmann, c'est que. J'aimerais vraiment voir comment Glucksmann il va plier Mélenchon, tu vois. No offense, mais c'est pas la même catégorie, tu vois. Normalement, il y a des catégories de poids dans un box, tu vois, c'est normal. C'est pour pas que les poids lourds se mettent avec les poids plumes.
1: Sur ses réseaux, il a perdu, Glucksmann, depuis les élections européennes, 150 000 abonnés.
0: Et voilà.
1: Voilà. Ouin, tous ouin, les gens ouin. Qui ont rejoint, parce que personne ne le connaissait avant, hein. Quasiment personne, à part une classe.
0: Ils ont tenté, ils ont fait un politisé.
1: Oui, c'est ça, ouais. Il a réussi à faire le coup de moi, je suis la gauche non mélanchoniste et tout ça. Puis on a bien vu, d'une que t'étais mauvais, de deux que t'étais pas de gauche.
0: Genre... c'est ça. Mélanchoniste ou pas, t'es pas à gauche, mec. Donc, oui.
1: Et puis t'es pas bon.
0: Et puis t'es vraiment
1: pas bon. C'est-à-dire que même si y a une... tu pourrais plaire le fait de pas être de gauche, d'être de centre libéral, tu pourrais plaire, t'as un électorat. Hein. Mais même cet électorat refuse maintenant de miser sur toi parce qu'ils ont vu que t'étais nul, qu'au moment où t'aurais dû mener ton espèce de leadership après les européennes, t'es parti en Corse pour lire des livres, oui. Te former un petit peu à la politique parce que tu te dis « Ah bah ouais, maintenant que je suis élu, je vais peut-être me former à la politique. » Parce que jusque-là, je pensais avoir une expérience parce qu'avant de ça, j'étais soutien de Sarkozy et j'ai été conseiller d'un dictateur en Géorgie. Mais en fait, je me suis rendu compte que c'était pas le genre d'expérience qu'il me fallait pour être un représentant politique de gauche. Donc... ben désolé, je pars dans un
0: tunnel.
1: Non,
0: mais... tout ça pour dire qu'il a connu l'usine, quoi. Il connaît aussi la réalité sociale aussi.
1: Non, hein. Mais c'est-à-dire qu'au moment où il aurait dû profiter de son avance pour apparaître un peu partout, il s'est fait bouffer la gueule parce qu'il a dit il y aura pas d'autres alliances avec Jean-Luc Mélenchon. Et direct après, tous les autres partis de gauche ont dit on va faire une alliance tous ensemble avec Jean-Luc Mélenchon. Et à ce moment-là, il a disparu.
0: Ouais.
1: Il a disparu. Et genre le mec, il revient, la bouche en cœur, il a pas travaillé, il est toujours aussi mauvais. Il espère être rassembleur, il cherche sa famille politique.
0: Bah, surtout qu'en plus, il est rassembleur en disant je suis de gauche, mais Mélenchon, il est méchant. Mais vu que beaucoup de gens votent pour Mélenchon, il va falloir que tu convainques autrement, quoi.
1: Ouais, et puis tu vois, t'as quoi d'autre à proposer ?
0: C'est ça, du coup, propose plutôt que dire juste pas Mélenchon.
1: Parce que je sais pas si t'as remarqué, mais Mélenchon, ça fait à peu près 10 ans que tout le monde répète qu'il est méchant.
0: Oui.
1: Et encore plus ces dernières années. Bon, s'il y a encore toujours des gens qui veulent voter pour lui, c'est que tu vas pas les convaincre avec l'argument de il est méchant.
0: Bah oui, faut trouver autre chose. Mais bon, c'est pas le cas parce que c'est quand même. Un gros nul, ce gros nul de Glucksmann. Nulman, on peut l'appeler même. Mais on va arrêter. Il est 59, hein, ça y est, c'est la fin de l'émission. On l'aura faite. Hein. Avec des vieux briscards comme nous, là, maintenant, là, on arrive à parler politique pendant une heure, t'imagines ?
1: Non, une heure. On se remet le son là, avant de partir ?
0: Vas-y. Hein.
1: Allez. Bon, bah, on vous souhaite une bonne semaine. On se retrouve la semaine prochaine.
0: Ouais, attention, il pleut là, au dehors. Hein, c'est la... tranquille aujourd'hui. Hein.
1: Sortez pas.
0: Actualisez-vous si vous devez le faire.
1: Ouais, l'actualisation, grouillez-vous. D'ailleurs, si vous voulez être payé, il est le temps de s'y mettre.
0: Il est le temps de s'y mettre un petit peu.
1: Il est le temps de s'y mettre. Allez.
0: Waouh !
1: Portez-vous bien, des bisous, ciao.

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8: Bonjour à toutes et bonjour à tous et bienvenue à vous dans ce nouveau numéro de Frères de Chaussures, le 14e exactement de cette 18e saison. Frères de Chaussures, c'est une émission consacrée au rap français, enfin francophone plutôt, puisque ce qui compte dans le rap pour moi ce sont les paroles et que je comprends pas assez d'autres langues pour profiter à fond des finesses et des jeux de mots quand on sort de la langue française. Donc émission rap francophone animée par moi-même Rémi, vieil auditeur de rap mais qui s'y est mis sur le tard et qui continue de kiffer malgré son grand âge et qui a priori parle de lui à la troisième personne. Je me suis mis à écouter du rap vers la deuxième moitié des années 2000, moi qui suis né en 86, c'est déjà très tard hein, pour découvrir cette musique. Et le rap ne m'avait pas attendu pour se développer, bien heureusement pour lui. Moi qui venais d'autres musiques, hein, chansons françaises, métal, techno, ska, reggae, bref, j'ai eu mes phases à l'adolescence. Qui êtes-vous pour me juger, déjà ? Donc je découvre tard cette musique, je commence par des artistes accessibles pour mes petites oreilles, et puis je rattrape aussi le retard accumulé tout au long de ces années à pas connaître les classiques, sauf évidemment les plus mainstream type NTM ou IAM. Et puis je découvre petit à petit de nouveaux artistes, je m'enfonce dans les méandres de cette musique qui elle-même, devient de plus en plus tentaculaire au fur et à mesure des années. J'ai pas aimé la trap au début, puis j'en ai écouté. J'ai pas aimé l'autotune au début, puis j'ai appris à l'écouter. C'est parce qu'on apprend à écouter la musique aussi. Bref, j'ai un peu l'impression que grâce à cette musique, alors que je n'écoute que ça, eh bien, mes horizons musicaux se sont largement ouverts. C'est assez paradoxal, mais c'est comme ça. Et c'est ce qu'on va écouter encore dans cette 14e émission. Il y aura des artistes dont je vous ai déjà parlé. D'autres que vous allez découvrir, des artistes très jeunes et d'autres plus anciens. Malheureusement, ça manque encore une fois de meufs dans cette playlist et je m'en excuse. Et je m'excuse aussi parce que je vais vous reparler d'un artiste dont j'ai déjà parlé dans ma dernière émission, la numéro 13. Alors je m'excuse pas parce que le gars est très très fort et que je me lasse pas de l'écouter, mais c'est vrai que quand j'ai enregistré ma dernière émission, je vous ai passé un de ses singles sans savoir que l'album allait arriver aussi vite. Et là, pif paf, il a sorti un album, donc je vais en reparler aujourd'hui. Voilà, c'est aussi l'inconvénient ou l'avantage d'enregistrer les émissions avec quasi 3 semaines de décalage avant leur diffusion. Ça engendre parfois quelques anachronismes, quelques redondances, mais c'est pas si grave finalement, si vous regardez bien. Donc voilà encore 7 morceaux de bon gros rap, le 7e sera encore une fois consacré à du rap non francophone. Là aussi c'est souvent américain ou anglais, parce que c'est vraiment ce que j'écoute le plus quand j'écoute pas de rap français. Mais il faudrait que j'essaye de diversifier un peu parce qu'il y a des trucs super dans le monde entier, le hip-hop est international. En Italie, en Espagne, en Allemagne, en Hollande, en Nouvelle-Zélande, tout ce qui est Amérique du Sud, Amérique latine, c'est très très très très fort. Là dans une de mes prochaines playlists, il y a un morceau de demi-portion avec un rappeur japonais. Voilà, donc c'est assez fou et ça montre à quel point cette musique est international si vous en doutiez encore, mais j'ai pas assez de temps et surtout pas assez de connaissances, donc j'avoue que souvent je choisis un peu la facilité avec les anglais et les quinri. Et donc cette émission est diffusée sur pas moins de 19 radios un peu partout en France, ce sont des radios associatives qui ont donc des grilles de programmes largement alimentées par des bénévoles dont je fais partie, et moi en échange là pour mon émission je leur demande une attestation de diffusion que j'envoie à la SCAM, la Société Civile des Auteurs Multimédia, avec laquelle du coup je gagne quelques droits d'auteur juste sur les conneries que je raconte, évidemment pas sur les morceaux que je diffuse, ça n'aurait aucun sens. Donc un grand merci à Radio Escapade, Radio Sommaire, Radio Grille Ouverte pour le département du 3-0, le Yard, le 30, et oui, car c'est là qu'on habite, Radio Vassivière autour du plateau de Mille Vaches, Radio Coquelicot dans le 03, l'autre radio en Mayenne, Radio Larzac et Radio Temps Rodez pour le 1-2, le 1 au carré, le 12 parce que c'est de là où on vient, Radio Calade dans le 6-9, Radio Valois Multien pour le 6-0, Couleur FM dans le 38, Fréquence Mistral, tenez-vous bien, dans le 4-5-6 mais aussi le 13, le 83, le 84, bim, qu'est-ce qu'il y a ? Radio Alto dans le 73, Booster FM dans le 31, Radio Libre en Périgord en 24, Fréquence Nostra pour le 20, Radio Gemozo dans le 88, FM 43 dans le 43 et enfin Fréquence Luz du côté du 65. Voilà pour ce petit tour de France. Je remercie chaque fois ces radios. C'est peut-être un peu relou pour vous en tant qu'auditrice et en tant qu'auditeur, mais c'est très important pour moi et de rappeler que ces radios associatives sont essentielles au bon fonctionnement du paysage médiatique français, que c'est une exception mondiale presque, et vous pouvez soutenir ces radios en allant les voir, en adhérant. Car ce sont des radios associatives, donc vous pouvez juste adhérer à une association et rien que ça, c'est déjà un gros soutien. Vous pouvez aussi, comme moi, proposer des émissions, essayer d'être administrateur si le cœur vous en dit. Bref, il y a plein de postes et plein de trucs que vous pouvez faire pour aider vos radios associatives locales, donc n'hésitez pas à aller les voir. Voilà, maintenant, place à la musique.

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On commence avec un habitué de l'émission, Rob. Le morceau s'appelle Le bruit des sirènes. Très très gros morceau sur une prod de Johnny Ola. C'est extrait de son projet La part des anges, partie 1. Un projet 7 titres qui est sorti le 20 février dernier. Rob, qui s'est aussi appelé Robin des blocs, puis Rob des blocs, puis Rob. Ça réduit finalement là, 3 lettres. Je pense pas qu'on pourra faire plus court. C'est un rappeur de Créteil, plus précisément, qui vient du quartier des Bleuets Bordières. Il a commencé à sortir des trucs vers 2020, mais il a commencé à rapper bien avant, au début des années 2010. Moi, je l'ai découvert début 2020, justement, avec la sortie du projet Replay, et depuis, eh bien, je suis régulièrement tout ce qu'il propose parce que j'aime beaucoup ce qu'il propose justement, c'est-à-dire du rap technique, en même temps très très très personnel. Il cale des trucs très intimes au détour de rimes vraiment techniques.

Le chat, ça sent actif puisqu'il a quand même produit pour Lindsay Aisha, Kekra, Asinine, Green Montana, Oudi, Ben PLG, Kerwe et j'en passe. Donc ça c'est pour le côté beatmaker et pour la partie invité en featuring, eh bien, il y en a deux sur la part des Anges volume 1. Donc le Lyonnais Léo SVR dont j'ai parlé dans mon émission et Celestino que je connais moins et qui a produit je crois un projet aussi fin 2025 avec le rappeur Chien donc à suivre également. Le tout évidemment c'est sorti sur le label Goldstein Studio. Et donc comme son nom l'indique, c'est la partie 1. Donc ça nous annonce d'autres projets courts dans le style des 6-7 titres. Il avait déjà fait ça avec une série de EP avec lesquels il s'était fait un peu connaître. Enfin, en tout cas, moi j'avais continué à le suivre avec ces projets-là. C'était Appartement 303, 404 et 505. Tout ça sorti en 2021. En 2022, il avait sorti un projet qui s'appelle Rien ne change. Et à cette époque, c'est le site La Pépite qui l'avait interviewé. Et je vais vous lire quelques extraits pour que vous captiez un peu plus l'état d'esprit et le point de vue de ce rappeur. Il nous dit notamment sur les influences: j'ai été bercé par des choses que j'entendais quand j'étais petit, la Funky Family, Dog Gynéco, Wu-Tang Clan, Nas, etc. Ils m'ont éduqué au rap, comme l'ont aussi fait des 50 Cent ou la Mafia Quinfri. Après, j'ai évolué un peu avec le A$AP Mob, Kendrick Lamar et plein d'autres artistes français et anglophones. Et ça continue encore aujourd'hui, car on voit tous les jours de nouveaux artistes et de nouvelles propositions. Puis mes gars écoutent beaucoup de musique, me font découvrir de nouvelles choses et vice-versa. J'ai découvert le rap assez jeune avec les références que je t'ai données. Ma cousine écoutait Sayan Supakru, IAM et du rap US. Ma sœur, elle, écoutait du rap plus mainstream. Elle m'a fait découvrir des artistes comme DC's et Eminem. Puis j'ai aussi grandi avec d'autres choses que du rap, que ce soit de la chanson française, du rock, etc. Je me suis juste plus bousillé au rap en fait. J'aimerais bien qu'on retienne mes sons et marquer mon temps aussi dans un sens. On est beaucoup entre nous, on se retrouve au studio, on y fait des morceaux et on se connecte avec le cercle élargi du collectif. Mais j'écoute aussi des artistes avec lesquels ça me plairait de faire un titre. Dans la musique, on rencontre vite de nouvelles personnes, donc on verra si l'occasion se présente un jour. Puis ensuite, le journaliste pardon, de La Pépite lui demande de raconter l'histoire du collectif Goldstein. Et là, il nous dit: à la base, j'y venais en tant que client. On s'est très bien entendu et musicalement, on avait les mêmes sensibilités. On aimait bien ce que les autres faisaient. J'ai d'abord rencontré Johnny Ola, puis Edge, Marty Santi et le feeling passait bien. Un jour, ils m'ont dit de passer au studio et m'ont proposé de rouler ensemble. En tout, on est une bonne dizaine. On a créé un collectif depuis et on a des potes autour qui roulent aussi avec nous. On est une grande famille. Puis enfin, le journaliste le questionne sur le fond de ses textes et Rob nous dit: je m'intéresse très peu à la politique, je ne regarde aucun discours, aucun débat. Sur l'aspect social, je vois certaines choses qui m'agacent, mais je ne me considère pas assez calé pour avoir les solutions. Par contre, il y a énormément de problèmes à tous les niveaux, c'est sûr, la liste est interminable. Mathieu Longat et Walidia, c'est des gars à qui il a fait des références dans ses textes dans le projet Rien ne change, il dit: ce sont des gars comme nous, ce sont des mecs de banlieue, de classe sociale modeste, même si cela ne doit pas être le critère fondamental, ils me ressemblent, ont la même mentalité et la même vision des choses que moi. J'ai vu Mathieu Longat sur scène il y a 2 ans, tu rigoles mais au fond tu captes qu'il raconte ce qui se passe réellement en ce moment. Peut-être qu'il vaut mieux en rire, je ne suis pas un rappeur politique conscient, j'écris ce qui me passe par la tête sur une prod et je ne me dis pas spécifiquement que je dois le faire, c'est une pensée qui me traverse l'esprit ou alors un truc que je remarque et qui me semble vraiment important. Et je te dis, je ne suis pas le plus assidu à ça parce que je ne me sens pas représenté par les personnes au pouvoir. Ceux qui pourraient me faire dire l'inverse ne seront jamais à la tête des institutions. Je préfère faire mon truc dans mon coin et me rendre utile à mon échelle. C'est mieux que de pointer du doigt des choses qui ne changeront pas. Voilà donc pour cette interview qui est beaucoup plus longue et vous pouvez retrouver en intégralité sur le site de La Pépite. Moi j'ai choisi quelques morceaux parce que je trouvais que ça montrait bien l'état d'esprit de ce rappeur donc qui s'appelle Rob, R-O-B. Là on a écouté donc le son qui s'appelle, excusez-moi, le bruit des sirènes, voilà, pardon, j'avais un petit doute. Le bruit des sirènes, donc produit par Johnny Ola, qui fait partie donc de ce projet La Part des Anges, partie 1. Si vous avez aimé le projet, il est dispo partout. Il y a les anciens projets de Rob qui sont encore disponibles également. Et ça écrit vraiment très très bien du côté de Rob. Par exemple, à un moment, il nous dit: je sais pas s'il faut laisser couler ou si je vais les faire, pas là pour compter les défaites, rien à refaire, je soutiens les forts, j'ai pas toujours su protéger les faibles. 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
1: Hey, Homeboy Tchèche, grand bazar de l'hôtel de ville.
2: Ouais,
1: I've been direct de Genève.
2: Ouais,
1: tout se passe bien.
3: Quel morceau, quel prod, quel OG de rappeur, Monsieur Aketo, avec le morceau Vacances et Apéro. Monsieur Aketo, la quarantaine bien tassée mais fringante et décomplexée, qui vient donc éclater la prod du trio Dar, Zaki et Luzi, qui forment le trio Grand Bazar, un collectif suisse de beatmakers. Ils viennent de sortir Grand Bazar volume 3, toujours aussi incroyable en termes de qualité de prod et de casting invité, puisque sur ce troisième opus, on retrouve donc Aketo, ancien rappeur de Sniper, je ne le présente plus, mais aussi Sti, Le Double, Jean-Jacques Caballero, Obia le Chef, Larry Kid, Papy Teddy Bear et Bavaz. Et d'ailleurs, pour que je choisisse de vous passer un autre extrait que le morceau de Bavaz, c'est vraiment qu'il fallait que le morceau d'Aketo soit très très fort, et vraiment quand je l'ai entendu, j'ai dit « Ah ouais, non, mais c'est vraiment celui-là qu'il faut que je passe, parce qu'il m'a vraiment mis une claque ». Grand Bazar 3, qui est donc sorti le 13 février dernier, 8 titres entièrement composés donc par ce trio suisse composé de Dar, Zaki et Luzi, ou Luzi, je sais pas comment on dit, L-U-Z-I, peut-être que je peux dire Luzi. Donc c'est comme pour l'opus numéro 1 sorti en octobre 23, avec déjà un casting pas dégueu à l'époque, puisqu'on retrouvait Gros Dash, Ice Creamy, MCT, OG Brax, Vust, Zek et Zezo. Et le Grand Bazar numéro 2 en avril 24 avec Connaisseur Ticasso, Joe Lucas, Jungle Jack, M.A.M., Nick Fury, Okis, Olkiari et TEDx Max. Donc voilà, à chaque fois c'est quand même des castings vraiment avec beaucoup beaucoup d'étoiles. Donc là, avec ce troisième opus, ça fait quand même un vrai casting aussi très très impressionnant. Et entre temps, en plus de ces Grands Bazars, ils ont produit pas mal de morceaux à droite à gauche et même un opus complet pour Samir Ahmad. Bon, c'était un 3 titres qui s'appelle Vrac, qui est sorti en janvier 25, mais donc voilà, ils n'ont vraiment pas chômé depuis 2023. Et donc, à chaque fois le même concept, le trio de beatmakers propose une ambiance, un fil rouge à chaque rappeur invité, avec qui ont pourtant des styles très différents. Si vous avez écouté, vraiment, c'est pas forcément les rappeurs qui vont amener ce fil rouge, c'est vraiment les trois producteurs qui amènent cette continuité, cette homogénéité, et ils le font à chaque fois à merveille depuis pas mal d'années maintenant. J'ai voulu me renseigner un peu plus sur leur parcours, et c'est sur le site Red Bull Suisse, voilà, le site suisse de Red Bull, que j'ai trouvé le meilleur article sur eux. Vraiment, ils ont fait tout un article sur le processus créatif de ce trio Grand Bazar, et c'est très, très intéressant. Ils nous disent « Le blaze sonne bien et il définit exactement notre processus créatif, à savoir défricher, sélectionner et concocter. Depuis son ouverture officielle à l'automne 2023, une supérette Swiss Made n'en finit plus de rameuter les consommateurs hip-hop Grand Bazar. Le spot est géré par deux tenanciers, Luzi et Dar. Le premier est un discret technicien sonore, le second un loquace digger de samples. Afin de fidéliser une clientèle toujours plus exigeante, pas de communication tape à l'œil ici, uniquement des produits de qualité entre production millimétrée et MC trié sur le volet. Le rap étant beaucoup moins populaire qu'aujourd'hui, quand tu voyais quelqu'un qui se sapait hip-hop direct, tu venais l'aborder, se remémore Dar au moment d'évoquer sa première rencontre avec Luzi. Il faut dire que le duo a été grandement impacté par cette culture, ouvrez les guillemets. J'ai toujours été un gros auditeur de musique, plus jeune je lisais beaucoup de magazines spé comme L'Affiche. Je me souviens qu'un mec m'avait passé une cassette de Sens Unique, l'album Chromatique plus précisément, et ça m'a complètement halluciné. C'est un disque très écrit avec une partie rouge, verte, bleue, le ciel, l'univers, bref, un concept hyper poussé. Le fait de savoir que des mecs de chez nous ont sorti ce projet, ça m'a permis de démystifier le rap et son apparente inaccessibilité. Puisque je vous rappelle, ils viennent de Suisse, et évidemment peut-être que c'était moins... La scène était moins développée peut-être qu'en France à l'époque. Du côté de Luzi, ce sont les producteurs américains qui tiennent la corde. Là encore, il ouvre les guillemets, il nous dit « Dans les 90s, c'est vraiment des gars comme DJ Premier ou Pete Rock qui m'ont influencé. Just Blaze aussi. D'ailleurs, j'ai commencé à taper des prods via un pote que Dar m'a présenté à la maison de quartier de la Servette. Tout est connecté. » En effet, comme précisé plus haut, Dar a ce qu'on appelle la tchatch dans le jargon, alors que lorsque l'occasion se présente, il cofonde un collectif qui s'appelle C-Carré en 1999. Le crew est composé de Vansi, Maxi, La Résistance, Dofa, VL, Luzi, Gekka, Zaki et Businesser, et donc ils écument rapidement les scènes de la ville. Ils nous disent « Avec Luzi, on a commencé à prendre le truc au sérieux à partir du moment où certains artistes nous ont carrément contactés pour choper des prods. Avec les placements, ce qui est frustrant, c'est que tu vas envoyer la meilleure instru à MC, et soit t'as pas de news, soit tu te rends compte que le truc a été mixé, pitché d'une manière où tu perds complètement la couleur de ta création. Après réflexion, on a décidé d'inviter des artistes sur notre projet plutôt que de leur courir après. Et donc une année a été nécessaire à la conception de Grand Bazar volume 1, avec toujours le même processus créatif. Et c'est Luzi qui en parle et qui dit « Vu que je suis basé à Montréal et Dar à Genève, on doit se coordonner à distance. En général, on écoute des samples toute la semaine et on s'attrape en vidéoconférence le week-end pour mettre nos idées en commun. En revanche, la manœuvre nécessite du temps lorsqu'il s'agit de répartir les titres en fonction de leur tonalité. Comme le précise Dar, ce qui est important pour nous, c'est de proposer un ensemble cohérent. Par exemple, le volume 1, on avait ce truc de banger avec des BPM assez lents, des rappeurs aux voix rocailleuses. C'est pour ça qu'on a pris Zezo, MCT, Vust, etc. Quand le choix du rappeur ne saute pas directement aux esgourdes de Luzi et Dar, ceci démarche une sélection d'artistes sur les réseaux. Ouvrez les guillemets. C'est un délire de fan, on rêve d'avoir tel rappeur sur tel type de prod, alors on le DM, et là, magie des internets, il répond. La démarche est hyper fluide dans le sens où on n'a jamais dû passer par leur management par exemple. Dans d'autres cas, on envoie plusieurs instrus au même gars et on se rend compte qu'il nous amène dans un nouveau délire avec son choix. Avec son visuel qui renvoie à un étal d'épicerie, la cover de l'EP ne laisse aucunement deviner les sonorités de celui-ci, un choix fort amplifié par le talent de l'homme derrière la galette, Yvan Lavague, dont l'impressionnant CV graphique a de quoi provoquer des remous. Donc voilà, il y a tout un article sur Red Bull Suisse, là, je vous le disais, qui continue à parler de ça. Et c'était à l'époque de la sortie du numéro 2, c'était même pas encore quand le numéro 3 est sorti. D'ailleurs, avant la sortie du numéro 2, il disait « Grand Bazar va continuer à prospérer, quel que soit son format. Tant qu'on en a l'envie, on va la continuer cette série d'EP. Pourquoi s'arrêter au deuxième si on peut s'arrêter au 99 ?» Donc évidemment, très bonne question. Donc là, ils en sont au numéro 3, il en reste encore 96 à faire, a priori. Et pourquoi s'arrêter en plus au 99? Donc peut-être qu'ils pourront continuer encore plus tard. En tout cas, c'est tout le mal que je leur souhaite tant qu'ils nous produisent d'aussi bons projets où les MC s'éclatent et où se sentent en pleine liberté, comme c'est le cas d'Aketo sur ce morceau qu'on a écouté, donc Apéro et Vacances. Il est complètement en détente, il envoie des bonnes phases d'ego trip et consciente en même temps de sa place dans le rap jeu et du gars qui est un peu en. Voilà, qui a un âge plus avancé, on va dire, que les autres. Il le dit dans le refrain, d'ailleurs, il dit « Je te cache pas que la quarantaine, ça fait wouh. 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Apéro et vacances et apéro, pardon, qui est donc sur le projet Grand Bazar 03. Donc, il y a projet mené par le trio Dar, Zaki et Luzi. Effectivement, il me semble que sur le 1 et le 2, c'était surtout Dar et Luzi. Donc là, il y a Zaki qui a rejoint le projet Grand Bazar et donc bah, vivement le numéro 4 finalement.
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Et voilà, je vous avais dit que je vous en reparlerai, je pensais pas aussitôt, mais en fait j'avais mis donc j'avais diffusé le morceau Tuer ER dans l'émission numéro 13, là, morceau qui était sorti en 2025, je l'avais mis de côté, j'avais choisi de le diffuser dans l'émission dernière, et là paf, j'enregistre l'émission, je l'envoie en radio, etc. Et qu'est-ce que je vois? Martingale qui sort son projet qui s'appelle Sous haute surveillance et qui est sorti le 20 février dernier, album dont est extrait le morceau qu'on vient d'écouter, Jeune Scorsese avec les deux Belges Gigi et Kaba, c'est sur une prod de Double Diamond. D'ailleurs sur le morceau Tuer ER, j'avais hésité entre un producteur parce qu'il était mal référencé sur Genius, Rap Genius qui est un site où je vais pour avoir des fois les producteurs, et donc sur le Rap Genius, sur le morceau il y avait écrit Double D. Et en fait, Double D, ça me renvoyait vers un producteur de Houston. Mais j'avais un gros doute sur le fait que Martingale ait fait appel à un producteur de Houston. Je trouvais ça chelou. J'avais demandé directement à Martingale, qui m'avait bien confirmé et qui avait le gentillesse de me répondre, qu'effectivement, il s'agissait bien de Double Diamond, le duo de producteurs formé par Cartoon et Diez. J'en avais parlé notamment pour l'excellent travail qu'ils ont fait sur l'album de Flint en 2025. Et là, ils produisent pas moins de 8 des 9 titres que compose l'album Sous haute surveillance, sachant que le dernier titre est produit par Jean Jass himself. Excusez du peu. Donc ce projet, je vous le rappelle, Sous haute surveillance, est sorti le 20 février. C'est en référence aussi à son dernier projet qui s'appelait seulement Sous surveillance, qui était sorti l'an dernier. Et moi, je l'avais découvert avec la sortie de son projet All In, Martingale, qui avait sorti All In en collaboration avec un autre excellent beatmaker qui s'appelle Loco, qui est aussi un très très bon rappeur d'ailleurs. Ça, c'était en 2024. Et effectivement, comme je vous le disais dans l'émission précédente, ce que j'avais beaucoup aimé chez Martingale, c'est le talent dans l'écriture qui est vraiment incroyable. Il vient du 92, 9-2, donc forcément une très bonne école d'écriture. Je vais pas vous refaire toute l'histoire, il y a un très bon livre de Nicolas Rogès qui parle de l'école de Boulogne-Billancourt, donc allez le lire. Et donc lui, il illustre à merveille cette école avec du multisyllabique à toute berzingue, mais sans tomber dans la facilité, pardon, de rimes déjà trop grillées, déjà faites. Il va chercher plus loin que les autres, et c'est pour ça qu'à chaque fin de rime, on peut se dire, ah le bâtard, comment il a trouvé celle-là? Avec tout le respect, bien sûr, Martingale, si tu m'écoutes, c'est vraiment très affectueux et même élogieux. Voilà. Pour moi, c'est comme un Zec, un Bavaz, un Limsa, en termes de recherche de rimes qui sortent du lot et qui, du coup, nous pètent encore plus à la gueule parce qu'on s'attend pas à ce qu'ils fassent rimer ces mots-là ensemble. Là, sur le morceau, en plus, le flow est super original. Il fonctionne à merveille avec cette prod à moitié horrifique, avec des grincements de cordes, une espèce de contrebasse qui fait la ligne de basse. Et donc les deux Belges qu'on ne présente plus, qui savent excellemment bien rapper et du coup qui s'adaptent évidemment très très bien à l'univers de la prod de Double Diamond. Et puis voilà, tout le morceau en mode quasi passe-passe, avec que des 4 mesures, des 8 mesures, des 2 mesures, des enchaînements hyper rapides entre les MCs, ça donne au morceau une énergie et une dynamique, je trouve, qui est de plus en plus rare malheureusement dans le rap français. Il faudrait qu'il y ait de plus en plus ça dans les feats, je trouve, des structures courtes, des passe-passe, plutôt que de faire un couplet, un refrain, un couplet, qui est parfois un peu vraiment un peu plan-plan comme schéma. En tout cas, moi, j'ai beaucoup aimé ce morceau, donc Jeune Scorsese, très filmographique, d'où son nom, je suppose d'ailleurs. Et j'ai beaucoup aimé tout l'album de Martingale, qui est du même acabit en termes de rimes de haute volée. Donc, si vous aimez la technique, l'originalité de la rime et les flows variés, vous adorerez le projet Sous haute surveillance. Et puis, vraiment, mettre aussi en avant le taf de beatmaker de Double Diamond, parce que vraiment, les deux beatmakers s'en sont donnés à cœur joie. Et déjà, je vous l'ai dit, j'avais beaucoup aimé ce qu'ils avaient proposé sur l'album de Flint. Et là, il confirme que ce sont vraiment d'excellents beatmakers, hyper originaux et qui arrivent à apporter vraiment un univers à un projet. Et voilà, qui se détache un peu des prods fourre-tout que des fois on peut entendre sur certains projets boom-bap comme c'est le style de Martingale. Voilà. Donc, sous haute surveillance, c'est dispo partout. Et dans le texte, par exemple, il peut nous rapper. 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

enchaîne avec du rap Kenry en morceau numéro 4 parce que j'aime bien surprendre, être là où vous m'attendez pas, je suis dans le zig alors vous m'attendez dans le zag, carrément déboussolé que vous êtes. Bref, on vient d'écouter Pile of Shit de Here's Johnny et c'est sur une prod de Ryzin. Et oui, le pote Ryzin, beatmaker de son état, et pas n'importe quel beatmaker, c'est un gars qui produit depuis pas mal de temps maintenant. Moi, je l'avais découvert avec ses compiles du Barillet vers 2017, à cette époque où il produisait encore pas mal pour des Français, parce que lui, il est Français, hein, tout simplement. Il a grandi dans le nord de la France, et puis maintenant, il est installé sur la côte ouest, du côté de Bordeaux. Et donc, il a produit pas mal pour des rappeurs underground français à ses débuts, Fils du Béton, qu'il repose en paix, Boncar Jones, Akbal, Coppola, Prince Felaga ou encore Caïman l'Animal. Mais très vite, il a aussi produit pour des rappeurs outre-Atlantique, grâce notamment à la magie des réseaux sociaux et grâce surtout à son talent. Il a placé pour des artistes de tous les United States of America, même ça j'ai réussi à l'écorcher. Il y en a avec qui il a fait plusieurs collaborations, des albums entiers. Il est très très très très très prolifique, Ryzin. Donc si vous allez sur son Bandcamp, vous en avez pour une bonne année d'écoute, je pense, de tous ses projets. Et donc là, il revient avec un nouveau projet, et pas n'importe lequel, un projet qui s'appelle Product of My Environment. Oui, l'accent est dégueulasse, mais c'est pas grave, vous le savez. Dont le morceau qu'on vient d'écouter est extrait. Mais plus exactement, il est extrait du volume 2. Parce que oui, je vous l'ai dit, Ryzin est très très très prolifique. Et du coup, sur son Bandcamp, il a envoyé, tenez-vous bien, 4 opus d'un coup. Donc c'est Product of My Environment 1, 2, 3, 4. Et vous dites, ouais, mais il a sorti 4 projets, 3 titres. Non, non, non, non, non, non, non, non, non, non. Il s'agit de 4 projets de 12 titres. Donc le mec a envoyé 48 titres le 6 février dernier sur son Bandcamp directement. Donc c'est monumental la somme de travail qu'il a. Bon, ça fait un moment qu'il est dessus, mais il me l'a dit. Mais c'est vraiment assez impressionnant. Et puis tout est vraiment très très fort. Et en termes de prod et tout ça, on sent qu'il a vraiment travaillé le truc. Donc Product of My Environment en référence, je suppose, j'imagine, j'ai pas demandé à Mac Tyer qui avait sorti un morceau du même nom mais en français, For Sure. Le produit de mon environnement, hein, je traduis pour les non-bilingues. Et donc j'ai demandé à Ryzin de m'en dire plus sur ce projet, et voilà ce qu'il m'a répondu. Pour ce projet, je voulais mettre en avant mon quartier d'enfance, les Vertefeuilles, dans le nord de la France, à Saint-André-les-Lilles. J'y ai passé une grande partie de ma vie avec des amitiés fortes où on se côtoyait et on côtoyait toutes les origines. À cette époque, tout le monde était solidaire et nous occupions notre temps de manière plus que créative. On côtoyait la drogue, les drogues, la violence, sans sourciller malgré notre âge. Pour les artistes que j'ai choisis, c'est un très long cheminement. Tu sais, j'aime bien creuser dans l'underground et piocher les meilleurs. Et pour moi, dès le départ, je savais que ça serait en 4 volumes, car je savais que la cover globale serait séparée en 4. Le projet a été travaillé sur 2 ans et demi, et je me suis investi encore plus dans la création et aux arrangements des beats en post-production pour amener chaque track encore plus loin et qu'à l'écoute, ça soit fluide, cohérent pour ne pas s'ennuyer. Pour les artistes, il y a des habitués, des nouvelles connexions aussi que j'ai pu dénicher sur Insta et Twitter. Pour la cover, ça me tenait aussi à cœur de mettre les mains qui représentent une maman sénégalaise décédée récemment. Je considère sa famille comme la mienne car nous avions un lien très fort. Et effectivement, si vous voyez la cover des 4 projets des 4 volumes de Product of My Environment de Ryzin, vous voyez que ça donne effectivement une espèce pas de trilogie du coup, de quadrilogie qui fait en fait une espèce de visuel global et qui est très très beau. Et donc voilà, c'est un projet très très fort. Comme il le dit, il va chercher vraiment dans l'underground du rap US. Et moi, je connais, enfin, à part les artistes que j'ai connus grâce à lui, franchement, je lis les tracklists et je connais aucun des artistes. Et pourtant, à chaque fois, c'est très très fort. Donc, quand on dit qu'il y a un vivier dans les scènes rap, c'est pas que en France, c'est vraiment partout. Et aux États-Unis aussi, ils ont beaucoup beaucoup beaucoup de rappeurs en fait qui viennent de la scène underground et qui sont vraiment très très peu connus. Et c'est dans ce vivier-là que va piocher Ryzin pour ses projets, et donc notamment pour ce projet Product of My Environment, qui est vraiment très très fort. C'est dispo en entier sur son Bandcamp, les 48 titres. Vous pouvez aller écouter ça, et grosse force à Ryzin d'aller écouter sa musique. Et c'est un gars qui me suit et que je suis depuis longtemps. À chaque fois, il m'envoie ses projets et tout pour que je puisse les écouter, etc. Donc c'est vraiment un grand monsieur, et gros gros big up à lui.

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Toulouse dans la place avec le poteau Cutter le seul et Stick du label Crazy Motherfucker. Le morceau s'appelle Défonce, Découpe. C'est sur une prod de Cutter le seul lui-même. Et c'est extrait d'un projet que Cutter doit sortir en avril-mai, m'a-t-il dit, mais sans aucune garantie non plus. Voilà, Cutter est insaisissable, donc il va falloir suivre. Cutter qui a d'ailleurs fêté ses 36 ans récemment, il avait mis un petit message sur les réseaux que j'avais beaucoup aimé, donc du coup je vais vous le lire. Il y avait une photo de l'album 36 Chambers du Wu-Tang Clan. Très bon accent. Hein. Et il nous disait, eh ouais, bon sang, ça y est, j'entre dans la 36 chambre. Enfin, dans la 36 Chamber, pardon. Être né en 90, c'est une bonne décennie pour ce foutu rap et ça a dû infuser quelque part dans ma grosse tête. Bon, j'ai fait un calcul approximatif et apparemment, il me reste à sortir un EP, un album, une mixtape avec plein de feats et des bruits de flingues et des sirènes, un album collab, deux EP collab, un autre EP, celui de la maturité bien sûr, et après on verra. Voilà, et ça me fait rire à chaque fois de je parlais de la prolificité avec Raisin juste avant, mais Cutter, c'est quelque chose aussi, quoi. Il a des sorties, il y a un plan de sortie sur plusieurs années où il y a des trucs qui disent ah, mais non, mais ça je peux le sortir maintenant, faut que je sorte celui-là et tout ça. Et comme là il vient de le dire, il y a 5-6 projets d'avance déjà qui sont déjà dans sa tête, voire déjà enregistrés, c'est assez incroyable. Faudrait pas qu'ils se rencontrent les deux, Cutter le seul et Raisin, parce que je pense que sinon ils nous sortiraient un album par mois sans sourciller, un peu comme Dagold Fame et Nicolas Craven outre-Atlantique. Bref, là il a envoyé donc un gros feat avec Stick comme premier extrait de ce futur projet, et quel extrait, une collaboration qui marche vraiment bien entre ces deux dépressifs et manières de mots. Deux ovnis dans ce rap-jeu, ou donc dans ce morceau, ils nous expriment leur aversion, ou en tout cas leur inadaptation à ce foutu rap-jeu, et à la société en règle générale d'ailleurs, mais avec toujours l'envie de tout niquer, de préférence, et en ne dérogeant pas, pardon, à leur ligne directrice. Et même si ça met plus de temps à aboutir, ils auront toujours leur intégrité pour eux, et c'est quand même bien ça le plus important. Et je trouve qu'il le démontre encore à merveille dans ce morceau Défonce, Découpe. Deux gros lyricistes en fait qui aiment bien croiser le fer, et en plus maintenant qu'ils sont tous les deux du côté de la ville rose, et eh ben ça leur amène l'occasion de se croiser peut-être un peu plus souvent. Et en tout cas là d'enregistrer ce morceau Défonce, Découpe, qui est le premier extrait d'un projet de Cutter à venir et dont je reparlerai évidemment quand ça sortira.

0: que vous venez d'entendre, c'est du breakcore underground EDM. En tout cas, c'est ce qui a marqué sur le fichier YouTube. Le breakcore, c'est un genre de techno-hardcore ayant émergé au milieu des années 90, caractérisé par l'utilisation de kicks distordus, de breaks et d'une large palette d'échantillons joués à un tempo accéléré. EDM, pour Electro Dance Music, elle correspond au terme Eurodance, utilisé en Europe. Cependant, l'EDM n'est pas un genre musical à proprement parler et désigne souvent un type de sous-genre musicaux touchant à la musique électronique sur lequel l'auditeur peut danser. Voilà pour la partie Wikipédia. Donc, le morceau qu'on vient d'écouter a été fait par Neujeu, qui a proposé un EP de 8 minutes et 0,3 secondes, très très précis. Cet EP est intitulé D35 Trucs, et le morceau c'est KR4D. Le type aide pas beaucoup pour les gens qui ont envie d'en parler en radio. Et donc Neujeu, eh ben, c'est tout simplement un élève du lycée où j'officie en tant qu'AED, assistant d'éducation, en gros c'est les pions. Et donc voilà, je guette un peu mes lycéennes et mes lycéens qui font du son. Et donc je vous avais parlé notamment d'un collectif qui s'appelle La Gratte, où on retrouvait des très bons rappeurs type Dario, Yaza, etc. Et qui sortent des projets régulièrement en termes de rap. Et donc ils sont connectés dans ce lycée-là avec un mec qui fait des prods. C'est assez rare parce que souvent il y a plein de gens qui veulent rapper, mais il y a peu de gens qui veulent produire. Et donc Neujeu, il fait des prods plus rap. Donc il a sorti pas mal de type beats sur sa chaîne YouTube, très très rap, et il a produit pour Dario, Yaza, etc. des morceaux très rap. Mais là, il a décidé d'envoyer son premier EP qui est complètement différent de ce que je l'avais entendu faire précédemment, et ça montre qu'il est quand même multi-casquette. D'ailleurs, il porte souvent une casquette, hein, on se sait, Neujeu. Et donc j'ai beaucoup aimé, c'est un style que j'apprécie aussi quand il y a des rappeurs dessus, puisque c'est ce type breakcore, EDM, etc. Il est de plus en plus en vogue avec des rappeurs qui posent dessus, type... Théa qui est un peu dans ce style là, même s'il y a plus une énergie rock qu'électro, mais c'est quand même un peu dans ce style là, rock et dudu. Il y a Eclose, la rappeuse de Marseille, qui se met à poser sur des trucs carrément électro, techno, hardcore, et de toute manière c'est un genre musical voilà, qui a de plus en plus d'aficionados chez les auditeurs de rap, et force est de constater que Neujeu fait ça très très bien aussi, donc du talent, de la jeunesse et de la versatilité, c'est l'avenir, et j'aime beaucoup quand l'avenir a ce son là, plutôt que l'avenir des mauvaises nouvelles, des élections et des catastrophes écologiques. Donc gros big up à Neujeu. C'est disponible sur son SoundCloud et sur son YouTube et sur Spotify et sur toutes les plateformes en fait. Alors par contre pour le trouver, démerdez-vous parce que Neujeu c'est N-E-U-J-E et le projet c'est D35 trucs mais avec des il y a des petites astérisques etc. Donc je suis pas sûr que vous tapez Neujeu N-E-U-G-E et vous tomberez forcément sur ce qu'il a pu proposer sur son Spotify.
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0: On finit donc, une fois n'est pas coutume, je vous le disais en intro, par les States. Et là, c'est les rappeurs Baldy James et Ransom qui nous proposent un nouvel album entièrement produit par Nicholas Craven. Et le morceau qu'on vient d'écouter, c'est Offerings, qui était le premier extrait de ce projet qui s'appelle Salvation for the Wicked. C'est sorti le 12 février dernier sur le label de Ransom qui s'appelle Momentum Entertainment. Ce projet, c'est un 7 titres avec deux invités, Hoti the Real et Young Chris. C'est pas une nouveauté que de voir tous ces Lascars collaborer ensemble, mais les trois en même temps, si. En fait, Nicholas Craven et Baldy James y collaborent régulièrement ensemble en tant que duo producteur-rappeur, notamment depuis leur album Fair Exchange No Robbery sorti en 2022. Je fais ce que je peux avec l'accent, m'emmerdez pas. Leur dernier album commun s'appelait d'ailleurs Criminally Attached et c'est sorti en 2025 et il me semblait que je vous en avais parlé dans mon émission. Et Nicholas Craven et Ransom, ils ont également un passé commun avec la sortie de plusieurs volumes de leur série d'albums Director's Cut depuis 2020. Mais donc un projet à trois comme Salvation for the Wicked, c'est une première donc avec les deux rappeurs et le producteur, et c'est vraiment une réussite, pour qui aime ce type de rap. Ransom qui nous vient de Jersey City, Baldy James de Détroit, et Craven qui nous vient du Canada, histoire de ramener encore plus de fraîcheur au cœur de ce projet qui respire la joie de vivre, le soleil et le ciel bleu. Non, oui, c'est très dark, sombre, obscur, et je suis à court de synonymes. Même la pochette, c'est un genre de temple grec sous une pluie de météorites, ça prête pas forcément à l'optimisme. Mais en tout cas, ces deux voix s'accordent à merveille. D'ailleurs, je parlais de passe-passe qui manque cruellement au rap français. Bah là, eux, en tout cas sur ce morceau Offerings, ils le font vraiment à merveille. Ça se répond à ping-pong, c'est très très agréable à écouter. Et ça, vraiment, ça ajoute de la dynamique forte au morceau. Et puis le tout, évidemment, c'est sur les prods ultra chiadés, comme d'hab, par Nicholas Craven, qui, pour l'occasion, a remis un peu de batterie dedans. Lui, qui est quand même beaucoup spécialisé dans le drumless ces derniers temps. Là, on sent qu'il y a un peu de batterie, et c'est aussi agréable à l'écouter. Et puis, c'est vraiment un digger de sample et un spécialiste du sampling. Et toutes ses prods sont assez folles. Il y a un morceau de Riggs que j'ai passé dans ma dernière playlist qui s'appelle 53. Qui est sur une prod de Nicholas Craven, et la prod elle est tout bonnement incroyable. Le mec avec deux notes de piano, il arrive à faire des prods entières, je sais pas comment il fait, et sans que ce soit rébarbatif, redondant ou chiant à écouter. Donc voilà, gros big up à Nicholas Craven pour tout le travail qu'il fait. Et donc si vous voulez écouter Salvation for the Wicked, c'est sorti partout, c'est disponible partout, et c'est Baldy James et Ransom sur les prods de Nicholas Craven. C'est la fin de cette émission, merci encore à vous de l'avoir suivi. Je vous rappelle que si vous voulez me faire vos retours, des conseils, des recommandations, ou que vous voulez juste échanger avec moi, vous pouvez le faire en passant par les radios associatives sur lesquelles vous m'écoutez et qui me font passer vos messages, soit par la page Instagram de l'émission, vous tapez Frères de Chaussures sur ce réseau social bien connu et vous tomberez forcément sur le profil, vous m'envoyez un DM et je vous réponds, soit enfin en passant par l'audioblog Arte Radio, je crois qu'il y a directement mon mail qui est présent dessus, donc vous pouvez m'envoyer un mail, et puis sinon il faut vous créer un compte, je crois, audioblog, et après vous pouvez commenter les émissions dessous, tranquillou, bilou. Enfin en tout cas voilà, n'hésitez pas à me contacter, il y en a quelques-uns qui le font, et ça me fait toujours un grand plaisir de vous lire et de vous répondre, et moi je vous dis à la prochaine, pour toujours plus de bons gros peuras, bien sûr.
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0: président en personne est à l'origine de cette loterie au Mexique. Les joueurs pourront remporter demain la dernière planque du narcotrafiquant El Chapo et d'autres biens issus des trafics de drogue ou de la corruption.
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0: 2024 a été l'année la plus chaude jamais enregistrée à l'échelle mondiale, avec un record de la température moyenne des océans selon l'observatoire Copernicus. En moyenne, 2023 et 2024 ont dépassé la limite d'1,5 degré fixée par l'accord de Paris.
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0: 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Et à ce moment-là, ça remonte. 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

0: apprend également que presque un étudiant sur deux vit avec moins de 100 euros par mois après avoir payé son loyer. C'est ce qui ressort du baromètre annuel sur la précarité étudiante.
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3: 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Il y a ceux qui pensent qu'en cas d'effondrement, l'homme sera un loup pour l'homme. Notre couple d'Alsaciens, par exemple, ils s'entraînent en forêt à tirer à l'arbalète, ils fabriquent du barbelé, des pièges, des petits explosifs. On a aussi discuté avec un jeune homme chez qui les gendarmes ont retrouvé tout un arsenal, des armes à feu non déclarées et même des lance-flammes. Ouais. Pour lui, dans le monde d'après, ce sera chacun pour soi.
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0: millions sur Weibo, le réseau social chinois, à avoir commenté cette vidéo, celle d'une employée frappant violemment et à plusieurs reprises son patron à coups de serpillière. La raison, ce patron la harcelait en lui envoyant des textos à caractère sexuel. Madame Zhou, la victime, a reçu un immense soutien populaire, les affaires de harcèlement débouchant très peu devant la justice en Chine.
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0: Il y a énormément de choses qu'on peut faire pour agir. 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
14: L'émission a commencé?
15: Bah, on est à l'antenne depuis 5 minutes.
13: Eh, le déclic, tu l'as déjà eu le déclic?
14: Excusez-moi, je ne savais pas que l'émission avait commencé.
13: Vous êtes qui, bordel?
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7: Bonjour et bonjour, bonjour, bonsoir, bonsoir à tous et bienvenue dans le déclic. Après maintenant près de 3 mois d'absence, on est de retour pour vous jouer un mauvais tour, comme disait la Team Rocket dans les Pokémon. J'étais un grand fan de Pikachu, pour ceux qui se posent la question, c'est important de le dire. Merci à tous d'être avec nous, de nous écouter et de partager ce moment formidable qu'on va passer ensemble. Il y a beaucoup, beaucoup, beaucoup de monde dans le studio et en plus il y a de la meuf. C'est extraordinaire ce qui se passe ce soir. Après, c'est pas de la meuf de ouf, mais il y a de la meuf quand même. C'est... Excuse-moi, faut pas me laisser le micro tout seul, après je pars en cacahuète, je sais pas ce qui m'arrive. Aujourd'hui dans l'émission, on aura forcément avec nous des invités formidables, et surtout on aura des gens qui travaillent pour cette émission, qui font en sorte que cette émission évolue et progresse de jour en jour. Évidemment, toujours présent avec nous, Yacine est là avec nous. Bonjour Yacine, comment ça va?
17: Bonjour Ahmed, ça va et toi?
7: Ça va très très bien, tu parles très très fort, et c'est ouais. Formidable ce qui se passe.
17: Faut que je parle moins fort?
7: Non, parle comme tu es, sois heureux. Sois heureux d'être
17: très
7: là,
17: bien.
7: Pas de soucis. On a aussi avec nous. Attends, ça va ta vie en ce moment, Yacine?
17: Merci Ahmed. En deux mois, il s'est passé énormément de choses, si tu savais.
7: Raconte-moi les deux mois jour.
17: Vraiment,
7: jour,
17: c'est incroyable. Bah, en fait, il y a un jour où genre il faisait 15 ouais. degrés et le lendemain il faisait 35 degrés.
7: Non, mais attends,
17: est-ce que t'as vécu ça, toi?
7: Non, le truc de ouf. Toute la semaine, deux semaines qui fait super beau et aujourd'hui émission, il pleut. Ça veut dire qu'en fait, c'est
17: émission
7: nous.
17: Pluvieuse, émission heureuse.
7: Et en plus, ça veut dire que c'est nous le soleil de vos vies. C'est nous le soleil de vos vies. On va vous ensoleiller aujourd'hui. Putain, c'est beau ce que je viens de dire.
17: C'est beau.
7: On a aussi une personne qui ne sourit même pas mes petites blagues. Ça me fait un peu mal. Il est venu ici en mode premier degré. Et aujourd'hui, je rigole pas. Il est toujours aussi beau, toujours aussi costaud. Il s'appelle Massy. Massy, comment ça va, Massy?
18: Ça va super, comme un champion d'Europe.
7: Waouh, oh, il commence. Oh, les problèmes. Oh, les problèmes, les problèmes. C'est pas grave.
18: Tu me demandes pas ce que j'ai fait ces deux années.
7: Non, ça ne m'intéresse pas.
18: Moi, je peux te dire.
7: Ça m'intéresse pas.
18: Je suis hyper heureux. J'ai gagné la Ligue des Champions pour la deuxième fois. Donc, moi, chez moi, il fait soleil tous les jours en ce moment.
7: En vrai, qui s'intéresse? Qui s'intéresse? Je me le demande vraiment. Nous avons aussi avec nous une bon, elle est un peu nouvelle, mais maintenant elle est moins nouvelle en tout cas, parce qu'on a l'habitude. On est même un peu saoulé de la voir, mais c'est pas grave. On accepte sa présence et son odeur. Mais on est. Non, faut que je me calme aujourd'hui. Non, je vous jure, ça fait trop longtemps que je vous ai pas vu. Je suis content de vous voir. C'est pour ça que je suis.
19: Longtemps que t'as pas vu des
7: on
19: gens.
7: T'a pas encore annoncé, tu parles pas. T'as pas encore donné la parole. Donc tu te calmes tout de suite. Donc elle est avec nous. Vous avez entendu un brin de voix. Elle a voyagé encore pendant qu'elle était pendant cette petite période. Elle a fait des petits voyages encore une fois. Elle ne fait que ça d'ailleurs. Camélia, comment ça va, Camélia? Moins vite, hein, moins vite quand tu parles, moins d'envie.
19: Mais je crois qu'on m'entend pas de toute façon.
7: Mais si, j'entends, on t'entend.
19: Ok, super. Eh ben ça va, merci.
7: Pourquoi tu dis qu'on t'entend pas?
19: Bah parce que nous, on m'entend pas.
17: Mais t'as voyagé où?
7: Mais je t'ai dit de pas mettre de casque, donc c'est pour ça que t'entends pas.
17: T'as voyagé où?
19: Non mais c'était un petit week-end ailleurs, il abuse de ouf, sinon je travaille.
7: T'as voyagé, j'ai menti.
19: Je fais pas que ça de
17: c'est quoi
19: ma vie.
17: Ton travail pour voyager tout ça? Qui fait ça?
18: C'est quoi ton salaire surtout en fait?
17: Comment tu fais dans la France à Macron?
7: Vas-y, dis, raconte, vas-y, raconte.
19: Petit secret, c'est bon là. Ouais,
7: mais elle a voyagé en tout cas, elle a voyagé.
17: Moi mon voyage c'est en Ariège, hein. Je sais plus comment elle fait.
7: C'est pas mal, sois heureux, il y en a qui peuvent même pas voyager à Ramonville.
17: Mais parce que t'as mal au dos frérot. Vas-y.
7: Nous avons aussi, parce qu'en fait le sujet d'aujourd'hui sera un sujet, bon je vous en parle juste après, d'abord je présente et ensuite je vous parle du sujet, parce que c'est un sujet qui fait que aujourd'hui on a beaucoup de monde dans l'émission et on va donc parler de ça parce que c'est un truc qui concerne clairement tout le monde, mais donc aujourd'hui nous allons...
19: Ça va être long.
17: À différentes échelles.
7: À différentes échelles, merci beaucoup Yacine, tu es le plus beau et le plus fort. Nous avons donc l'une des meilleures amies, famille, proche, qu'est-ce qu'on peut dire en parlant de vous?
8: Meilleur ami.
7: Alors attends, parle bien dans le centre du micro.
8: Oui.
7: Voilà, super.
8: Famille proche, très proche,
7: voilà, on peut dire ça comme ça. Lucie est avec nous, Lucie qui est la meilleure amie, elle est déjà venue aussi à l'émission avec nous. Elle était, vous savez, elles ont voyagé ensemble, donc elles ont vécu plein de choses. Et Lucie, t'es venue nous raconter un peu tout ça. Lucie, contente de t'avoir avec nous, est-ce que tu es contente d'être avec nous? T'as le droit de dire non.
8: Non.
7: Merci. Et nous avons aussi deux membres de la famille aussi, parce qu'au final elles sont de la famille, on est d'accord, je dis pas de bêtises, elles font partie de la même famille.
10: On est d'accord.
7: Jade est avec nous. Bonjour Jade.
10: Bonjour tout le monde.
7: Content de t'avoir avec nous. Et nous avons aussi Cléa, sa cousine, la cousine de Jade. Voilà, comment ça va Cléa?
11: Bonjour. Eh bien ça va super, franchement, content d'être là.
7: Vous pouvez l'entendre à son accent, elle vient donc de Toulouse, c'est vraiment l'accent le plus prononcé qu'on puisse avoir dans l'émission. Et on est heureux de l'avoir avec nous. Aujourd'hui, dans le... Déclic, grosse émission évidemment, j'ai envie de dire comme tout le temps, mais j'aime le dire aussi, parce qu'aujourd'hui on va parler de beaucoup de choses évidemment, on parlera du tour d'actu, dans le tour d'actu on parlera foot, on parlera du PSG, on parle aussi de Kylian Mbappé, de Jordan Bardella, rien à voir, mais 93 ensemble, donc on peut faire le lien. On aura aussi la question à 5 milliards, on parlera aussi d'art, on aura aussi le Yacine prend le contrôle avec un très très gros débat aujourd'hui.
17: La question intellectuelle.
7: Yacine prend le contrôle, c'est dans allez, 40 minutes, on va dire ça comme ça, et vous allez voir que ce sera passionné et passionnant, comme on dit chez les plus de 40 ans. Mais d'abord, le premier sujet va concerner l'amitié. Parce que l'amitié, on le voit un peu dans plusieurs sens. On a les amis proches, les amis, les potes, c'est aussi de l'amitié. Et qu'est-ce que vous considérez comme de l'ami, comme de l'amitié, comme un vrai frère, comme un membre de la famille? Comment on jauge ça aujourd'hui? Donc on parlera amitié et on parlera aussi un peu de ce que l'amitié, comment elle est vue différemment chez les hommes et chez les femmes. Ce sera aussi notre petit débat. Évidemment, je commence par un ami que j'ai depuis très longtemps. D'abord, je vais faire cette intro comme ça. Mais Yacine, que je connais depuis la 5e.
17: Je vais pleurer, vas-y. Bah,
7: Yacine, que je suis depuis la 5e, on est maintenant amis, on a même déménagé ensemble.
17: Je mettrai la photo sur les réseaux sociaux de
7: notre classe.
17: C'est vrai
7: qu'il a une photo.
17: Vous verrez Ahmed en 5e.
7: C'est incroyable. Pareil, rien qu'à changer, la même barbe blanche, tout est pareil. On est d'accord?
17: À peu près,
7: voilà. Et aussi, on a Massi, qui donc est le meilleur ami. C'est pas moi le meilleur ami, au final, il a fait un autre choix, il a préféré... prendre un autre, mais Massi et Yacine qui sont les meilleurs amis du monde depuis inséparables et qui vivent ensemble et qui sont aussi venus vivre à Toulouse.
19: Je sais pas. Complètement fou.
17: On est plus qu'amis peut-être. Ahmed et le mec ça part en couille.
7: Ils se sont embrassés une fois. Est-ce que vraiment on doit en faire un sujet?
17: Bon, ok, je l'annonce ce soir.
7: Est-ce que vraiment on doit en parler? C'est pas moi, je vais pas le faire, mais c'est vous qui me forcez. Donc voilà. Donc Yacine, comment tu vois toi l'amitié et comment t'expliques que Massi soit ton ami?
17: Alors pour moi, je sais pas si c'est le cas pour tout le monde, mais genre il y a des grades dans l'amitié.
7: Oui, vas-y, raconte-nous tes grades.
17: Ouais, il y a des grades. Genre le grade ultime, c'est frère, comme dirait Kobalade, frère d'une autre mère. Et effectivement, Massi en fait partie de ce grade. Ils sont un. Dans ce grade.
7: Ah, vraiment, Massi, c'est le seul.
17: Dans les ouais, idées, parce que j'ai pas 15 frères, j'ai mon vrai frère aussi, qui est dans ce grade, mais c'est mon frère de ma même mère, du coup. De la même mère. Après, j'ai des amis sur qui je peux compter depuis longtemps. Oui. Et j'ai remarqué avec le temps, j'avais un ami qui m'avait dit ça il y a quelques années, et j'y croyais absolument pas. Il me disait, en fait, l'amitié, ça n'existe pas, c'est des moments d'amitié que tu passes. Mm-hmm. Et en fait, avec le temps, effectivement, je me rends compte qu'il y a des gens avec qui, genre pendant un an ou 9 mois ou un an et demi, amitié de ouf, genre on se voit régulièrement, on s'appelle régulièrement, etc. Et puis après, plus rien.
7: Ouais. Mais
17: tu vois ce que je veux dire?
7: Mais ça change rien à l'amitié que tu as avec lui.
17: Alors ça change rien à l'amitié que j'avais avec lui, du coup. Mais, ah oui, mais genre, tu vois, après, 2-3 ans après, bah, c'est pas quelqu'un que je vais appeler régulièrement. tu vois.
7: Ouais, d'accord.
17: Donc en fait, effectivement, c'était un moment d'amitié.
7: Ouais, je parle de
17: pendant
7: moi,
17: un an et demi. Et ouais, mais toi, je suis obligé de te voir tous les mois, Ahmed. Donc
7: ouais, c'est la punition.
17: Mais non, et du coup, voilà. Donc il y a des grades, genre frère. Ahmed, t'es frère aussi, t'inquiète pas. T'es dans le grade, t'es frère. Il y a ami, genre ami, ami sur qui je peux compter. Si demain je déménage, j'appelle 10 personnes, c'est bon, ils sont dans les amis.
7: Attends, moi je suis dans au-dessus de ça.
17: Toi, t'es un peu au-dessus de ça, mais je t'appelle quand même pour le déménagement. Et il y a moment d'amitié.
7: Ah,
17: pote,
7: d'accord.
17: Moment d'amitié.
7: Ok, ok, je vois.
17: Voilà.
7: Massi, quand tu entends ce que vient de dire ton ami, frère, comment tu réagis à ça?
18: Moi, je vois les choses de manière un peu différente.
17: Je ne suis pas son ami. Je ne suis pas son ami.
7: Il commence très bien, apparemment.
18: Non, moi, j'ai mon avis sur la question depuis tout petit. Pour moi, il y a deux catégories, pas plus. Il y a les amis. Bon, après, on peut appeler ça ami, on peut appeler ça frère. Enfin, peu importe. Pour moi, c'est la même chose. Et après, t'as les potes. Et puis après, bon, après les connaissances. Mais bon, ça, bref. Mais pour moi, t'as surtout amis et potes.
7: Ouais.
18: La différence entre les deux, en fait, c'est le côté. En fait, c'est comment tu vas investir la relation. Par exemple, je donne un exemple concret. Tu vois, c'est si les gens qui sont amis avec moi, c'est des gens qui m'auront donné entre guillemets. C'est-à-dire, en fait, si la personne, on a passé des bons moments ensemble, c'est cool. Mais c'est plus dans les moments un peu compliqués que se forge vraiment la relation. Il y a des gens avec qui je suis pote, mais quand il y a des choses qui se passent, etc., on n'en parle pas trop. Pour une raison que ce serait, parce que voilà, on n'est pas assez proches, etc. Ça, c'est des potes. Les amis, c'est des gens avec qui on a traversé des moments compliqués, avec qui on a vécu des moments, des galères, etc. Et en fait, c'est ça qui va forger la relation, et c'est à partir de là où on va devenir vraiment amis ou frères. Et moi, par contre, à partir de là, je suis pas de même avis dans le sens moment d'amitié, c'est plus dans comment tu l'as construit ta relation. Si c'est profond, si vraiment c'est sincère et que c'est profond, tu deviens un ami, tu deviens un frère. Après, on peut ne pas se voir pendant un an, deux ans, pour des raisons X, Y, mais ça restera pareil. Il y a... J'ai vraiment le côté, à partir du moment où on est amis, entre guillemets, bah, c'est pour la vie, même si on se perd de vue, etc.
7: C'est magnifique.
18: Voilà, les moments qu'on aura passés ensemble font que bah, tu t'es ami ou pote.
7: Magnifique, merci. C'était intense et profond. Camélia et Lucie, vous êtes amis depuis quand, vous deux?
12: Depuis le lycée, depuis la seconde.
7: Depuis la seconde. Et attends, juste Massi et Yacine, depuis combien de temps? Depuis quand?
18: Collège.
7: Ouais. Attends, mais je l'ai connu tout avant début. Toi, ça veut dire?
18: Non, tu l'as connu après.
17: Mais
18: non,
17: tu l'as connu avant. Je dirais même CM...
7: Ah ouais, déjà?
18: Non, après, non, après.
7: Pas la même,
18: après.
7: Pas dans le même
18: quartier. Après, c'est... Moi,
17: non, c'est lui qui était dans ton quartier.
7: Oui, lui était dans mon quartier, mais je le connaissais pas.
17: Ouais. Bah,
18: Non, en fait, depuis la seconde, à peu près.
7: Ouais, c'est
18: troisième
7: ça.
18: Seconde, parce qu'on avait un an
17: d'écart.
7: Oui, avec Ben et tout.
18: On avait un an d'écart. Parce qu'à l'époque.
7: J'ai lâché un blaze gratuit comme ça.
17: On a fait des vidéos sur Internet.
7: Gros big up à toi. Mais ouais, donc voilà, c'est ça. Et vous deux, donc, depuis la seconde aussi?
12: Ouais.
7: Ok, d'accord. Qu'est-ce qui a fait que aujourd'hui vous êtes encore là, toutes les deux? Vite, hein, on a juste. Tout le monde s'en fout de tout ce qu'on dit.
16: Mais tu poses des questions aux deux, on n'a qu'un micro, on se débrouille comme on peut. Si ouais. Les conditions étaient meilleures, on pourrait faire du meilleur travail.
7: Elle est drôle.
16: Qu'est-ce qui a fait qu'on est encore amis? Je pense qu'on s'est connus déjà, on était à l'internat ensemble.
7: Ah.
16: Donc de fait, je pense que ça a rapproché les liens.
7: Comme Yacine.
16: Et ensuite, à la fin du lycée, on voulait toutes les deux voyager. Vu qu'on n'était pas les meilleurs élèves au lycée, on s'est dit, on fait nos 3 ans de licence, parce que sinon, on ne fera jamais d'études, et après, on part. Et du coup, on a chacune vécu de notre côté, mais avec ce projet de, à la fin de nos 3 ans de licence, on part voyager. Et à partir du moment où on est parti voyager, on a voyagé ensemble, ensuite, on a habité ensemble, enfin bref, ça fait à peu près 10 ans qu'on vit ensemble. Et là, c'est la première année où on est reséparés à nouveau.
7: Et même question que pour Massi et Yacine, comment vous, toi, tu considères l'amitié? Est-ce qu'il y a aussi des niveaux? Est-ce que, comment tu le vois? Et où tu mets Lucie? Moins vite, hein, toujours moins vite, toujours moins vite. N'hésite pas à laisser des blancs à l'antenne, c'est très bien.
16: L'amitié, moi c'est assez particulier, parce que je suis en train de déconstruire un petit peu toutes les notions d'amitié, etc. Parce que j'ai tendance à beaucoup... Lucie et Laurette, donc mes deux meilleures potes, comme tu disais, moi il y a un peu ce truc de... c'est vraiment la famille. Ouais, voilà. Il y a un truc où tu dépasses le stade d'amitié et il n'y a plus de doute sur quoi que ce soit.
7: Ah,
16: et
7: pour moi, je suis nulle part dans ces amis.
16: C'est aussi... Attends, j'arrive au stade connaissance de seconde. Voilà.
7: J'arrive au stade voisin.
16: Mais du coup, ouais, pour moi, ça, c'est une catégorie très particulière de l'amitié. Et on en discutait récemment avec une pote, la question de avec qui t'es 100% toi-même, en permanence. C'est-à-dire que, est-ce que même certains amis avec toi, avec qui t'es très proche, est-ce qu'il y a des moments où tu vas encore te demander qu'est-ce qu'elle pense de moi, si je dis ça, enfin, même si c'est un bref instant. Et c'est récemment que je me suis fait cette remarque. Moi, je crois que les deux seules personnes avec qui je suis vraiment 100% moi-même, c'est mes deux meilleurs potes. J'ai des amis très proches, mais il y a toujours des micro-moments où peut-être je suis pas 100% moi-même, peut-être je me pose des questions dans la relation. Enfin, voilà.
7: Super intéressant. Vous êtes un peu pareil, vous deux, vous pensez, enfin, est-ce que c'est le cas entre quand vous êtes tous les deux, vu que vous êtes les plus proches, vous êtes à 100% ce que vous êtes, il n'y a pas de, filtre.
17: Bah, je pense que tu l'as vu quand on était chez toi.
7: Ouais, c'est vrai. Ils se sont embrouillés chez moi. Ils sont venus à la... Ah, tu connais pas Jacques l'histoire ?
20: Non.
7: Ils sont venus chez moi et ils ont failli se battre. En gros, pour faire rapide.
18: Ah, t'abuses, on n'a pas failli se battre. On n'a pas failli se battre.
7: Ils ont failli se battre.
18: Non, c'était un peu chaud, c'était un peu tendu, mais voilà, après, voilà, c'est, rien, tendu. C'est rien. Mais c'est une relation normale.
17: Oui, je...
7: bien sûr.
18: Mais tu vois, mais c'est ça que je
7: t'ai très mal vécu.
18: Mais c'est par rapport à ça, tu vois. Moi, c'est. Contrairement à ce que tu pouvais dire, Camilla. Moi, enfin, c'est pas dans le sens où d'être 100%, moi je suis 100% moi-même avec n'importe qui, je m'en fous. Mais c'est plus dans le côté. C'est plutôt dans le côté. Par exemple, avec Yacine, je sais que si je suis pas d'accord, je peux un peu m'enflammer, je peux un peu me friter, on
7: oui,
18: peut un peu se prendre la tête. Mais
7: titiller.
18: C'est parce que justement on est proche. Mmh. C'est parce qu'on
16: mais
18: est proche.
16: C'est en ça 100% ouais. toi-même.
18: Oui,
16: dans le
18: ouais,
16: sens où
18: okay.
16: tu peux aller loin sans risquer quoi que
18: oui,
16: ce soit,
18: okay,
16: sans
18: d'accord.
16: risquer de vexer.
7: Tu sais que même si
17: okay.
7: ça va mal, il va
17: c'est
7: mal le prendre, demain,
17: ça
7: ira.
18: D'accord, ok. Je pensais que c'était par rapport au sens où des fois tu t'auto-censures un peu ou des fois tu fais un pas de sens ce que tu
16: exemple,
18: peux dire ou ce que tu
16: si
18: peux faire.
16: Mais si t'as peur de vexer l'autre, si t'as peur, bah, tu vas peut-être pas aller jusqu'au
18: oui,
16: point.
18: Oui, ok, d'accord.
16: Mmh.
18: Ouais,
16: c'est dans
18: ouais,
16: ça,
18: je vois,
16: vraiment
18: je te rejoins.
16: Sur des petites subtilités comme
18: ouais.
16: ça, tu vois.
18: Ok, je te rejoins.
7: Tout ça pour ça, merci. et on a aussi un autre style d'amitié en face et de enfin, c'est les tirs en face des... Bref. Bonjour, comment ça va? Jade et Cléa qui sont issus de la même famille. Et qui sont, donc au final, genre, je me permets, hein, mais je pense que vous êtes aussi amis, j'ai l'impression, parce que vous êtes tout le temps ensemble, vous faites plein d'activités ensemble. Comment ça s'est fait? Est-ce que ça

0: je sais même plus, ils m'ont coupé, je sais plus.
1: Oui, oui, un petit moment de déclic justement entre nous deux. Voilà, pile. Non, parce qu'en fait, on a 4 ans d'écart.
2: D'accord.
1: Donc,
2: c'est pas une grosse différence, je crois.
1: Ça dépend selon l'âge. 5 ans, en fait, finalement, je suis pas une si bonne cousine que ça, mais bon.
3: Finalement, 12.
1: Non, c'est rien. Ouais. Quelques...
3: Ouais, je l'ai emmenée en boîte, elle avait 10 ans, bah, tranquille, c'est bon. Pas de...
1: Mais justement, en parlant des boîtes, c'est.
2: On s'est rencontrés par hasard en boîte.
0: Mais non,
1: c'est une blague. Même c'est une blague.
0: Mais qu'est-ce que tu fais là?
3: Allez.
1: Non, ça c'était il y a 2 mois, mais j'en reviendrai plus tard. Bref. Non, mais justement.
2: Grave du vrai dans ce qu'elle dit, c'est... Je vous jure que c'est vrai.
3: Elle aime que du vrai, tu sais, c'est que du vrai en fait.
2: Elle rigole, mais en fait, elle se confie de ouf là.
1: Ça reste entre nous, ça reste entre nous.
2: Bien évidemment.
3: C'est bon, on est meilleurs amis,
2: on
3: ça passe.
2: Juste, on a juste 5 millions d'auditeurs. Ça va.
1: Non, mais justement, quand on était plus jeune, on n'était pas forcément proches. Dans le sens où on n'avait pas les mêmes centres d'intérêt. Quand j'étais au lycée, elle était au collège, donc forcément,
2: oui,
1: on n'avait pas les mêmes fréquentations, etc. Mais ça fait, ouais, on en a parlé tout à l'heure, peut-être, allez, je dirais 1 an et demi, 2 ans, qu'on s'est quand même beaucoup plus rapprochés, on fait beaucoup plus d'activités ensemble, et l'écart d'âge se sent de moins en moins, en tout cas.
2: D'accord.
1: Enfin, moi, je le ressens comme ça, après.
2: Mais je pense que, tu sais, c'est pour tout le monde, en général, dans le sens où j'aurais passé 20 ans, 25 ans, on fait moins la différence d'âge, même
1: ouais,
2: si il y a toujours quelque chose qui va jouer un petit peu. Mais on accepte un peu la différence d'âge. Et... Alors que quand tu es en primaire, au collège, au lycée, là, il y a une vraie différence. Même au collège, entre les 3e et les 4e, il y a un truc de petite différence. Qu'est-ce que tu juges, en fait, Camélia?
4: Je me disais, tu te bats en cacahuète, là, t'es parti sur un débat.
2: Sur un autre sujet.
4: Et personne, tout le monde s'en fout.
3: À partir
4: genre,
3: de quand
4: tu... D'accord.
2: Elle est mort, non, parce que la peine de mort. Vous êtes pour ou contre la peine de mort? Dites-moi tout. mais oui, voilà. Donc au final, vous voulez revenir sur quoi, vous, de tout à l'heure déjà? Vas-y, Camille.
4: Parce que t'as dit, quand tu parlais de leur relation, tu disais oui, c'est plus que la famille. Enfin non, c'est pas plus que la famille, parce que la famille,
2: d'accord,
4: c'est
2: okay.
4: Le plus proche. Et ben moi, je suis pas certaine de ça.
2: Je suis d'accord avec
4: ça,
2: toi, oui, bien sûr.
4: Dans ce que je vis, bah, justement, avec les filles, Lucie et notre hot pot, au final, je suis beaucoup plus, encore une fois, 100% moi-même, et beaucoup plus proche des filles que de ma sœur. C'est pas une question d'amour, c'est pas une question... Ma sœur, c'est mon sang. Mais non, mais pas du tout. Il y a de l'amour, mais c'est pas la même chose. Ma sœur, c'est de fait. Là, je trouve la famille, c'est de fait. Elle.
2: C'est quelque chose d'imposé quand même.
4: Ouais. Et je pense que tu grandis avec, donc tu te construis aussi ensemble, etc. Mais je trouve quand même que ce que tu vis en amitié, en tout cas dans mon vécu, il y a un truc beaucoup plus proche. En tout cas, on se connaît beaucoup mieux. On a vécu beaucoup plus de choses.
2: J'ai l'impression que ça, c'est une limite normale, dans le sens où genre tu vas pas confier tout ce que tu veux dire à ta famille, ne serait-ce qu'à ton frère ou à ta sœur. Mais par contre, à ton ami, tu peux le faire. Mais c'est une relation totalement différente. Mais par contre, le truc où on parle de, où c'est, quand je dis que c'était fort, c'est que l'amitié, enfin la relation que tu as avec ton, le côté fraternel, bah lui, il est limite, t'as pas le choix. Tu dois faire en sorte que ça tienne. Et même quand ça va pas et que t'as envie de tout casser, c'est mon point de vue. Attention, voilà. T'as l'impression que tu vas quand même devoir faire avec toute ta vie parce que c'est pas ta famille. Je le ressens comme ça.
4: Mais je suis pas d'accord. Parce que je trouve que du coup, ça hiérarchise les relations. En mode, la famille, c'est plus important, entre guillemets. Ou en tout cas,
2: oui, parce que c'est le sang, mais dans le sens où. Ouais, genre, mais moi, je connais
4: des gens qui parlent plus, à leurs frères et leurs sœurs, qui parlent plus à leurs parents.
2: Oui, bien évidemment.
4: Et qui ont des amitiés très longues. Et je trouve qu'il y a une espèce d'institution, comme au niveau des relations amoureuses, dans la société, il y a un peu ce truc où la relation amoureuse, elle est plus importante que l'amitié, où la famille, c'est plus important que l'amitié. Et je trouve que l'amitié, elle n'est pas assez mise au centre dans la société. Et je trouve que c'est pourtant des relations qui te construisent. C'est pourtant des relations. Nous, on a habité très longtemps ensemble. À 30 ans, on nous disait va falloir couper le cordon. Ben, en fait, si j'étais en relation de couple, personne ne m'aurait dit ça, parce que c'est normal d'habiter en couple. Et je trouve qu'il y a... Ouais, on hiérarchise sociétalement l'amitié comme une relation à côté, un truc moins important que la famille et les couples et temporaires.
2: Oui, vous êtes en couple toutes les deux ou pas?
3: Séparément, hein, pas...
2: Mais pas
3: oui, parce que ta question, elle est bizarre.
2: Oui, pardon, ouais. C'est vrai, vu comme ça, ouais. Tu as raison.
5: Est-ce non,
2: que...
5: mais après, on est un vieux couple. Ça, c'est
2: oui,
5: vrai.
2: C'est ça, vous êtes un... Oui, parce que vous êtes ensemble. Mais c'est justement la relation que... Parce que quelqu'un entre... Vous avez des copains ou pas? Ou des copines, je sais pas.
5: Oui,
2: ça fonctionne
5: oui.
2: Pas. Toi, t'as un copain?
5: Ouais.
2: Un copain. Et toi, Camélia?
4: Non.
2: Je le savais, mais j'aime bien que tu le dis.
4: Merci, Ahmed.
2: Non, mais dans...
4: T'as 31 ans et t'es célibataire, du coup, d'accord.
2: Et tu vis seul, c'est ça? T'as même pas de chat.
4: C'est ça, merci.
3: Un mec avec des enfants,
4: donc,
3: ça te...
4: Je pense que l'amitié, c'est très
2: N'hésitez
4: important.
2: N'hésitez pas à nous appeler au 05 61 20 91 90 si vous voulez avoir une relation particulière avec Camélia, qui est totalement
4: oui,
2: disponible.
4: Oui, bah voilà, on attend que ça, Camélia, appelez.
2: Appelez-nous, n'hésitez pas, appelez-nous, elle est en galère de ouf.
4: Heureuse et célibataire et heureuse.
2: Elle est en galère de fou, regardez comme elle s'énerve, elle est trop tendue, là. Lucie, donc tu as un copain. Comment tu arrives, si tu le fais d'ailleurs, mais à intégrer la...

0: à ton copain dans cette relation qui fait que vous êtes... Arrête avec le micro, ça s'entend dans le casque.
1: Pardon.
0: Donc comment tu veux pour intégrer cette relation que tu as avec ton copain et que et Camilla a. Et en même temps, est-ce que Camilla, tu le vis bien?
2: Mais moi, je l'ai appris parce que j'ai tellement galéré avec mon ex qui était jaloux de ma relation que j'avais avec Camilla et notre...
0: Et Laurette
2: notre, ouais, Laurette. Il était jaloux, c'était hyper compliqué. C'était soit je passais du temps avec lui, soit je passais du temps
0: avec... Il boudait
2: avec...
0: et tout?
2: En fait, c'était... Il boudait pas vraiment, mais en fait, ça, c'est venu envenimer la relation et c'était vraiment dû à ça, quoi. Et du coup, moi, ça a hyper... Enfin, moi, ça m'a fait... voilà, je me suis dit, mais en fait, il faut que je choisisse soit ma relation amoureuse, soit mes potes, enfin, c'est pas ce que je veux, etc. Bon, la relation s'est terminée. Et là, avec mon nouveau copain, c'était un des critères principaux, qu'il accepte l'amitié. Et on en a beaucoup parlé. Moi, je lui ai dit, mon amitié avec les filles, c'est ma priorité. C'est ma priorité, après il y a toi,
0: ah ouais.
2: Et après voilà.
0: Ah mais après.
2: Ah oui.
0: D'accord, ok. Non mais c'est ok, je juge pas.
1: Mais en même c'est... temps, ta relation amoureuse, est-ce que c'est pas aussi une relation amicale?
2: Et
1: normalement.
2: J'ai aussi... Oui, oui, tout à fait. Mmh. Mais dans mon ancienne relation, c'était pas du tout comme ça. Mais effectivement, du coup, là aussi, je découvre la relation amicale que j'ai avec mon copain.
1: D'accord.
2: Mais c'est encore en phase de découverte, quoi. Mais c'est pour ça que pour moi, j'ai voulu replacer l'amitié au centre en disant c'est ma priorité.
0: Oui, donc il faut que tu fasses avec dans tous les cas.
2: Ouais. Et en fait, lui, il partage.
0: Et ça, c'est un truc que tu ne lâcheras pas dans tous les cas. Il y aura toujours ce faut faire avec Camilla et Laurette.
2: Ouais, ce sera toujours ma priorité.
0: Et alors, attends, juste toi, comment t'as fait justement Comment t'as fait pour gérer ça, Camilla? Est-ce que t'étais pas un peu gênée ou tu t'es dit bah non,
3: mais
0: normal.
3: J'allais juste rebondir effectivement sur le fait que Lucie, c'est sa priorité, mais lui, c'est aussi sa manière de voir les choses. Et ça a pu arriver quand on était en coloc, elle passait beaucoup de temps chez lui. Ça a pu arriver que lui-même lui dise invite Camélia, qu'elle ne m'invite pas, elle s'en bat les steaks, elle était dans sa relation.
0: Ah d'accord, ok. Oui, parce qu'il a compris le truc.
3: Mais voilà, ouais. Lui-même, il était en mode, bah, vas-y, invite Camélia. Et je trouve que juste ça, le fait de m'intégrer, enfin, tu vois.
0: C'est ouf, genre, maintenant, je le valide.
3: Maintenant, mais c'est non, bon. Mais ça veut dire quand même qu'ils sont en raccord. Et Lucie, ça l'a rassuré, ouais, de voir qu'il n'avait pas de stress avec ça, quoi.
0: Massi, tu voulais dire un truc?
4: Mais ouais, en fait, je reviens à ce que c'était tout à l'heure. En fait, quand tu passes autant de temps comme elles ont passé du temps ensemble, tu te construis. Elles se sont construites ensemble, elles ont grandi ensemble, elles se sont confiées ensemble, elles ont traversé des moments super sympas ensemble, des moments compliqués ensemble, elles ont des souvenirs ensemble. Donc du coup, tout ça fait que forcément la relation, elle peut être plus forte qu'une relation qu'elle peut avoir avec un frère ou une sœur ou même avec leur mec. En fait, et en fait, pour moi, la qualité que tu as dans ta relation avec un ami, ça passe par là, en fait. Ça passe par tous ces moments que tu as passés, ces souvenirs que tu as passés, ces expériences que tu vas faire, les chagrins d'amour, les moments compliqués avec les parents, bref, tous les événements que tu peux avoir dans la vie. Si tu les passes avec une personne, forcément, cette personne, derrière, elle a, après, limite plus d'importance que les gens de ta propre famille. Ouais. Et c'est à ce moment-là où tu te crées ta propre famille, du coup, celle que tu as choisie.
0: Yacine ?
1: Ça m'inspire énormément ce que vous dites. Et en fait, j'étais en train de réfléchir par rapport à la fraternité ou à la sororité de fait, comme tu disais, de sang. Et j'étais en train de comparer. En fait, c'est pas comparable. Parce que je me dis quand même que mon frère, mon vrai frère de sang, on a de fait quelque chose de commun qui sont nos parents. Et toute notre vie, peu importe ce qui se passe, en fait, je veux dire que même dans l'amitié, il peut y avoir un moment X ou Y, je ne sais pour quelle raison, quelque chose qui explose et ça va plus. Le frère et la sœur, comme tu disais, c'est de fait, t'es obligé de faire toute ta vie avec. Ouais. C'est-à-dire que vous pouvez vous détester. Demain, ta mère elle meurt, et ben vous allez être ensemble à l'enterrement et vous allez faire en sorte que
0: oui, mais sans même aller
1: que
0: plus loin
1: ça se truc.
0: Ça
1: oui, mais ce que je veux dire, c'est
0: un
1: que
0: repas de famille, bah, va falloir
1: c'est que de toute façon, voilà, il va y avoir quelque chose. Voilà, s'ils font des enfants, bah ton neveu ou ta nièce, bah ça sera ton neveu, ta nièce. Tu vois, enfin, je veux dire, il y a rien qui pourra vous séparer. Donc j'étais en train de réfléchir à ça et de me dire que effectivement c'est deux choses complètement différentes et il peut pas trop y avoir de comparaison entre il y a le cadre familial et il y a le cadre amical. Effectivement, moi je peux pas associer les deux.
0: Ouais. J'ai des Cléa, vous avez des frères et sœurs ou pas?
3: Ouais, allez ta gueule.
1: Réfléchis pas trop, hein, la prochaine fois.
5: Chercher.
0: Mais parce que
1: tu vois, j'ai le regard dans le vide, ça veut dire je réfléchis
0: là,
1: et t'es venu me chercher.
0: Tu t'es fait engrainer par tout ça. Tu t'es fait, tu t'es fait engrainer par eux.
1: J'avais une vraie réflexion.
0: Mais t'as raison, mais ok, je la prends, mais tu veux que je fasse quoi maintenant?
1: Non, mais bah voilà,
0: c'est bon.
1: Allez,
0: mais
4: c'est intéressant ce qu'il dit parce que.
1: Merci.
4: Parce qu'il est pas en corrélation avec ce qu'on vient de dire avec Amélia.
0: Mais c'est pour ça que je rebondis. Mais écoute, je rebondis sur une fraternité de sang et donc je me permets de leur poser leurs questions. C'est fou ça! Oh, Yacine, n'écoute pas, arrête d'être
1: c'est bon.
0: De te faire engrainer comme ça.
1: Je réfléchis plus, on va rigoler.
0: Et voilà,
1: c'est bon.
0: Allez,
1: c'est bon. Fais-nous rire.
0: Donc, je demandais à Jade et Cléa, est-ce que vous avez des frères et sœurs? Vous
5: n'avez
0: pas de frères et sœurs?
5: Non, non, on est toutes les deux.
0: Et aussi, au final, maintenant que vous êtes proches et amis, est-ce que vous vous dites quand même, j'aurais aimé avoir une sœur pour partager certains trucs que d'autres doivent partager avec leurs frères et leurs sœurs? Ou alors pas du tout, ça ne vous intéresse pas?
5: Bon, moi, petit moment d'éclat. Wow. Je te considère comme ma sœur. En vrai, non, non, je la considère comme ma sœur. Arrête. Cléa, je t'aime. Mais non, moi, franchement, j'ai jamais regretté de pas avoir de frère ou de sœur parce que je suis très proche de ma famille. On a toujours été très proches. Bon, hormis Cléa, j'ai une autre cousine. Non, tout va bien.
1: Il y en a une qui existe.
5: J'ai une autre cousine avec qui j'étais très proche aussi quand j'étais jeune. Bon, après, ça a switch avec Cléa. Mais voilà, enfin, j'ai jamais été toute seule.
0: D'accord, oui, t'as toujours été accompagnée. Tu t'es jamais sentie fille unique, on a envie de dire. D'accord, ok. Quel est l'intérêt d'avoir un ami pour vous? Vous allez tous répondre à cette question-là. Quel est l'intérêt pour vous? Qu'est-ce qu'il vous apporte? Et pourquoi, selon vous, c'est important d'avoir un ami? C'est la question que je pose.
1: Quand tu déménages,
0: pour les déménagements, j'avoue, ça peut aider. C'est pas
4: mal. Bah pour moi, c'est une part entière de mon équilibre en fait. C'est primordial.
0: Mais c'est vrai. Tu fais un phrasé formidable.
1: C'est Instagrammable ça.
0: Mais oui,
1: c'est vrai.
0: Ça sort.
4: Là, mais le lien social, c'est important pour les gens, pour tout le monde, c'est important. Moi, je pars du principe que personne n'est fait pour être seul. Et pour moi, quand t'as des relations d'amitié sur lesquelles tu peux vraiment compter. Mais en fait, pour moi, c'est là où tu trouves ton équipe parce que tu n'auras pas les mêmes sujets de conversation et tu n'auras pas le même comportement avec un ami dont tu es proche qu'avec ta copine ou qu'avec ton frère, ou qu'avec ta sœur. Tu vois. Donc au final, pour moi, c'est une part entière de moi. Et je pars du principe qu'en fait, à partir du moment où tu es bien entouré d'amis, mais tu peux forcément que être heureux ou en tout cas
0: je pense
4: mais je pense que le lien social c'est hyper important et s'entourer de bonnes personnes et de personnes de confiance avec qui tu construis des choses, je reviens toujours au même point, la construction à chaque fois mais pour moi à partir du moment où t'as ça t'as de grandes chances d'être équilibré.
0: D'accord, selon tes amis.
4: Oui, exactement.
0: Yacine. Ok, Lucie. Et quelle est l'importance pour toi de l'amitié, à quoi ça sert et pourquoi des amis?
2: Ben en fait, j'essaie de donner une raison, mais pour moi, ça fait tellement. Pour moi, c'est un pilier dans ma vie.
0: Il y a une importance.
2: Pas,
0: ouais, c'est
2: Je comprends pas comment je pourrais vivre
0: sans Camélia.
2: Ah, mais clairement.
0: Bon,
3: après, elle a la chance d'avoir une amie exceptionnelle aussi.
1: C'est vrai. J'aimerais bien être ton amie.
4: Après, c'est une qualité de savoir choisir ses amis aussi.
0: Je me disais, j'ai eu beaucoup de chance dans ma vie. Parce que j'ai eu que des bonnes personnes autour de moi. Mais vraiment, je suis entouré de personnes qui vont me pousser. Alors que je sais qu'il y a d'autres personnes, ils ont des potes qui sont toxiques.
4: Ouais. Mais ça, c'est ton travail, ça. Ça c'est
0: mais justement,
4: toi.
0: Je ne sais pas si c'est parce que c'est moi qui ai fait ce truc de tri ou alors c'est la vie qui m'a offert. C'est la vie qui m'a offert ce truc.
1: Non, t'as fait le tri.
0: Mec, tu seras bien entouré.
1: De fait,
5: t'as fait le tri. Ouais.
1: Mais je pense aussi, pour rebondir sur ce que tu dis, l'avantage des amitiés aussi, c'est de t'apporter les choses que t'as pas. Que tu peux pas te construire
0: et du coup
1: t'apporter des expériences diverses qui te permettent de te construire comme disait Massy et Ahmed, ce qui fait que t'es l'homme exceptionnel aujourd'hui.
0: Merci.
1: Et tu choisis.
3: Après, en vrai, je trouve qu'il y a une part de chance quand même.
0: Bon, oui, les rencontres, je suis d'accord avec toi.
3: À un moment donné, je dis pas oui, peut-être tu fais le tri, etc., au fil du temps, mais je trouve que t'as quand même la chance à un moment donné de rencontrer cette personne. Enfin,
1: oui et non, parce que tu vas en soirée, vous êtes 10, alors je parle pas d'amitié de ouf, mais genre d'un moment d'amitié, machin. De fait, ton cerveau il va aller vers des personnes vers lesquelles il y a des affinités qui vont se créer, et du coup je pense que ça, le tri est fait, c'est-à-dire tu vas pas aller vers les gens.
3: En même temps, dans ces 10 personnes, il y a 7 personnes qui te correspondent.
1: Oui,
3: donc c'est là où t'as la
1: d'accord,
3: chance.
1: Effectivement.
3: Tu vois ce que je veux dire?
1: Ouais, après en termes de probabilité.
3: Mais oui. Pourquoi je dis ça? Parce que je pense qu'il y a des gens aussi qui, de par leur parcours, n'ont pas forcément eu la chance de rencontrer des personnes qui peuvent les tirer vers le haut. Enfin, ouais. Tu vois, en fonction aussi de l'environnement dans lequel tu évolues, t'as pas forcément la chance de...
0: Est-ce que c'est vrai que, d'ailleurs, l'environnement, ça joue dans l'amitié ou...
1: Oui.
0: Ou c'est un truc
1: forcément.
0: Un peu profus que tu peux rencontrer
1: Forcément, parce que...
0: Des amis, je peux t'en faire dans la rue, je peux t'en faire au travail, je peux t'en faire même parfois.
1: T'as des amis, t'as des cercles d'amis différents, t'as des gens avec qui tu vas avoir ce délire-là, d'autres avec c'est ça qui est bien aussi, qui t'apporte différentes choses. Et du coup, oui, je pense que l'environnement dans lequel t'es t'apporte des choses différentes qui te correspondent, en tout cas que t'apprécies, parce que sinon, ce serait pas mieux.
0: Cléa, toi, est-ce que tu... quelle est l'importance pour toi d'avoir des amis et à quoi ça sert en vrai?
6: Ben, en fait, pour moi, bon, comparé à vous, j'ai moins d'expérience, mais...
0: T'as quel âge, rappelle-nous?
6: Je vais faire 20 ans, mais non, mais c'est...
0: 20 ans.
6: Ouais, voilà, donc j'ai moins le recul que vous, mais
1: ça va, il y a 5 ans d'écart. Hein.
6: Je découvre petit à petit.
1: Ça va, ça va.
6: Non, mais je découvre que petit à petit, oui, avoir de vrais amis qui te poussent vers le haut, ça compte énormément dans la vie de tous les jours, parce que bah, forcément, il y a des hauts, des bas. Donc quand tu as des vrais amis sur qui tu peux compter, bah, pour moi, c'est hyper important. Et bah, après, avec Jade, bon, c'est différent, mais je sais que c'est aussi la famille, mais d'un côté, elle fait part... Enfin, ouais, c'est comme une amie aussi. Et le fait qu'il y ait le mélange de famille et amie en même temps, mais c'est encore plus fort.
0: C'est encore plus fort,
6: que...
0: on est d'accord. Voilà. Il y a un truc en plus.
2: Et je rebondis sur ce qu'elle a dit, parce que je trouve que c'est vrai aussi ce côté apprentissage de l'amitié. Enfin,
0: oui,
2: c'est
0: oui,
2: parce c'est un que truc tu vois, enfin, c'est vrai aussi l'expérience de, tu vois, t'as été amie avec telle personne. Qui... Et du coup, c'est aussi un apprentissage de ta valeur de l'amitié... Que...
0: Oui, comment tu joues ton amitié avec telle personne? Est-ce que lui, je donne autant que je donne avec telle personne? Est-ce que cette personne-là, je donne autant que j'ai pu donner à l'autre alors qu'au final, elle m'a fait un coup un peu à l'envers? Il y a ce truc-là aussi.
3: Mais même sans parler de ça, ce que dit Lucie par rapport à la valeur de l'amitié, moi, je l'entends aussi en fonction des expériences que tu as eues. C'est pour ça que je parle aussi de chance. Tu vas parfois rencontrer... Alors peut-être que tu les attires, ces personnes, etc. Mais tu vas parfois rencontrer des gens qui ne sont pas fiables, qui te tirent vers le bas, etc. Et du coup, tu vas moins mettre de valeur dans l'amitié. Ça va moins être important dans ta vie, à ta construction, parce que tu apprends aussi à te construire différemment.
1: Ça t'apporte des choses différentes. Pour moi, c'est vraiment ce truc. Effectivement, il y a peut-être, tu ne pourras pas compter sur lui, etc. Mais si tu lui as apporté de l'intérêt, ça veut dire qu'à un moment, il t'a apporté quelque chose qui t'intéressait. Sinon, tu ne l'aurais pas calculé. C'est pour ça que ce n'est pas que de la chance non plus.
3: Oui, mais ça, c'est dans un monde, enfin, dans un truc un peu sain. Non, pardon, je suis perturbée.
0: J'ai juste levé la main. Hein.
1: Tu l'as levé bizarrement la main.
0: Ouais, j'ai la frappé.
1: Non, c'était pas. C'était pas ça.
0: Continuez,
1: on
0: continuez.
1: Était plus sur 33-45. Mais vas-y, tranquille.
0: J'ai levé la main. Non, mais ouais, ne faites pas croire des trucs.
4: 33-45
1: sont... Ouais, genre 1933, quoi.
4: Ok.
1: Ton 39-45. Oui, mais il a été élu en 33.
4: Ah, attends, mais toi, d'accord. Tu veux pas le dégager, lui, s'il te plaît, là? Pourquoi il vient encore, lui?
0: Non, j'avais compris, moi aussi, mais c'est vous qui avez compris.
4: Ah, c'est Ajar.
0: 33.
4: Ajar. Ah, parce que
0: j'ai appris.
4: Mais c'est nul. Ajar, l'expression maintenant, c'est 33-45. Vous foutez de ma gueule. Genre, les gens ils disent 33-45.
1: Genre, le nazisme a commencé en 39.
4: Non, mais genre, l'expression. Bon, j'en ai rien à foutre. L'expression, c'est pas 33-45.
0: Merci, on en fera un peut-être la semaine prochaine.
1: Avec Bardella pour le tour d'actu. Vas-y, pardon.
4: Ah, mais en fait, du coup, vu que c'est toi l'animateur, donc si on n'est pas d'accord avec toi, du coup, genre, ça y est, c'est.
0: Bienvenue en France. Non, j'ai une question. Et vous allez tous me répondre très court et rapidement si possible. Mais est-ce que vous pensez être de bons amis? Est-ce que vous, personnellement, pensez être. C'est un ouf, il est trop chaud. Genre, moi, je pense que je suis le meilleur pote possible.
1: Franchement.
0: En plus, je suis musclé.
1: Aimez-moi. Aimez-moi. Mon numéro.
0: Vas-y, Massi, toi, que ça tient à cœur.
4: En vrai, moi, de ouf, ouais, de ouf. Non, vraiment, premier degré. Non, sans fausse modestie, ouais, de ouf.
0: Pourquoi?
4: Mais parce que déjà, je me rends disponible. Mais tu sais, Yassine, il est à côté, il pourrait être témoin.
0: Ça fait rire, ce que j'ai déjà dit oui comme ça, il savait. Genre,
1: ouais.
0: T'es grave.
1: Une fois, j'avais mal au pied, il était là.
4: Oui, non, mais ouais, je me rends dispo. Si un ami à moi a besoin de moi, je me rends dispo. Dans la foulée, je cherche même pas à comprendre, je me rends dispo.
0: Attends, tu confirmes ou pas, Yacine?
4: Je confirme. Ah. Voilà, je suis une personne qui est grave à l'écoute.
0: Si, Yacine, tu confirmes ou...
1: Je confirme de ouf.
4: Ouais, donc.
0: Non, ça, je confirme. Mais
1: ça, de ouf.
0: Ça, c'est un truc que je confirme parce que même moi, je l'ai vu, j'ai pu voir, mais m'écoute.
1: Et de bons conseils.
4: Vraiment, en fait, vu que je suis quelqu'un qui a beaucoup d'empathie, et je pense que c'est la qualité primordiale pour un ami. Et que je suis hyper serviable, je pense vraiment qu'avoir un ami comme moi
0: en plus, moi, je tiens à dire un truc, c'est l'humilité que t'as.
4: Mais non,
3: en plus je suis trop beau, donc déjà c'est certain de sortir avec moi.
1: Mais non, tu sors avec moi, les gens vont te regarder.
3: Déjà,
0: Massi, c'est l'humilité en personne.
4: Mais non, moi je pense qu'avoir un ami comme moi, dans... franchement, c'est une réussite.
0: On a compris.
4: De toute façon, Yacine est à côté, il peut témoigner.
1: Mets son Insta là sur Twitch et machin, tu vas voir.
0: Si vous voulez avoir un ami comme Massi, appelez-nous au 05 31 20 80 90. Il est dispo en amitié, il vous donnera tout ce qu'il a.
4: Moi, je pense qu'on fait pas beaucoup mieux.
3: Attends, je peux poser une question vite fait ?
0: Sur ma question ?
3: Ouais, un peu. Fais vite. Mais par rapport à ce que tu disais, est-ce que tu rentres facilement ? Genre, est-ce que les gens deviennent facilement tes amis ?
4: Non.
0: Ah ouais, donc...
4: Non, parce qu'en fait, on en revient à ce que je disais tout à l'heure, si vous m'aviez écouté, c'est qu'en fait, pour moi...
0: Les militants
4: en
0: personne.
4: Non, mais en fait, c'est ce que je disais tout à l'heure. En fait, pour moi, pour qu'on soit amis... Faut qu'on ait. C'est pas que passer des bons moments, tout le monde peut le faire. Je peux aller au bar du coin, parler de foot et rigoler avec un mec.
0: Ça,
4: voilà, ça sera un pote. Il y a pas de souci, ça peut être un pote. Mais un ami, c'est plus que ça. Faut ça se livre un peu. Faut passer des moments ensemble. Faut
3: mais
4: ça
3: voilà,
4: se construit.
3: T'es pas obligé d'avoir un moment difficile pour.
4: Non, mais du moment difficile, mais en fait c'est.
3: Mais du coup, tu peux devenir ami en un mois si tu passes beaucoup de temps ensemble et que ça se livre.
4: Ouais, bien sûr, mais oui, bien évidemment, oui, tout à fait, tout à fait. Non, mais par contre, ça se fait pas comme ça. Faut vraiment que ça se construit.
0: Ok. Yacine, est-ce que tu penses être un bon ami ?
1: T'es là, faut tourner. Sont secs.
0: Mais oui, mais
1: t'as raison, le temps passe. Oui, je pense. Parce que je pense que je m'adapte à toutes les situations. Tu veux trois qualités et trois défauts ?
0: Non. Alors, non, mais pourquoi tu penses être un bon ami ? En soi, qu'est-ce qui fait que t'es un bon ami ?
1: Non, parce que je pense que je suis
0: okay,
1: à l'écoute
0: merci.
1: Et que.
5: Alors,
1: voilà.
5: À moi ?
1: Vas-y, Jade. Je sais pas pourquoi j'ai pas de. Non, mais tu me demandes.
5: Désolé,
1: pas de
5: quelle.
0: Non, mais
5: c'était
0: long. Par exemple, Yacine, c'est une personne à l'écoute, qui sait écouter, qui donne des conseils aussi. Et c'est important de pouvoir le faire. Et en plus.
1: Et
0: en vrai.
1: Je peux taper des missions.
0: Et en vrai, il peut faire des efforts pour vous. Il va réfléchir un peu.
1: Combien tu me dois en coco, Ahmed ? Vraiment, depuis qu'on se connaît.
0: Le problème, c'est qu'il compte.
3: Tu lui dois.
0: C'est qu'il compte.
1: Bah, l'amitié, c'est dans les deux sens. Hein. Désolé.
0: Jade, est-ce que tu penses être une bonne amie ?
5: Honnêtement, oui, je pense.
0: Mais c'est fou, personne ne veut dire la vérité ici, parce que je vous connais tous, moi. Mais vas-y, raconte.
5: Attends, pardon, Ahmed, mais.
0: Jade, bête d'amie. Jade, dispo de fou. Avec sa mère. Avec sa mère,
5: oui, voilà, la disponibilité, toujours.
0: Comment s'appelle ta mère ? J'ai envie de faire un coucou à la radio.
5: Alzira,
0: voilà. Gros big up à toi, Alzira. Merci mille fois pour les médicaments. En plus, ça m'a dit genre, ça va aller ? Pense à bien t'étirer comme ça. Trop gentil, une crème incroyable. Franchement, j'étais... merci à elle. Claire ?
6: Moi, c'est Claire. Non, en vrai, moi, comme je suis en phase d'apprentissage, j'apprends à être une bonne amie.
0: Donc, tu penses que t'as fait des trucs pas bien parfois ?
6: Non, mais comme avant, j'étais moins mature, forcément, j'apprends de mes expériences. Mmh. Donc, petit à petit, j'apprends à être une bonne amie, à être à l'écoute, à être disponible. Et voilà.
3: J'aime trop ce que tu veux.
4: Juste, je peux dire un truc.
0: Calme-toi.
4: Non, mais...
0: attends.
4: Mais non,
0: c'est vrai que ce que tu viens de dire, c'est super intéressant et ça montre aussi une clairvoyance en toi et une maturité. Une maturité importante. Vas-y, c'est bon, c'est ton moment d'arriver. Vas-y.
4: Non, je voulais juste te dire que j'appréciais beaucoup son humilité, c'est tout.
0: Vas-y.
3: Ça te fait bizarre. Qu'est-ce que c'est ça ? L'humilité ?
0: Genre ça, c'est ça le.
3: C'est ça,
0: ah bon ? Attends, t'intéresses ? Ah, je sais pas, les gars.
1: T'as quel âge déjà ? Parce que.
0: Ça s'apprend. Attends d'avoir 35 ans.
1: Tu vas voir, l'humilité, tu t'en bats les couilles. Voilà, c'est vrai. Ah, je suis le boss. Voilà, je suis le boss. Y'a quoi ?
0: Lucie, est-ce que je pense être une bonne amie ?
2: Oui, mais au travers de.
0: Parce que personne m'a donné des mauvais côtés qu'il peut avoir dans son amitié.
2: Non, mais au travers de l'amitié que j'ai avec Camélia et Laurette, je pense que oui.
0: Tu penses que t'es la meilleure dans le. Est-ce qu'il y a une
1: dans les trois
0: Est-ce qu'il y a une préférée dans les trois et tout ?
2: Non.
1: Waouh !
0: Moi, je pense qu'il y a. Si... Mais je veux pas foutre la merde. Ouais, mais je veux pas foutre la merde parce qu'il y en a une qui est pas là.
1: Et ça, Yannine, tu vas perdre une auditrice.
0: D'ailleurs, qui n'est jamais là.
1: Et tu vas perdre une auditrice et.
0: Oui,
3: c'est parce qu'elle t'aime pas et qu'elle veut pas être là.
0: C'est fort possible aussi.
1: Tu la connais ?
0: Mais pas du tout. J'ai jamais vu. Même moi, je l'ai jamais vu. Pour te dire à quel point.
3: C'est ça les bonnes questions.
0: Ouais, c'est clair. Camélia, est-ce que je pense être une bonne amie ? Attends, elle a pris le micro. On dirait.
1: Inspiration. Elle est à l'ONU. Alors, fort de mes voyages en Arabie Saoudite.
0: On l'entend bien ou pas là ?
1: Après avoir voyagé en Arabie Saoudite et à Gaza dans le compte de l'ONU, de mes missions, j'ai rencontré pas mal de personnes et je pense décider d'après mes expériences de cul que
0: si effectivement. Compare... Vous savez qu'en Orient, il y a beaucoup de gens qui aiment l'amitié, qui aiment les gens, mais qui ne considèrent pas l'amitié comme.
1: Si on me compare à Netanyahou, peut-être que.
0: Vas-y, Camilla, vas-y. Moins vite encore, moins vite.
3: Non, mais
0: vite.
3: Je peux construire ma réponse. Lucie me soufflait dans l'oreille, trop bonne amie. Ah oui. Dans le sens trop. Et moi, je suis pas tout à fait d'accord. La bonne poire qu'elle dit.
0: Ah, d'accord, ok.
1: C'est jamais trop. C'est jamais trop.
3: Mais voilà, moi, en fait, l'amitié, c'est tellement important pour moi qu'en vrai, il y a un truc de loyauté de ouf, de disponibilité de ouf et tout. Par contre. Si ça t'emmerde que je parle, tu me le dis. Je vois que tu veux intervenir là.
1: Il faut des réponses courtes. Ah, Insta. C'est Insta.
0: On a fait 15 minutes de plus. Là. On a fait 15 minutes de plus parce que c'est passionnant.
3: Ok,
0: mais...
3: je vais vite. Je suis pas sûre que je suis une si bonne amie que ça parce qu'il y a quand même des fois où je réalise que j'ai pas assez pris le temps de demander à la personne comment elle va. De... Enfin, voilà. Ah. Je trouve que parfois, c'est pas parfait. Quoi.
0: Alors, je vais revenir après sur ça. Mais est-ce que tu. On a déjà profité de ton. Ce qu'elle disait, bonne poire, tout ça. Est-ce que je pense qu'on a déjà profité de toi un petit peu?
2: Oui, moi c'est
0: toi,
2: un.
0: Tu l'as fait? T'as profité d'elle?
1: Tous les jours, tous les jours.
2: Non, mais moi à chaque fois je lui dis, mais Camélia, tu peux pas te donner corps et âme à toutes les personnes que tu c'est croises, vrai. Que tu penses que c'est tes amis. Non, mais voilà les. Parce que à chaque
0: les 5
2: fois.
0: Les 5 SDF elles... là, c'est normal qu'ils sont là les.
2: Non, mais elles se donnent trop pour des gens qui. Je sais que ça veut rien dire mériter ou pas mériter, mais moi ça. Parfois, ça a tendance à m'agacer parce que je vois bien qu'il y a des. Je et dirais pas qu'ils profitent.
0: Et c'est pour ça que
2: t'es là, mais qu'ils se rendent
0: pas pour lui
2: compte.
0: Dire et lui rappeler que. Oh,
2: voilà.
0: Doucement.
2: Pas une bonne poire, quand
0: non,
2: même.
0: Non, parce que. Bah, je me
1: et toi
0: sur ma
1: vas-y,
0: moi,
1: toi.
0: Je pense
1: toi,
0: être un bon ami, disponible et tout ce qu'il faut. Les gens le diront, jugeront par eux-mêmes. Mais moi, je pense que j'ai un défaut. Et je pense que je ne prends pas assez de nouvelles envers les autres personnes. Tu vois. Genre, par exemple, là, j'habite à Paris, donc la grande majorité de mes amis sont à Paris. Bah, je n'appelle pas souvent. C'est un truc que j'apprends à faire, d'appeler un peu plus souvent. Mais de base, c'est un truc que je fais beaucoup, tu vois. Et mais c'est un, ouais, mais tu vois, même à 65 ans, on apprend encore.
4: Mais j'ai l'impression que moi, je suis pareil que toi à ce niveau-là. Mais j'ai l'impression que mes potes, alors qu'on est hyper proches, mais c'est pareil de leur côté, en fait.
0: Mais est-ce que c'est pas un truc de mec, ça?
4: Mais c'est ce que j'allais te demander. Est-ce que c'est pas un truc de mec?
0: Malheureusement,
4: tu voulais y venir.
0: À cause de vos phrases longues, on n'aura pas le temps de le faire. Mais par contre,
4: to be continue.
1: Prochain débat.
0: Prochain débat. Donc dans un mois pour la dernière. Vous êtes invité évidemment.
4: Ah, il y a une émission
0: on
4: en juillet.
0: On va faire un comparatif. Bah oui, il y a une émission en juillet, c'est la dernière de l'année. Et puis après, on revient à. Ah non. Eh bah, pas d'émission. D'ailleurs, l'émission est terminée. on en reparlera. Non, mais c'était pour faire un comparatif surtout entre l'amitié entre les hommes et les femmes. Comment c'était. Parce qu'il y a une grosse différence quand même, je pense. Et voir un peu comment c'était. Mais on en reparlera.
3: Et je trouve que sur l'amitié, c'est aussi intéressant de parler des attentes, justement, les attentes que tu as envers tes amis. Et comment tu te donnes à l'autre et jusqu'à quel point et tout ça.
0: J'ai dit que c'était fini. Voilà, c'est fini. On peut.
2: Podcast.
0: Oui, d'ailleurs, c'est podcast. C'est comment ça s'appelle votre podcast déjà? Vas-y, faites la pub.
3: On se dit quoi? Et c'est sur l'amitié.
0: Et que se passe? Il y a plein d'autres démissions aussi.
3: Oui, mais le fil conducteur, c'est l'amitié quand même.
0: Ah oui, d'accord. C'est vrai, quand votre amitié à vous deux. Et pas celle de Laurette. Alors, comme on va s'écouter un peu de musique et on va revenir après avec la section 5 milliards, on parlera art. Et vous allez voir comment on parlera d'art ici. Vous allez vite le comprendre. On va s'écouter un peu de musique. C'est Franglish. Le morceau, c'est Position. On se l'écoute tout de suite et on revient après sur Radio Booster. Le déclic, ça continue jusqu'à minuit. Ne bougez surtout pas. Cette émission est bien lancée. On va commencer par plein de trucs. A tout de suite sur Radio Booster. Ne bougez pas.

0: Franglish sur Radio Booster avec le morceau Position qu'on vient de s'écouter. On continue nous l'émission pour le déclic. On est parti jusqu'à 22h ensemble pour parler un peu de tout ce qui est possible dont on peut parler. On fait, dès qu'il y a un sujet, on le fait. Nous, on a, vas-y, on lance le sujet. D'ailleurs, question à 5 milliards. Question importante. Oui, j'ai posé le doigt pour dire qu'on actionne la question à 5 milliards. Question à 5 milliards. Selon vous, les amis, quel est le meilleur art? Vous savez, l'art, c'est quelque chose de très... Il y a beaucoup d'arts différents. Il y a l'architecture, la sculpture, la peinture, le dessin, la musique, la littérature, la poésie, la scène, le cinéma, le média, l'art plastique, tout ça, c'est de l'art. Mais selon vous, quel est le meilleur art, l'art qui vous fait le plus vibrer et que vous écoutez, faites en tout cas, le plus souvent et qui vous passionne le plus? Voilà la question d'aujourd'hui sur la 5 milliards. Répondez à cette question. Yacine, je t'écoute. Les deux amis là, au fond de la classe. Bon. Merci, on écoute. On
1: est s'il vous plaît, parce qu'il faut rebondir après. Voilà, c'est ça. Pour moi, c'est le jeu vidéo.
0: Le jeu vidéo.
1: Ahmed.
0: Alors, pour moi, c'est un problème déjà. Parce que je ne sais pas si c'est un art.
1: C'est. Si, c'est un art. C'est un art qui réunit plusieurs arts en plus.
0: Vas-y, raconte.
1: Si tu veux mon avis, c'est pourquoi le jeu vidéo déjà.
0: Tu joues beaucoup, Yacine?
1: Je joue. C'est quoi beaucoup?
0: Est-ce que t'es un gamer ou pas? Est-ce que tu te considères comme gamer?
1: À partir de combien?
0: Arrête,
1: si
0: non,
1: c'est
0: mais,
1: plus
0: non,
1: si c'est toi, plus d'une heure par jour, oui, je suis un gamer.
0: Mais personne ne joue une heure. C'est pas vraiment jouer ça sinon. Quand tu joues, tu joues.
1: On est d'accord. Deux heures.
0: Deux heures, trois heures.
1: Ok.
0: Oui.
1: Si c'est deux heures par jour, jour, c'est pas mal. Mais parce que j'ai un taf à côté. Mais ouais, on va dire qu'en moyenne, dans la semaine, je dois être à 10 heures.
0: D'accord. Ah oui, d'accord. Okay.
1: Je pense.
0: Bonne moyenne.
1: Je pense.
0: Donc gamer plus un. T'es pas un gamer
2: gros. 10 heures, c'est pas gamer. 10 heures, c'est quoi? C'est une heure, un peu plus d'une heure par jour.
0: Ouais, t'as raison. C'est pas
1: ouais, une heure et demie par jour.
0: Bref, raconte-nous pourquoi.
1: Bref, pourquoi? Parce que le jeu vidéo, c'est quand même l'art. En plus, on en parlait avec Massi la dernière fois. C'est l'art quand même qui réunit des scènes cinématographiques. Il faut un scénario pour faire un jeu vidéo. Il faut une bande-son pour faire un jeu vidéo. Il faut du gameplay pour faire un jeu vidéo. Enfin,
3: amen.
1: En fait, le jeu vidéo réunit un peu tous les arts qu'on peut avoir. T'es d'accord?
0: Non, vas-y, je t'écoute.
1: Voilà.
0: Et ah oui, il y a de tout dedans.
1: Il y a de tout dedans. En fait, Ahmed, dès que la réponse dépasse deux phrases, il en peut plus. C'est quoi ce que tu nous montres?
0: Tropical Vibes, Ina Urban, Dancehall, Reggae, Reggaeton. Soirée le 5 juin, vendredi. Ce vendredi-là, n'hésitez pas à y aller. C'est ne ratez pas soirée vendredi 5 juin. 4, impasse Didier, Doro. Voilà, n'hésitez pas.
2: Tu fais... Attends, tu fais une pub pendant son argumentaire et en plus tu te chies sur l'adresse.
0: Moi, on me l'a donné. Voilà. Vas-y, Yacine, finis ton art là. Le dessin animé. Tu mélanges tout.
4: J'ai pas envie de t'écouter aujourd'hui.
0: Là, vas-y, le jeu vidéo.
1: Voilà, donc c'est un. Marc qui réunit tous les arts et voilà, c'est sympa.
4: Moi, je rejoins ce que tu dis, Yacine.
0: Ouais,
4: j'ai
0: tu joues
4: un petit peu, mais j'ai découvert surtout au travers de mon copain et j'avais pas du tout la vision art du jeu vidéo et je l'ai découvert et c'est vrai que je suis grave d'accord avec ce que tu dis.
0: Un jeu en particulier, Yacine, qui
1: là tout de suite je pense à Red Dead Redemption.
0: Oh, meilleur jeu de tous les temps.
1: Jeu de Rockstar, donc c'est un GTA mais version Far West,
0: ouais.
1: Cowboy et en fait
0: exceptionnel.
1: Le scénario est incroyable, le gameplay est incroyable, le bande son est incroyable,
0: tout
1: est incroyable et vraiment c'est le genre de jeu vidéo qui
0: m'a convaincu, mec.
1: Ah ouais?
0: Ouais.
1: Ah bah cool.
0: En disant
1: merci.
0: Que ça regroupe justement tout et franchement tu m'as convaincu parce que y a des
1: c'est un peu
0: je vis le truc et chaque détail est important.
1: C'est ça le truc et que voilà quand tu fais une action faut la bande son qui va avec et puis après ça découle une autre action enfin
0: exactement.
1: Je veux dire et la cinématique qui va avec enfin bref c'est
0: bien joué j'étais un bon
1: voilà.
4: Et je complète aussi sur le jeu vidéo mais il y a pas longtemps j'ai découvert découvert le mode de jeu en RP, en roleplay, et en fait, ça c'est vraiment genre du théâtre. Quoi.
3: Tu jouais quoi? C'est quoi?
1: C'est ça le jeu?
3: C'est
1: ça.
3: C'est quoi comme jeu auquel que t'as découvert?
4: GTA, enfin le GTA en mode RP.
1: GTA RP. Ah oui,
3: ah, ouais,
1: ok.
4: Et du coup, vraiment, ça je connaissais pas du tout, et en fait, c'est vraiment, t'incarnes le personnage, donc
0: c'est devenu Squeezie.
1: Parenthèse, enfin, l'art à la base aussi, c'est aussi pour rassembler les gens. Et quoi de mieux que le jeu vidéo pour rassembler les gens?
0: Ça dépend comment.
1: Aussi,
2: c'est pas que ça.
4: C'est
2: aussi un échange.
1: Beaucoup. Non, j'ai pas dit que c'était que
0: ça.
1: Ça, ça en fait partie. Ça en fait partie.
0: Okay.
4: Et le jeu vidéo, je trouve qu'il y a quand même débat sur rassembler, isoler. Et je trouve que la limite peut être fine parfois en fonction
1: ça,
4: de comment.
1: Ça a changé depuis quelques années, on est d'accord.
0: Les réseaux internet ont fait que ça peut aussi quand même.
1: Aussi, et l'industrie a bien compris.
0: Il y a plein de gens qui se connaissent, qui sont amis avec des gens qui sont aux quatre coins du monde.
1: Oui.
0: Et de temps en temps se regroupent parce que justement ça a permis ça. C'est le jeu vidéo qui a fait que c'est rapproché. Les amis au fond de la classe aussi, pareil, on se calme s'il vous plaît, merci. Massi, vas-y, dis-nous quel est pour toi le meilleur art.
2: Pour moi, après, c'est une question. Après, pour moi, l'art, c'est une question de. Bah, vous connaissez, hein. L'art, c'est une question de sensibilité. Moi, par exemple, tout ce qui est sculpture, littérature, peinture, ça me touche pas.
0: D'accord.
2: Mais par contre, j'adore la musique. Moi, la musique, j'écoute oui. de la musique tout le temps. Et puis ça joue sur mes humeurs. Donc, vraiment, moi, je suis. Voilà, musique, cinéma, mais surtout musique. Voilà, jeux vidéo aussi un peu. Mais c'est surtout la musique. Moi, là, si vraiment je devrais choisir un art, ce serait la musique.
0: Ouais. Ok. Jade ?
5: Je le rejoins aussi là-dessus.
0: Musique aussi ?
5: Ouais, ouais,
0: tout le temps, tout le temps, tout le temps ?
5: Tout le temps, matin,
0: un style de musique en particulier que vous avez ou pas du tout ? C'est vraiment du tout et n'importe quoi ?
2: Franchement, en fait, moi, ça dépend ce que je fais. Si je vais au sport, ça va être des musiques un peu plus rythmées, en mode sport. Sinon, je peux écouter des musiques où il n'y a pas de paroles, juste des sons pour me détendre, pour me poser tranquille. Ça peut être des musiques reggae, ça peut être des musiques reggae, ça peut être
0: d'ailleurs,
2: vraiment...
0: soirée tropicale vibes. N'hésitez pas à aller. C'est le 5 juin. Vas-y, Cléa, dis-nous.
6: Pareil, moi aussi c'est musique la musique,
0: aussi
6: ouais.
0: Okay.
6: Tout le temps, dès que je me lève, pour toutes les circonstances de ma vie, la musique tout le temps.
0: Lucie ?
4: Moi franchement, je sais pas choisir entre tous. Franchement, il n'y en a pas un qui est...
0: Bah raconte-les tous, hein, sinon.
4: Non, mais moi je fais par exemple beaucoup de trucs créatifs, mais c'est plus parce que c'est un truc qui me permet de me déconnecter, de me détendre,
0: qu'est-ce
4: machin.
0: Qu'est-ce que tu fais ?
4: De la peinture.
0: C'est vrai ?
4: Des dessins.
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4: Je peux vous faire un joli cactus.
0: Elle vous fait des
4: mon niveau.
0: Non mais en tout cas, le fait de dessiner, qu'est-ce que ça te fait de dessiner toi quand tu dessines, ça te fait du bien, tu te
4: non mais ça me fait ça complètement couper en fait.
0: Et ah tu
4: ah
0: ouais,
4: je pense plus à rien et je pense enfin vraiment c'est mais du coup voilà je peux pas.
0: Mais moi je considère ça comme de l'art aussi. Tu produis quelque chose, je vais dire que t'es en transe quand tu fais ton truc, mais en tout cas tu le vis ou tu vis ce moment-là fort.
4: Oui.
0: Voilà.
1: Et donc oui. J'ai une question.
0: Bien sûr.
1: Est-ce que le sport c'est de l'art?
0: Non.
1: Merci. Allez. Merci. Merci. Question suivante. C'est-à-dire que la danse,
0: la danse, ça peut être de l'art parce qu'il y a une chorégraphie, il y a un travail, et quand tu le regardes.
2: Bah non, ça marche
0: non,
2: pas alors.
0: Si.
2: Bah
0: oui.
2: Bah si. Bah non, parce qu'en fait,
1: le patinage artistique, c'est de l'art.
2: Moi, quand je voyais Zidane, je voyais de l'art.
0: Non, mais non, parce que le but.
2: Pourquoi non?
0: Attends, je finis. Si tu me laisses parler, je peux pas dire. L'art, enfin la danse en tout cas, quand elle est proposée sur scène, elle est censée te partager une émotion, quelque chose. Tu vois ce que je veux dire ou pas? Alors que le sport.
1: Je regarde l'athlétisme au JO, ça me procure.
2: Moi, je regarde Zidane, j'ai des émotions.
0: Mais c'est pas la même petite émotion. Là, c'est de la joie. Enfin,
1: je vois ce que tu veux dire.
0: Alors que la danse peut te faire procurer un milliard d'émotions, même des mots que tu connais même pas. Elle peut même te faire pleurer, là. Dans le sens où, même le foot, on est d'accord.
2: Bah oui.
0: Mais c'est pas la même chose que le ressenti, c'est pas la même chose.
7: L'objectif, c'est pas le même.
0: Oui, voilà.
2: Exactement. Parce que c'est plus artistique.
0: Et surtout.
2: Parce que c'est plus artistique.
0: Oui,
2: quand tu regardes. Oui, voilà, mais c'est ça. Et
0: oui,
2: mais au final, oui. Non, mais l'art, mais un joueur de foot qui fait un beau geste technique aussi, c'est de l'art.
0: Non, c'est de l'art, c'est de l'art parce que toi, t'aimes le foot, donc tu considères ça comme de l'art. Parce que
2: ouais,
0: ce
2: mais si t'aimes pas la danse, tu ressens pas d'art. Mais
0: justement, tu peux ne pas aimer la danse et regarder un truc qui peut quand même te donner une sensation sans forcément aimer la danse.
2: Okay.
0: La différence, elle est un peu là.
1: Autre question, est-ce que l'art te fait forcément passer un message?
6: C'est le but.
0: Et alors, dans le sens politique ou pas du tout, t'as envie de dire?
1: Pas forcément. Un message.
0: Mais je pense que tu as un message. Il y a toujours un truc que tu veux partager, plein de trucs différents.
2: Est-ce que l'art, c'est pas un échappatoire?
4: Non mais voilà,
2: c'est vrai
4: finalement.
2: Non bah c'est vrai parce que tu disais que toi quand tu dessines tu t'évades, quand nous on joue aux jeux vidéo on s'évade aussi, quand tu écoutes la musique tu t'évades également. Est-ce que c'est
7: quand
2: pas un échec?
7: Regarde le foot, tu t'évades aussi.
2: Aussi oui bah oui c'est pour
0: ça. Oui mais c'est oui mais moi je suis un fan de foot hein, pourtant.
2: Ouais,
0: mais je vois pas ça comme de
2: la passion. Mais je pose la question.
0: Par exemple pour moi l'art le meilleur art c'est le cinéma. Tu vois, je vais pas regarder un film comme je regarde un match de foot.
2: On dit pas que c'est 7e art.
0: C'est le 7e art. Mais je vais pas le vivre comme je regarde un match de foot. Pourtant, je suis un kiffeur de foot et je kiffe plus le foot que le cinéma.
1: Pourquoi est-ce que le cinéma c'est le meilleur art pour toi?
0: Mais parce que pour moi, ça procure trop d'émotions. En termes d'émotions, c'est un truc que je peux vivre de ouf. Et surtout, je peux regarder différents styles de films. Et ça, à chaque fois, ça va me toucher de différentes manières.
1: C'est quoi ton top 3 films là?
0: Bah, je sais pas, je pourrais pas.
1: Vas-y, top 3.
0: Je pourrais pas te le faire.
1: Top 3, sans ordre.
0: La vie est belle.
2: Allez, vas-y. Est-ce que t'insistes?
0: Non, mais la vie est belle, formidable. Je pourrais pas te le faire. En fait, il y en a trop dans ma tête qui viennent. Il y a trop de trucs qui viennent.
1: Mais là, je te demande 3 films, tu m'en donnes 3.
0: Je sais pas.
1: Ahmed, je connais pas du tout
0: mais
1: le cinéma.
0: Non plus, je sais pas.
1: Conseille-moi.
0: Ça me stresse, ça met trop de pression.
1: Vas-y.
0: Faut que je me pose et que je travaille. Je t'en ferai la prochaine émission. C'est bon? On fait comme ça.
1: Prochaine émission?
0: Non, je te donne mon top 3 cinéma. Top 5.
1: Tu sais quoi? On va faire un débat des top 3 des films de chacun.
0: Eh, vous savez quoi? Il a raison.
1: Voilà.
0: Voilà. Semaine prochaine, vous avez tous des devoirs. Meilleur film.
1: Top 3.
0: Top 3. Sauf pour Massi qui ne sera pas là parce qu'il a mieux à faire. Camélia, on n'a pas eu ton nom meilleur art.
7: Mais parce que moi, je sais pas, honnêtement, je crois que j'ai pas trop de sensibilité. En fait, c'est pas tout à fait vrai. J'ai pas de sensibilité à un art particulier. Par contre, je suis hyper impressionné par les gens qui savent faire des trucs.
1: Oui.
7: Genre,
1: ah ouais,
7: vraiment.
1: Ouais, de ouf. Ouais, je suis d'accord.
0: Moi, je trouve que j'ai aucun talent artistique.
7: Non, en fait,
1: de
7: je crois
1: ouf,
7: que c'est
1: pareil.
7: Ça,
1: je suis comme toi.
0: Ça me
1: clairement.
0: Ça me fout l'aile.
1: C'est-à-dire que faire de la pâte à sel avec les enfants, déjà, juste là, je suis en train de tuer.
0: C'est
1: la pâte à sel.
0: Je me demande, c'est pas de notre faute. Dans le sens où, genre, moi, on m'a pas mis dans le truc de tiens, construis ça.
1: Ouais, fais de la pâte à modeler.
0: Vas-y. D'ailleurs, gros big up à Jade qui est venue faire des t-shirts de peinture avec mes enfants quand j'avais mon mal.
5: Ah oui, c'est vrai, c'était vraiment génial. Par
0: elle
5: contre,
0: a... franchement, trop sympa. Elle a dit comme t'es, tu vas, elle m'a dit.
2: Et juste pour en savoir, t'as pas été invité, toi.
1: Tu nous considères quoi en fait? Parce que ouais, toi, l'amitié,
2: est...
1: c'est quoi en fait?
2: On est quoi de nous? En fait, on est quoi de nous?
0: J'explique le truc. C'est important de l'expliquer parce qu'il y a quand même une condition.
1: Parce qu'elle a des atouts qu'on n'a pas.
0: Jade, dormez chez moi.
5: Quoi? Non. C'est faux.
0: La meuf qui veut absolument pas. Même pour rigoler, oh, c'est bon.
5: Jamais.
1: Y'a maman qui écoute là, elle t'a soigné, putain. Toi, t'es là.
0: Big up à la daronne de Jade.
1: Attention la main, deux fois. Vraiment.
2: Est-ce que tu peux expliquer pourquoi Yacine et moi, on n'est pas considérés dans ta vie?
0: Attends, c'est différent. Elle s'est proposée. En fait, elle savait que j'ai mal au dos parce qu'on discutait.
7: Oui, savait même
1: mais
7: pas
1: on savait même pas que t'avais mal au dos.
0: Mais en fait, c'est
1: on
0: ça.
1: On savait même pas
5: Jade,
1: que t'avais mal.
5: Est-ce que vous avez posé la question?
0: Merci.
5: Est-ce que vous avez posé la question?
0: M'a dit, Ahmed, comment ça va? Quoi de neuf dans ta vie? Vraiment, on m'a dit ça comme ça. Brut de pomme. J'étais un peu.
1: Ça va être un reproche maintenant pour nous, c'est ça?
7: Qui les a mis en carton finalement?
0: Non, mais pas du tout. C'est pour dire que la différence.
1: Alors, attends. Est-ce que. Non, mais parce que. Ça fait deux mois que Ahmed il m'envoie des conneries.
2: Ah, moi aussi pareil sur Instagram.
1: Envoyer des réels de mecs en train de faire les chiens. Ouais, là il y a du monde. Ouais. Par contre, pour dire j'ai mal au dos, aide-moi.
2: Attends, là, aussi des vidéos là des chats là, des chiens chats, des hommes chats là.
1: Puis j'ai regardé des trucs bizarres et tout, mon algorithme il est mort.
2: Ah, moi aussi, ouais, pareil. Mais tu sais que j'ai que des gens avec des queues de chat.
0: Ouais, pareil. Ouais, des trucs, je sais pas ce qu'ils font comme
2: des terriens là, des terriens. J'ai que des terriens à cause d'Ahmed.
1: Et puis ils sont là en train de dire ouais, j'ai changé de genre et tout machin. Enfin, ils font des trucs chelous.
0: Non, alors attends, certes je fais ça, on garde un certain lien, mais d'ailleurs vous dites, d'ailleurs Ahmed, après cette vidéo, ça va toi? Faux, me poser la question. Jade me l'a demandé et je lui ai dit, oui, elle m'a dit, bah, j'ai mal au dos, elle m'a dit, t'as besoin de quoi? Et je lui dis, bah franchement,
2: des médicaments, babysitter.
0: Babysitter, médicaments, de l'eau,
1: massage.
0: Tout ça, elle m'a dit, j'arrive. Elle est vraiment venue directement.
1: C'est beau.
5: Non, tu manges, je suis pas venue directement, je suis allée récupérer tes courses. Et
1: en plus
5: de course. Oh, oui.
0: Jade, carré de... j'avais oublié carrément.
6: C'était un supplice, hein. Elle m'a fait des vidéos, c'est hyper lourd. Enfin, franchement.
0: Elle est vide dans une voiture. Je lui ai envoyé un drive, elle a rien apporté.
6: 5 poches.
0: C'est
6: quand même horrible.
0: 5 poches, c'est vrai. T'as compté les poches?
5: Oui,
0: c'est bien ça. Ah, je me sens. Il y a même du dentifrice. Je lui dis. Mais enfin, bref, je sais pas de quoi on parlait. En tout cas, un peu de musique parce qu'au final, y a rien qui va. D'ailleurs, j'ai un petit jeu à vous proposer avant d'écouter cette musique là. Vous savez Christophe Maé, vous connaissez Christophe Maé?
5: Ouais. J'avoue.
0: Voilà. Vous pouvez le faire ou pas, le j'avoue?
1: J'avoue.
0: Oh là là, il est merveilleux.
1: J'avoue.
0: Massi, tu peux le faire ou pas?
2: Non, j'ai une pomme d'Adam. Désolé.
0: Lucie.
8: Non, merci.
0: Merci beaucoup.
7: Pareil.
0: Je me demande même pas à Camélia parce que connaissant le personnage, très aigri. Donc ça n'ira pas plus loin que ça. En tout cas, nous, on s'écoute un peu de musique. Regardez, petite guitare. On voyage. Merveilleux. Christophe Maé.
8: J'avoue.
0: J'ai laissé. On s'écoute tout de suite. On revient juste après. 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

0: J'avoue, c'était la musique de Christophe Maé. Christophe Maé, j'ai laissé qu'on vient de s'écouter. Les amis, on a repris. Allô, ça va, bonjour. C'est le déclic, enchanté. Le déclic qui vient de reprendre, qu'on s'est écouté. Là, à l'instant, Christophe Maé avec j'ai laissé, dans le déclic sur Radio Booster, qu'on va donc continuer. Nous, En fait, comme tout le monde parle à chaque fois.
1: Et après, il dit qu'Amélia, c'est long.
0: Moi, je m'en sors plus. On est donc parti pour que Yacine puisse prendre le contrôle de cette émission et on s'écoute tout de suite le jingle.
2: Ceci n'est pas un bug. Yacine prend le contrôle.
1: Allez Ahmed, tu peux souffler maintenant, c'est moi qui vais prendre le contrôle. Enfin, on va repartir pour des débats très philosophiques, même si tu m'as mis la pression Ahmed, on est amis, on peut tous dire, n'est-ce pas? Ouais. En fait, je voulais faire des débats à la base sur le changement de la société, etc. Et Ahmed m'a dit non, c'est pas Instagrammable, c'est de la merde. Change, prends des formats que tout le monde peut écouter. Ok, je vais prendre des formats que tout le monde peut écouter. Et en fait, quand tu m'as dit ça, j'étais là posé devant ma télé, tranquillou. Et j'avais faim parce que en fait j'ai écouté un ami à moi il y a pas longtemps, un très bon ami à moi. Est-ce que tu peux éviter de remettre le jingle quand je parle s'il te plaît, merci. Un très bon ami à moi qui m'a dit ce qui est bien c'est de sauter des repas à midi. Ce que je fais maintenant, bah si tu m'écoutes, tu m'expliqueras pourquoi c'est bien de sauter des repas le midi. Sauf que vers 20h, 21h je commence à avoir la dalle. Et quand tu regardes la télé et que t'as la dalle, qu'est-ce que tu veux? Une petite barre chocolatée. Et là j'étais au téléphone avec mon frère et je me dis mais en vrai je vais me faire un Kinder Country, c'est la meilleure barre chocolatée du monde. Et je me dis, mais que pense le déclic des barres chocolatées? Et je vous pose la question ce soir, qu'est-ce qui peut détrôner le Kinder Country ce soir? Je veux savoir, je veux votre avis.
3: Rien. Et c'est là que le débat qui vole hyper haut démarre, c'est ça?
1: Vas-y, c'est parti. J'ai ramené des Kinder Country, vous allez voir qui peut battre le Kinder Country. C'est à la fois moelleux, à la fois croustillant. Pas trop sucré, d'après le tableau des énergies. Et en plus, Ahmed, on l'appelle Kinder. Et du coup, c'est un mec de la country.
0: Ah oui, t'aimes vraiment trop les barres chocolatées. Attends,
1: voilà. Tout est cassé.
0: Voilà. Donc alors, attends, le débat, on le replaçonne. La meilleure barre chocolatée, c'est ça?
1: La meilleure barre chocolatée, qu'est-ce qui peut détonner?
0: Bah alors déjà, Yacine, donne-nous ta meilleure barre chocolatée.
1: Le Kinder Country, je l'ai dit.
3: Ça fait 10 minutes que tu parles.
1: Pardon, voilà, mais c'est pas grave. Ça fait deux fois que
4: attends, le Kinder Country, c'est bien, mais c'est pas le truc de ouf. Là, on est en train de
1: Vas-y, dis.
4: Attends,
1: là, tout de suite, là.
4: Parce que je sens qu'on va se battre.
1: Là, en vrai, dans ma tête, il y a trois trucs déjà qui tabassent le Kinder Country.
4: Trois? Vas-y.
1: Déjà, premier, pour moi, le Mars.
0: Oh là.
1: Du caramel.
0: Le Mars, il y a quoi de...
1: Laisse-moi argumenter.
0: Attends, petite parenthèse. Avant de commencer l'émission, il m'a dit je suis sûr que Massé va dire le Mars parce que c'est un connard. Je suis sûr, il m'a dit ça.
1: Il n'y a rien de pire que le Mars.
4: Alors, le Mars, du chocolat avec une couche d'amour de caramel.
1: Mais du caramel, il y en a dans toutes les barres, frérot. Il y en a dans les sneakers, dans les Twix.
4: Ah, juste attends.
0: Il y en a partout du caramel.
4: Laisse-moi parler.
1: Vas-y.
4: Donc, déjà, le Mars, t'as pas le gâteau qui te casse la tête là, qui coule. Non, là, c'est chocolat et caramel là. Là, ça, tu peux limite ne pas le mâcher et le laisser fondre dans ta bouche là.
0: Il y a même un truc, je sais pas ce que c'est, mais c'est bon dans le Mars. Il y a un truc,
1: c'est quoi justement? C'est quoi
0: ce que c'est?
1: Cette mousse là, bizarre là.
4: Ah, c'est bah, mais, ouais, c'est incroyable. Ensuite, en deuxième, le sneakers.
0: Sneakers numéro 1.
1: C'est pas mieux que Kinder Country, mais c'est top.
4: En 3, bon, je vois plus trop passer, mais le lion, c'était quelque chose.
1: Le lion, tu te casses les dents, frère, quand t'en manges.
4: Mais c'est un
1: non, tu te casses les dents.
4: Le ouf, d'accord.
1: Mange pas du lion.
4: Vous vous rappelez du lion ou pas? Le truc qui faisait 1 kilo. Tu le bouffes, t'as plus faim pendant 6 heures.
1: Attends, mais t'as plus de dents aussi.
0: Vous vous souvenez des pubs Lyon sur le cholestéral?
1: Ouf.
0: Tu mangeais, ça cassait.
1: C'était incroyable.
0: Quelle époque. C'était...
1: Non, mais tu casses les dents.
4: C'est bien pour les enfants de 6 ans.
1: J'ai juré, c'est le meilleur. C'est le meilleur.
4: Mais c'est le meilleur de rien du tout.
0: Lyon, je le mettrais pas dans le top non plus. Franchement,
1: Lyon, non,
0: les dents,
1: tu casses les dents.
0: Et
1: le Mars, y'a rien, ça t'apporte rien.
3: Si je peux me permettre, ce qui détrône le Mars, c'est le Mars glacé.
0: Ah oui, par contre,
1: non, le sneakers glacé. Le sneakers glacé.
4: Là, on est sur de la glace. Là, on est plus sur le même.
1: Ouais, mais c'est bon, Mars.
4: Au bout d'un moment, messieurs, on a un débat, on reste dans le débat. Arrêtez de. Non, mais moi, au bout d'un moment, on va pas commencer à se disperser.
0: Vas-y, Cléa, ta meilleure barre chocolatée.
5: Alors, moi, je pense que c'est pas les Kinder Country déjà.
0: Merci beaucoup.
4: Merci.
0: Ouais, je te jure. Vous faites que du blé avec un peu de chocolat.
5: Mais pour moi, c'est soit. Mars, je peux comprendre, mais je peux rejoindre.
4: Merci, je t'apprécie.
1: Il n'y a aucune valeur ajoutée dans le Mars.
5: Et les Twix.
0: Les Twix, je suis pas d'accord.
1: C'est banal.
0: En fait, ce qui est bien dans le Twix, c'est qu'il y en a deux. Donc, il y en a un peu.
1: Mais Kinder Bueno, c'est pareil. Kinder Bueno, c'est pareil.
4: Attends, Kinder Bueno, ça tabasse tout ça. Non, mais son argument, là, il y a un argument solide, vas-y.
5: Il y a du caramel et il y a un côté croquant. Et après, il y a le chocolat.
1: Ce qu'il n'y a pas dans le Mars, en fait, ça veut rien dire ce que vous dites. Le Kinder Bueno, Kinder Country, Kinder Bueno. Après, Snickers, ça rentre dans le game. Mais ce que vous dites, ça n'a. Mars,
0: un Kinder Bueno incroyable. Kinder,
1: Kinder Bueno,
0: Bueno,
1: c'est incroyable.
0: La crème à l'intérieur
1: Kinder
0: et tout.
1: Bueno, c'est
0: et
1: par contre, les Kinder Delice, c'est de la merde totale.
0: Non, je suis pas d'accord. Et Kinder Delice, ça
1: a son. Et les Bounty, c'est le pire du pire.
4: Attends, faut que tu te détendes là.
1: Parce que le Bounty, je l'ai oublié. C'est incroyable le Bounty.
4: Mais c'est incroyable le Bounty.
1: C'est de la merde totale.
4: Après, le Bounty, c'est particulier.
0: Camélia, vas-y, défends
1: Bounty. Balisto et tout, non, c'est de la merde.
3: J'avoue, moi, je peux pas vous laisser parler mal du Bounty. Pourtant, je suis pas très coco, mais le Bounty pour moi, c'est.
0: Attends quoi?
3: Je suis pas très coco.
4: Okay. La noix de coco, la noix de coco, la noix de coco, c'est dans le Bounty.
0: C'est moi qui suis grave un
4: vendeur. Je suis pas, c'est terrible.
3: Mais j'avoue que pour moi, le Bounty, c'est autre chose. C'est...
1: Sérieux
3: ça, ouais.
1: Genre, c'est, un autre, c'est une autre planète.
0: Franchement, moi, je trouve le Bounty.
4: Ouais, je suis d'accord avec toi.
3: J'y aurais même pas pensé pour les barres chocolat.
4: Ouais, non,
3: alors, pour moi, c'est une sucrerie à part un peu.
0: Genre,
1: je suis d'accord. Genre, trop bon. Genre, tellement c'est bon, c'est à part.
4: Non, c'est pas, c'est trop bon, c'est particulier, c'est différent.
0: Mais non, tu sais, en fait, c'est même pas chocolaté, mais le Raffaello, ça, c'est extrêmement bon. Le truc
1: non,
0: la boule
1: c'est dégueulasse.
0: Boule
1: non, non, non.
0: Boule Ferrero Rocher.
1: Chocolat. Ferrero Rocher. Malteser. En termes de boule.
4: Non, mais là, on n'est pas sur les films. Mais là, c'est là. C'est pas le débat.
1: Si, le débat, c'est que t'as la dalle à 20h et tu veux grignoter un truc devant la Casa des
0: Papel. Aucune de ces boules ne détrône le M&M's. Mais bon, bref.
1: Quoi? Non, le Malteser, c'est meilleur que le M&M's.
4: Ah bah, et le M&M's Crispy? Genre, le Crispy.
1: Le Malteser, frère, tu croques.
0: Tu sais pas dire le Crispy.
1: T'en mets un de chaque côté.
4: Les Crispy là. Les M&M's sont la noisette là. Mais c'est incroyable.
1: Bah, c'est des falches Malteser tout petits.
4: Falches Malteser
1: tout petits.
4: Moi, je parle pas avec un mec qui m'a dit. Son jour préféré, c'est le lundi. Voilà, je parle pas avec un mec. À partir de là, de toute façon, ton avis c'est de la merde. Voilà, cherche pas.
1: Je suis sûr que tu manges des balistos, toi. Putain, voilà, il fout la haine. Mange des granits. Mange des granits.
0: Balisto. Un jour,
1: c'est dégueulasse.
0: J'ai vu un mec à la caisse devant moi avec un truc de balisto. Mais genre, plusieurs trucs de balisto.
1: Les oranges ou les violets.
0: Toutes les couleurs. Et je me suis dit, lui. Soit c'est un fou dans sa tête, soit il va les donner à des gens comme ça dans la rue, genre tenez.
1: Parce que c'est pas possible.
0: Tenez, parce que tu peux en pas, fait, genre, tu peux pas faire croire. Passionné de balisto.
1: En fait, tu peux pas faire croire que t'arrives dans un supermarché, t'as le choix, et tu prends du balisto. Genre t'as le choix entre
0: genre,
1: des lions, des machins, et tu prends des balisto. Tu peux pas.
0: Non, il y a des balisto.
1: Non, moi je suis pas d'accord.
0: Non, Snickers balisto, numéro 1.
1: Et Granny de la merde.
4: Snickers.
0: Granny.
1: Snickers.
3: Et pourquoi personne parle des Kinder Maxi?
4: Bah, c'est pas tout.
3: Ah ouais.
1: Non, ça c'est Atal. C'est le Atal de la barre chocolatée. Le Maxi, c'est moyen.
4: Et toi
1: prends. C'est moyen.
4: Je me dis, à quel moment tu vas réussir à nous mettre de la politique. Et là, dans les barres, t'as réussi à mettre de la politique dans des barres.
1: C'est Gabriel Atal du tout. Non, franchement, c'est.
3: Respecte les Kinder Maxi.
0: Non, excuse moi, j'ai un petit kiff avec Kinder Maxi. C'est avec un pain de mie.
3: Je l'enroule
1: comme ça. Pain au lait.
0: Non, moi, je suis d'accord. Pain de mie, je l'enroule comme ça et je tape dedans. Magnifique. Parce que comme ça, nature. Ah, tu deviens vite aigri.
1: Voilà,
0: avec
1: c'est
0: un
1: ça.
0: Peu de pain.
1: C'est ça. Alors que ça, brioché. Ça, tu peux les enchaîner, ça, tu vois.
0: Mais c'est du blé. Ça, c'est
1: aigri. C'est du blé soufflé dans du chocolat.
0: Tu bouffes du
1: non, mais
0: du chocolat.
1: Là, tu sens le poutou. Tu vois, genre, ça vient du.
0: Tu sens
1: du champ et tout. Genre, mais il y a un peu altermondial.
4: Mais il y a marqué Kinder frère, dessus. Non. C'est Kinder. La marque Kinder.
1: Mais non,
4: c'est
1: mais tu vois, il y a du blé.
4: De ouf,
1: il y a du blé. C'est un peu croquant.
0: Massif, premier degré. Mais il y a marqué.
1: Mais c'est une multinationale qui exploite des gens, vous comprenez?
4: La marque Kinder, le mec.
1: Mars, frère. Toi, tu me parles de Mars déjà. De base, t'as perdu.
4: En fait, quand t'aimes le chocolat, en fait,
1: y a pas de croquant, y a rien.
4: Écoute-moi, quand t'aimes le chocolat, que t'aimes le caramel et que t'as pour projet d'avoir
1: du
4: diabète, le Mars, y a
1: France, Snickers, bordel. Bref.
0: Je pense qu'on a fait un bon petit
1: allez,
0: tour.
1: Allez, vas-y. Fin. Moi, il est saoulé. Voilà. C'est pas d'accord avec Yacine prend le contrôle. Je vais prendre un Kinder.
0: Merci beaucoup Yacine pour ce moment d'évasion qu'on a pu avoir. Mais moi je prends aussi un Kinder Country au final. J'en prendrai bien, merci à vous. En plus c'est relou, ça fond. Parfois le paquet il est tout fondu, c'est grave relou. Franchement c'est de la D ce truc là.
1: Ah parce que le sneaker s'y fond pas. Le sneaker s'il est.
0: Le sneaker s'y fond pas. Non, le sneaker ça aille. Sneaker c'est solide, il tient.
1: Hein
0: il tient la route.
1: Mais il tient rien du tout. En plus regarde, t'as 9 carrés, t'as 8 carrés là, c'est trop bien.
0: Les amis, je suis désolé de vous lancer comme ça dans un truc un peu incongru, mais de base c'est votre travail, vous devez le connaître. Mais est-ce que vous avez des coups de cœur ou des coups de gueule? Je ne vous l'ai pas dit dans le truc, mais coups de cœur et coups de gueule, merci de les mettre en avant et d'en parler.
1: Massi. On n'a pas le droit de parler du PSG, hein, dis-lui.
0: Sauf le PSG, vu qu'on.
4: Mais non.
0: Mais non. Petit con. Vas-y, vas-y.
1: C'est merci. Mortel le Kinder Country. Hein. T'as pas le sourire. J'ai jamais vu sourire comme ça.
4: Pardon.
0: Qui le redouf.
4: Finalement, qu'une heure comme
0: ça. Imagine, tu vois, oui,
1: je connaissais pas en fait.
0: Je revois mon classement.
4: Je parlais, mais je connaissais.
1: Excuse-moi, mon coup de cœur.
4: Vas-y, pardon. Mon coup de gueule, pardon.
0: L'humilité.
4: Mon coup de gueule, moi, c'est sur les influenceurs sur le tapis rouge.
0: Influence. Ah, d'accord. Ah, le Festival de Cannes.
4: Ouais, Festival de Cannes.
0: On va en parler aussi dans le.
4: Voilà, mais c'est indépendant de la suite.
0: Vas-y, vas-y.
4: Mais du coup, mon coup de gueule, c'est ça. Parce que pour moi, le Festival de Cannes, c'est pas les influenceurs que tu veux voir sur les réseaux sociaux. J'en ai vu à l'appel sur les réseaux et ça m'a bien gonflé. En fait, pour moi, le Festival de Cannes, c'est le gratin du cinéma. Et c'est j'aime que ça soit assez élitiste. Et le fait que n'importe qui puisse monter sur les marches. Pour moi, le tapis rouge, j'ai gardé cette image de... Brad Pitt, Angelina Jolie.
0: Ils sont toujours là.
4: Non, mais oui, non, mais pour moi, c'est ça le tapis rouge. Le tapis rouge, c'est ça. C'est les grands acteurs, les grandes actrices. C'est ça. C'est Eletti, c'est le gratin. C'est la Ligue des champions du cinéma. Pour moi, c'est ça. Et quand je vois des Thibaut Inchep ou des Squeezie ou je sais pas quoi sur le tapis rouge, ça me saoule en fait. Ça me saoule parce que pour moi, ça n'a rien à voir là. Donc voilà, mon coup de gueule, c'est ça. Et ça me gave en fait qu'au final, sur les réseaux, j'ai plus vu des influenceurs sur le tapis rouge. Que des acteurs, des réalisateurs.
0: Ouais, bah après, t'as vu ce qu'on te montre.
4: Peu importe. En fait, pour moi, ça décrédibilise. Ça décrédibilise le festival.
0: Vous en pensez quoi autour de la table?
1: Allez, merci. Je suis d'accord avec toi, Massy. Je suis tout à fait d'accord avec toi. Alors, j'aime pas ce côté élitiste de base dans la société, de
4: mais
1: fait.
4: C'est le Festival de Cannes, c'est fait pour.
0: Laisse-le finir, laisse-le en finir un peu, Massy.
1: Mais effectivement, je comprends.
0: Ce serait vraiment sympa.
1: Surtout que je suis d'accord avec toi, en fait. Donc.
0: En plus,
1: c'est ça le truc, tu vois. C'est comme mon daron, genre, il est d'accord avec toi. Sa première phrase c'est non. Son premier mot c'est non. Non, mais je suis d'accord avec toi. Bah frère, ok.
0: Big up au daron de Yassine, qui me faisait peur quand j'étais petit.
1: Abdella. Bref. Non, j'aime pas le côté élitiste de toutes les cérémonies et de tout ce qui va de ce côté bourgeois. Enfin bref, vous connaissez. Mais je suis d'accord avec toi sur le fait que. À un moment, on peut pas donner d'importance à des gens qui n'ont pas. Alors, je vais peut-être m'attirer les foutes de ceux qui sont fans des réseaux sociaux, mais qui n'ont pas fait grand-chose dans leur vie, en tout cas qui n'ont pas réalisé de
0: moi,
1: qui
0: c'est
1: ont
0: là
1: sublimé
0: où je
1: l'art.
0: Moi, c'est là où je suis d'accord avec vous. Mais fini, vas-y. Fini.
1: Qui n'ont pas sublimé l'art du cinéma, parce que le Festival de Cannes, c'est le cinéma, et c'est pas la création de contenu. Sinon, on fait un festival de création de contenu.
4: Exactement.
3: Ah, oui, je suis d'accord.
0: Entièrement là, d'accord. Là, oui, ok, ok.
4: Là, alors,
0: mais en fait,
4: d'accord.
0: Moi, je trouve que tu donnes un côté un peu rabaissant à ceux qui font ce métier-là, qui est un métier avec beaucoup de choses et qui
1: comptent
0: des choses.
1: Non, non, non.
0: Et qui font
4: c'est
0: aussi.
4: Pas ce c'est pas ce qu'il dit.
1: Non, non, parce que je sais que
0: moi,
1: tu
0: c'est
1: t'es lancé là-dedans.
0: Non,
1: tu t'es lancé là-dedans.
4: Mais en relation avec le
0: mais
4: cinéma.
0: Mais Massy, calme-toi. Qu'est-ce qu'il arrive aujourd'hui?
4: Calme-toi.
0: Je ne suis pas à Massy aujourd'hui.
4: Non, parce que je pense que t'as pas compris.
0: Tout le monde, celui-là.
4: T'as pas compris ses propos, c'est pour ça, je pense.
1: Non, non, parce que je sais que tu t'es lancé là-dedans. Suivez Ahmed Sans H. Mais il non, a lancé voir, des non, vidéos non, qui sont non, incroyables. C'est un créateur de contenu. Bah, si.
0: Ah, bah, oui,
1: ta vidéo avec
4: tu
1: Sarkozy.
4: Tes pères, c'est normal. Eh,
1: ta vidéo avec Sarkozy était incroyable. Vraiment,
0: big
1: allez
0: up,
1: la voir.
0: Big up Sarkozy.
1: Allez la voir. Vraiment. La main, toujours. Ça fait trois fois. Là, c'est du dos, là.
0: J'avais pire encore, mais je
1: l'ai pas dit. Et non, en fait, c'est du cinéma. D'ailleurs, ça devrait être des acteurs, effectivement, le top des acteurs. Exactement. Enfin, c'est pas.
0: Okay.
1: Voilà.
0: Quelqu'un d'autre veut réagir à ça?

0: Bizarre, effectivement. Ouais,
1: on a joué en U15, effectivement.
2: On parle de l'un des mecs les plus connus de France.
1: 1m90.
0: On a joué dans le même club.
1: On a joué dans le même club.
0: On avait les entraînements après le leur.
1: Et en plus, blague à part, c'est vrai que je suis allé voir mon frère, donc il entraînait les U15 France à Nanterre. Et à la fin du match, je lui dis, mais c'est qui ce mec là, le numéro, je sais plus combien il avait, le 13, je crois. Il me dit, lui, bah c'est Victor. Je dis, mais il fait combien? 1m90. Il a quel âge? 13 ans. Je dis, ah d'accord.
2: C'est la folie.
1: La vie est belle.
2: Aujourd'hui, il fait 2m25, c'est ça?
1: Ouais, je crois qu'il est un truc comme ça. Et il est en finale NBA. Et c'est très, très fort. Et c'est de très bon augure pour l'équipe de France.
2: Important de préciser, c'est que c'est quand même le joueur player, le making player de l'équipe.
1: Ah oui,
2: hein,
1: oui,
2: c'est
1: vraiment la star. Et ça va être la future star NBA. Enfin,
2: c'est déjà la star. Il était deuxième aujourd'hui sur le truc pour devenir MVP.
3: Troisième.
2: Troisième
3: meilleur joueur de la NBA à 22 ans.
2: Et c'est un Français.
1: Voilà. Donc c'est.
0: Coup de cœur.
2: Camélia, coup de cœur, coup de gueule?
4: Moi j'en ai un coup de gueule, mais il n'est pas très fun par rapport à.
2: Bon, c'est pas très grave, ça s'appelle un coup de gueule en fait.
4: Ouais. en fait, mais ça touche des sujets assez durs, je trouve, de la société, mais c'était un peu un ras-le-bol du système judiciaire quand il s'agit de tout ce qui touche aux agressions et aux atteintes sexuelles, notamment sur les enfants. Parce que j'ai encore entendu. Bah, alors, je travaille dans le milieu de l'enfance et. J'ai encore entendu des enfants qui ont accusé leur père ou leur beau-père d'agression ou de viol, enfin d'agression sexuelle ou de viol, et qui au final, le père ou le beau-père, vu qu'il y a une enquête en cours, peut vivre et jouir librement de sa vie avec ses enfants qui continuent à aller chez lui tous les soirs. Et de manière plus globale, les lois autour de ça, c'est-à-dire que si un père, dans un couple divorcé, un enfant accuse son père de viol ou d'agression sexuelle, tant qu'il n'y a rien qui est avéré, la mère se doit de rendre toujours les enfants au père pour la garde alternée. Et sinon, elle peut être accusée de non-représentation d'enfant. Et donc, le père peut porter plainte contre elle pour non-représentation d'enfant. Donc, il y a des femmes qui sont obligées de s'exiler avec leurs enfants si elles veulent les protéger, ou qui sont obligées de remettre leurs enfants qui accusent le père, parce que généralement, c'est le père, d'agression sexuelle. Et ils sont obligés donc de le remettre pour éviter des poursuites. Et sans parler de quand c'est classé sans suite, sans parler de quand ils sont reconnus coupables et qu'il y a 6 mois avec sursis, sans parler de quand il y a des contrôles, simplement des contrôles judiciaires et qu'ils habitent à 200 mètres de chez les enfants. Voilà.
2: Et voilà. Revenons sur les barres chocolatées. Qu'est-ce que vous en pensez?
4: J'avais dit que c'était pas très fun.
2: Non, mais
4: ça a totalement.
2: Cet espace est fait pour ça, justement, de parler de sujets aussi sérieux.
4: Il faut en parler
2: sérieux.
4: Parce que ça dure depuis trop longtemps. Parce
2: raison.
4: Que la parole se libère,
2: mais
4: certes, sur les
2: en
4: agressions
2: France,
4: et les viols.
2: La justice, au niveau de tout ce qui touche aux viols, aux agressions sexuelles, même que ce soit aux mineurs, et pas, enfin, c'est extrêmement mal fait.
4: C'est
2: et
4: mal
2: y a
4: fait.
2: Extrêmement, il y a beaucoup trop de problèmes à ce niveau-là. Et
4: je pense,
2: oui.
4: Et je pense que c'est encore trop tabou dans la société, surtout tout ce qui touche à la pédophilie, qui est quand même beaucoup plus, et à l'inceste. Qui est quand même beaucoup plus
2: présent
4: que ce qu'on imagine. Mmh. Et,
2: et surtout autour de nous, surtout les personnes les plus proches qui sont concernées.
4: Et finalement, la justice, je pense, n'a pas encore pris conscience. Et je pense que c'est parce que c'est de l'ordre de l'impensable, c'est de l'ordre de l'indicible. Et du coup, on n'est pas encore à jour et on ne protège pas assez les enfants, tout simplement, les adultes, ouais. mais principalement les enfants.
0: Puis dans la France à Macron, de toute façon, on n'a pas l'oseille. La justice n'a pas l'oseille aussi.
4: Alors, non, ne me choque pas là-dessus.
0: Dans la France d'avant Macron. Dans la France d'avant Macron, je pense que c'était une mentalité.
4: Après, là, la vérité, c'est que du coup, j'en profite pour un deuxième coup de gueule, mais la vérité, c'est qu'en termes de financement. J'en avais déjà parlé la fois d'avant, je crois, mais au niveau de la protection de l'enfance, plus ça va, plus ça se dégrade.
0: Ouais, c'est
4: hallucinant. Il n'y a plus d'oseille, ou en tout cas, on ne sait pas où passe l'oseille. Et c'est hallucinant le nombre de jeunes qu'on doit dégager des services sociaux dès qu'ils ont un apprentissage. On doit les sortir du système. Enfin bref, du coup, oui, la justice, le social, tout est mélangé.
2: Merci en tout cas, Camélia, pour ce moment important qu'il fallait dire et faire. Merci à toi. La transition va être horrible. Le PSG. Alors, le PSG champion d'Europe pour la deuxième fois consécutive, ce qui est quelque chose d'assez historique.
1: Il est dégoûté. Massi va prendre le contrôle.
2: Il me dégoûte un peu.
3: Là, t'es animateur radio, t'es pas supporter d'une équipe
1: pas
3: de merde.
1: Pascal Pro,
2: donc,
1: faut
2: que je disais le sacre du PSG la semaine dernière, qui ont donc obtenu leur deuxième Ligue des Champions consécutive, ce qui n'a jamais été fait, en tout cas en France. Et c'est même très rare que des clubs enchaînent.
3: Cinquième club.
2: Qui arrive à faire deux fois de quoi que ton
0: Ajax, Bayern, Real.
3: Cinquième.
2: On est encore loin du Real de Madrid qui a trois ligues consécutives. Et le PSG pourrait le faire parce qu'en vrai, ils ont
0: ce qu'il faut pour
2: le faire.
0: En soi, ils peuvent.
2: Inch'Allah que non. Mais en tout cas.
3: T'as dit la même chose il y a un an, donc continue.
2: Je sais, c'est ça qui me fout le seum. Faut que je revoie mes prières. Faut que je les fasse mieux.

0: qu'est-ce que vous en pensez du PSG champion d'Europe? Est-ce que ça vous touche pas du tout? Est-ce que là, à ceux qui ne regardent pas forcément le foot, est-ce que là vous dites ah, je vais m'intéresser au foot par rapport au PSG? Est-ce que vous êtes devenu supporter du PSG ou non? Racontez-nous un peu ça. On fait ça rapidement, évidemment.
1: Donc bah, Camilla. Déjà les supporters du PSG.
0: Oui, mais c'est pour ça que je.
2: Ah, bah, non, bah, moi personnellement, j'ai rien à dire parce que vous savez très bien, je suis supporter du PSG. Je suis bah, super content.
0: Qui s'est arrivé.
2: Je l'ai dit. Non, je pensais pas être visé par la question parce que moi, c'est très bien. Moi, je suis content.
1: C'est évident, justement. Toute cette franchement, t'as accumulé.
0: Franchement, non, mais en plus deux fois consécutives, c'est historique, mon gars.
2: Ouais, mais on est tellement.
0: Là, vous quittez Marseille.
2: Mais non, parce que tellement plus fort que les autres. Que franchement, c'est juste normal qu'on ait gagné la deuxième. Et je pense qu'on a de grandes chances de gagner la troisième l'année prochaine. Voilà, c'est tout ce que j'ai à dire.
0: Ah, c'est bien, bravo.
3: Ouais,
0: bien,
3: t'as posé la question en même temps et t'es allé le chercher.
0: En faisant ce débat, j'avais déjà le seum. Je me suis dit, est-ce que je le fais ou pas? Mais je me dis, vas-y, sois un peu sérieux et tout. Tiens, Camélia, toi qui ne. Tu t'en fous du foot, on est d'accord? Tu sais pas ce qu'il y a. Toi, le foot, une touche, est-ce que c'est qu'une touche? Il joue pas avec les mains, il a pas le droit, c'est du petit pied.
1: Non, pas parce que je suis une femme.
0: Non, parce que tu ne connais pas le foot.
2: C'est hyper sexiste.
1: Je connais le foot.
0: Parce qu'elle ne connaît pas le foot.
1: Qui te dit que je connais pas le foot?
0: Toi.
1: Non, je connais le foot.
0: Vas-y,
1: c'est juste qu'effectivement, je suis pas une fan de foot, mais j'aime bien regarder des matchs de foot et je connais le foot.
0: Vas-y, ok, c'est quoi.
2: Waouh.
1: Mais honnêtement, non, je soutiens pas d'équipe.
0: C'est Chris Sitchev, même personne connaît. C'est un
3: joueur. Dimitri Sitchev.
0: Yacine, je t'aime. J'ai de l'amour pour toi. J'ai de
3: bordel.
1: Pourtant, toi, c'est pas son frère.
2: Hein. La malodée,
1: je te rappelle.
0: Je ne suis que ton. Je suis au deuxième, pilier. Je ne suis que la deuxième étape.
4: Ouais, mais enfin, si j'avais 2-1, c'est peut-être que tu m'appelais pour ton dos. Je sais pas.
2: C'est apparemment.
3: Même, mais tranquille.
0: Réponds, content, t'appelle. Camélia, donc, comment t'as vécu ça? Est-ce que tu étais contente? Est-ce que tu as supporté le club? Pas du tout.
1: Honnêtement, pas vraiment. Et en plus, pour la petite anecdote, j'ai un très bon ami à nous. Qui était pour Arsenal et du coup j'avoue j'étais un peu pour Arsenal
0: par loyauté avec lui. C'est bien, très bien.
1: Donc voilà,
0: très très bien.
4: Il y a un truc,
1: j'étais avec des potes qui supportaient le PSG, du coup
4: j'ai tilté un truc là, juste pour revenir au débat de tout début. Quand tu dis un pote, t'es obligé de mettre nous derrière.
1: Bah là, genre, c'est un pote à nous.
4: Ouais, mais il y a pas de, parce que du coup comme vous
1: si,
4: êtes
0: non mais en fait elles sont, c'est une seule personne.
4: C'est voilà, c'est ça, c'est ce que je veux dire,
2: c'est un clan.
4: Elles sont siamois.
1: La vérité c'est que c'est depuis très récemment qu'on commence à dire je, mais pendant 10 ans
4: c'était,
1: on
4: c'était
1: dit
4: voilà,
1: nous,
4: c'est ce que je, parce qu'en fait c'était naturel en fait, c'est pour ça quand tu l'as dit je me suis dit c'est ouf.
0: OK. Tiens, Yacine, j'ai une petite question toi qui toi t'es supporter de Bayern de Munich.
4: Du Bayern, ouais.
0: Bayern de Munich, supporter à fond, à fond. Est-ce que pour ce week-end là t'as regardé et t'as supporté le PSG ou t'as regardé?
4: Alors évidemment que j'ai regardé et oui, j'ai regardé évidemment. Je hais Arsenal plus que le PSG.
0: Ah ouais?
4: Ah ouais. Non, bon, Arsenal, je peux pas me voir.
0: Je sais pourquoi, mais on n'a pas besoin d'en parler.
4: Ouais, ça va être trop long. Ouais, exactement. Les gens auront compris. Et en vrai, plus ça avance et plus, ouais, les clubs français. Hein, mais ça aurait été PSG, Marseille. N'importe qui contre.
0: Ouais, je comprends.
4: Sauf si c'est le Bayern, mais n'importe qui contre n'importe quel club européen, club français, on est là. Lyon même, je.
0: Lucie, t'as suivi un peu ou pas du tout?
5: Oui, j'ai suivi.
0: T'étais sur GTA, toi?
5: Non, j'ai suivi, mais.
0: Merci beaucoup, Lucie. Hein. N'hésite surtout pas à intervenir pour ce genre d'intervention, c'est fort intéressant. Jade, t'as suivi un peu ou pas du tout?
6: Pas du tout, je suis pas du tout impliqué par le foot, je m'en fous, mais totalement.
4: Et sinon, l'UBB, vous avez suivi ou pas?
6: Un peu plus.
4: Un peu plus,
6: oui.
0: Vous savez quand est-ce que Jade suit le foot? Je m'en fous, je balance tout ce soir, je n'ai rien à foutre.
6: Aïe, aïe, aïe.
0: Jacques, quand elle a un copain et que son copain supporte l'équipe.
7: Elle a même les notifications.
4: Mais non! Ah, ça, c'est une vraie.
0: Mais par contre, c'est pas genre pour dire, hey, là, ils ont gagné. C'est pas genre, ils sont en train de perdre. C'est voilà comment elle vit son amour.
7: C'est totalement vrai.
0: Voilà, c'est ça comment elle vit son truc. J'ai une petite question pour Massy. Massy, toi qui es supporter du PSG. Comment tu vis ce débat qu'il peut y avoir à chaque fois chaque année, que le PSG va loin? Quand on dit qu'il faut supporter absolument le club français parce que c'est le PSG, est-ce que tu comprends que les supporters par exemple de Marseille, qui est ton club ennemi, ne supportent pas le club?
2: Bien sûr, je le comprends totalement. Par contre, je comprends totalement que les supporters marseillais supportent toutes les équipes qui sont contre le PSG.
0: Moi, c'est clairement ça.
2: Ouais, mais ça, je le
0: moi,
2: comprends.
0: Moi, je vis pour ça.
2: Ça, je le comprends. Après, moi personnellement.
0: Tu sais pas ça, toi?
2: Moi, je sais pas ça. Moi, je pars du principe qu'en fait, on doit supporter toutes les équipes françaises. Mmh. C'est vrai que si c'était Marseille à la place du PSG, ça me ferait chier. Mais je les supporterai parce que ça reste une équipe française et qu'on est français et qu'en fait il faut qu'on veuille le bien du football français. Moi je raisonne comme ça.
0: Ok.
2: Je suis le premier supporter des équipes françaises.
0: Quelques débordements pour après cet événement.
1: Du coup, si ça avait été l'OM, t'aurais supporté quand même.
4: Genre Marseille Atlético.
1: Sauf Marseille.
4: Marseille Atlético.
2: Monsieur peut-être.
4: Mais c'est Marseille Atlético là.
0: Pour moi, ce qu'il dit, c'est totalement normal. Et je vais même te dire la vérité. Tu m'aurais dit le contraire. J'aurais dit franchement, T'es pas un vrai.
2: C'est quoi, franchement, faudrait que. Franchement, pour savoir, faudrait que je joue un jour en Marseille en finale d'une Coupe d'Europe, mais vu que ça arrivera pas, je peux pas savoir.
4: Allez.
0: J'ai une liste de quand tu es en finale, mais c'est pas grave, venez pas là pour. Finale, ça existe, hein. Fais pas genre, ça existe pas.
2: Oui, mais
0: on a fait plus de finales que vous d'ailleurs.
2: Ouais, en Europe. Oui, des petites finales. Ouais.
0: Voilà, donc pas peine de faire le mec.
4: En intertoto.
2: En intertoto. C'est les finales au mois de juin.
0: Allez, c'est la fin de l'émission, mec, c'est grave de ouf. Allez, bonne journée à tous. Non, non, mais par contre, vite fait, on en parle aussi. Après l'événement, après le sacre du PSG, des débordements ont lieu.
2: Il y a beaucoup plus de choses à dire là.
0: Ah ouais ?
2: Ah oui.
0: Est-ce que pour vous, ma question sera la suivante. Est-ce que pour vous, on devrait autant en faire sur les débordements qu'on le fait aujourd'hui pendant... Là, on est jeudi, donc ça fait quasiment une semaine. On en parle encore. Est-ce que pour vous, c'est normal ou pas du tout ?
2: Oui.
0: Qu'on parle autant de ce qui s'est passé ?
6: Oui.
2: Oui, totalement oui.
0: Yacine ?
4: Non.
0: Pourquoi ?
4: Bah, je vais laisser les oui, il y a trois oui.
2: Vas-y, j'aimerais bien savoir la vie de Yacine en fait.
0: Non, si, Camélia ?
8: Ouais, moi j'ai autre chose.
0: Y a touche. Y a Jade, dis-nous pourquoi oui.
6: Ben moi, typiquement, on a fait la comparaison par exemple avec le rugby. Et j'ai l'impression qu'il n'y a que quand ça concerne le foot qu'il y a autant de débordements. Ouais, typiquement, l'année dernière, quand le stade a gagné, mais rien n'a été cassé.
0: À Toulouse
6: dans les rues.
0: Oui.
6: Rien
0: à
6: du
0: Toulouse.
6: Tout.
0: Oui. Oui. Oui, parce qu'en vrai, il y a que Toulouse qui fête.
6: Oui, voilà, c'est
0: Alors
6: ça.
0: Que.
6: Mais
0: quand
6: là, typiquement,
0: PSG,
6: même à Toulouse.
0: C'est quasiment toute la France qui fête.
6: Oui, voilà, c'est ça. Genre, typiquement,
0: à Toulouse.
6: Je pense
0: qu'il y a une question d'ampleur aussi.
6: J'étais au centre-ville le samedi soir, mais il a fallu 10 minutes après la fin du match pour qu'un abribus soit cassé. Ah, je comprends pas.
2: J'étais aussi, ouais, je me suis fait gazer, moi, samedi soir.
6: Pareil.
2: En centre-ville.
6: Pareil.
0: À faute à qui, il voulait pas y être, voilà.
4: CRS aussi. Hein.
2: Enfin, non, ah non, bah non, non, non, non,
4: bah,
2: non.
4: C'est, bah, c'est pas les mecs qui fêtaient
2: en centre-ville. T'étais en centre-ville ou pas?
4: Ah, parce que c'est la mec qui a fêté la victoire.
2: Est-ce que t'étais jeté des lacrymos? Non, mais ma question c'est.
4: C'est le gamin de 13 ans qui fêtait la victoire qui a jeté un lacrymo.
2: Est-ce que t'étais en
4: centre-ville? Oui,
2: mais est-ce que t'étais.
4: Non, je ferme ma gueule. Tu me dis oui, je ferme ma gueule.
2: Réponds à ma question. Est-ce que t'étais en centre-ville?
4: Non.
2: Ok.
4: Et est-ce que c'est le gamin de 13 ans qui a jeté un lacrymo?
2: Non mais oui, d'accord, mais est-ce que t'es en centre-ville?
0: Qui a gazé? Qui a gazé? Alors
8: la question, qui a gazé?
0: Je réponds, c'est très bien qui a gazé, mais t'es en centre-ville. Les Allemands ou c'est qui?
4: Non, mais qui a jeté le lacrymo?
2: Ok,
4: c'est ça, parce qu'elle parle de lacrymo,
2: moi je réponds juste pour ça. Toi t'as pas vu la horde, parce que la moyenne d'âge était 13-14 ans, pas plus. C'était entre 12, 13, 14 ans, pas plus. Toi tu les as pas vus, tout pété, brûlé sur les voies. Mais c'était hyper dangereux. Les mecs, c'était des grands malades. Les feux d'artifice en mode ça visait les passants, etc. Ça tu les as pas vus. Donc tu fais quoi toi? T'attends quoi? En fait, mais c'est meilleur encore heureux. C'était n'importe quoi. Ils ont tout cassé, ils ont tout pété.
4: Pourquoi tu m'agresses? J'ai rien fait.
0: Vas-y, Yacine, pourquoi t'étais contre toi? Pourquoi tu dis qu'on en fait trop?
4: Parce que déjà, de base. De base.
0: Attends, Massi, laisse-le finir.
4: Ouais, s'il te plaît.
0: Non, je préfère le dire maintenant. Non,
4: tu fais bien de préciser. De base, la finale n'avait même pas commencé que deux jours avant. Les médias se préparaient à ce qu'il se passe quelque chose. Donc, c'est-à-dire que pour moi, c'est une sorte d'appel déjà à foutre la merde. Le préfet de Paris qui a interdit les célébrations sur les Champs-Élysées, etc., il préparait déjà et les médias étaient en mode ça va être la merde. Donc, les mecs, quand ils sortent, tu m'as dit. Tu l'as dit toi-même, ils ont 13-14 ans, on en a parlé, on sait très bien qu'ils font ça pour faire sur les réseaux, sur les machins, etc. Donc,
2: exactement.
4: 98, il n'y avait pas ça. Il y avait beaucoup moins. Il y avait beaucoup moins. Il y avait beaucoup moins.
0: Il faut prendre en compte les réseaux sociaux quand même aujourd'hui.
4: On est d'accord. On est d'accord.
2: C'était il y a 30 ans.
0: Non mais en 98 il y a eu des morts aussi.
8: Il est au bout de son justement. Oui, mais Jean, c'est ça qui va dire.
0: Je préfère recadrer quand même. En 98 il y a aussi eu des morts. Il y a aussi
4: en train de dire. C'est ce que je suis en train de dire. D'accord, d'accord. Donc, en soi. Si il y avait moins de problématiques avec les réseaux sociaux, chose qu'on aurait dû contrôler depuis pas mal d'années, s'il y avait moins de problématiques avec les CNews, etc., qu'on aurait dû contrôler aussi depuis pas mal d'années, qui préparent, on va pas se leurrer, à la merde, alors il y aurait peut-être moins de débordements. C'est pas que la faute des gamins de 13 ans, de machin, etc., et on les voit venir, les trucs de... C'est pas ce que t'as
2: non,
4: dit.
2: Non, mais moi, je suis d'accord avec tout ce que tu dis pour l'instant. Il n'y a pas de souci. Hein.
4: C'est tout un contexte. D'accord ? Et on en fait trop. Oui, on en fait trop. Parce qu'on veut qu'il y en ait trop. Parce que dans un an, il y a des élections présidentielles. Parce que les médias sont contrôlés, et tu parlais du Festival de Cannes, c'est pareil, par des milliardaires d'extrême droite, etc., qui veulent que ça se passe aussi. Donc, de fait, on met tout ce qu'il faut pour que ça se passe. Et en fait, c'est juste ça. C'est juste ça.
0: Mais c'est... Voilà. Mais... Ok. Lucie ?
4: Point.
0: Camélia, vas-y.
8: Et je pense aussi, enfin c'est intéressant ce que tu dis, et je pense aussi qu'il y a la question de la violence qui est beaucoup plus... Enfin, on est quand même dans une époque en tension, Et du coup, j'ai quand même cette sensation quand je vois ces débordements. Moi, on est d'accord qu'il n'y a pas à avoir des débordements comme ça. C'est n'importe quoi.
0: Oui, on n'est pas en train de légitimer.
4: Non, je suis pas en train de.
0: Il explique juste que le. On est.
4: Le contexte du.
8: Mais il y a le contexte sociétal qui fait. Et pourquoi on tiquait sur les lacrymos, etc. Parce qu'il y a le passif aussi avec les lacrymos où les CRS ont pu en utiliser à outrance, etc. Et du coup, je pense qu'il y a tout ça. Moi, je sens grave un bouillonnement sociétal où il y a de la. Il y a de la tension et du coup j'ai vraiment l'impression qu'on se sert de n'importe quelle occasion, n'importe quelle excuse pour péter en fait. Donc à la moindre excuse, on va partir en violence.
2: Juste, moi je suis d'accord sur ce que j'ai entendu, hein. Mais il n'y a pas de souci. C'est juste qu'en fait, quand tu me prends de manière frontale en me disant la faute à qui avec les lacrymos, etc., tu me prends de manière frontale, donc forcément, je suis pas. Non, mais tu me dis ça, donc moi je te réponds de manière frontale, il n'y a pas de souci. Par contre, je suis d'accord avec tout.
3: Je suis sorti dehors, il y avait des lacrymos.
2: Non, mais je suis d'accord,
3: juste pour dire que c'est pas les jeunes qui jetaient les lacrymos.
2: Non, mais je suis d'accord sur ce que tu as dit, les raisons, etc., pas de souci. Je suis d'accord. Maintenant, quand j'étais sur place,
9: toi aussi tu étais sur place.
2: Quand t'es sur place, tu vois des hordes de petits en train de, avec leur téléphone en train de, en fait c'est la course à, mais c'est comme pour comme pour la crise des banlieues, comme pour les matchs de Coupe du Monde, etc. C'est pas des gens qui aiment le foot, c'est juste des petits gamins qui sont là pour foutre la merde.
0: Mais c'est des gamins quoi au final. Je peux pas dire que c'est logique ou pas que ce soit, tu vois.
2: Après il y a un truc dont on parle pas en fait, c'est qu'en fait on vit dans un pays où en fait les jeunes n'ont aucune, ces jeunes là en tout cas n'ont aucune crainte et aucune peur de l'autorité, de la police, du système judiciaire. En plus, c'est quoi ? C'est le résultat aussi du fait qu'aujourd'hui, les professeurs n'ont plus d'autorité sur les élèves, les parents n'ont plus d'autorité sur les enfants, qu'aujourd'hui, on punisse une fessée ou un mot dur d'un parent sur un enfant. Mais c'est vrai, tu mets ça tout bout à bout et tu te retrouves avec des gamins de 12-13 ans qui n'ont aucun respect pour personne.
0: C'est pas d'aujourd'hui que des jeunes de 13-14 ans foutent la merde. Ça a toujours été comme ça.
2: Oui, à 30 ans, c'était comme ça.
0: Bien sûr que oui, ça a toujours existé. Regarde,
4: moi,
0: vous êtes 5
4: pour moi la différence, on n'est pas d'accord.
0: Genre en 2010, d'un coup les petits sont devenus fous.
4: Oui, la différence c'est quoi ? C'est Sarkozy qui enlève la police de proximité et les grands frères qui discutent avec la police de proximité.
2: Mais non, pas du tout.
0: C'est plus médiatisé.
4: Il y a toujours des crimes médiatisés. Mais avant, t'avais la police de proximité et les grands frères qui discutaient.
0: Il y a toujours eu l'effet de groupe qui a fait la différence.
2: Je suis pas d'accord. Non, je suis pas d'accord avec toi.
4: Non. Tolérance zéro de Sarko, ça a tout niqué. Vas-y, bref.
2: Et puis il avait demandé les réseaux sociaux, mais bon, bref.
8: J'allais dévier juste un peu. Et puis je trouve que ce qu'on montre dans les médias, c'est beaucoup les débordements. Mais la dernière fois, je suis tombée sur une vidéo, justement, juste après la victoire. Un groupe de jeunes qui faisaient la fête et tout, et une mamie qui passe au milieu.
4: Il y en a plein des vidéos.
0: Il y a aussi beaucoup, beaucoup de bonnes images.
4: Mais
0: le problème, il est surtout là, c'est qu'on monte beaucoup de l'autre côté. Et justement,
4: c'est pour ça que je t'ai dit non.
0: Ça nourrit ce truc de. Il faut le faire.
4: C'est pour ça que je dis non dès le début. Mais je suis d'accord avec toi.
0: Mais je pense qu'on met pas assez en avant. Parce que je pense qu'en fait, je pense pas que la France soit le seul pays où ça déborde. Mais je pense que la France est le pays où on en parle le plus. Et c'est ce qui met le plus en avant.
2: En Angleterre, ça déborde aussi. Parce que non, mais attends, mais moi, justement, il y a eu Arsenal qui a fêté son titre de champion le jour après la finale des champions. Donc il y a eu une grande parade, etc. Il y a eu des débordements légers à la fin quand tout était terminé. Mais c'était très léger. Et en Pologne, il y a eu également des célébrations. Il n'y a pas eu un débordement. C'est factuel.
4: Juste question, quand le PSG.
0: Là, en fait, pour moi, l'info que tu donnes, elle est erronée dans le sens où, genre, tu as vu cette info-là, parce que, en gros, c'est ce qu'on a remontré derrière. Mais c'est pas comme si en Angleterre, eux voyaient d'autres infos où ça dégénérait aussi.
2: Avec les réseaux sociaux, j'ai fait la recherche de regarder
0: s'il y avait des débordements ou pas en Angleterre, et s'il y avait des débordements plus importants.
2: En Angleterre, il y a eu des débordements, j'ai dit à la fin.
4: Attends, tu parlais de la parade d'Arsenal. Quand le PSG a paradé l'année dernière, je parle pas quand ils ont gagné. Quand ils ont fait la parade, est-ce qu'il y a eu des débordements ?
0: Oui.
2: Oui.
3: Le dimanche après.
0: Mais parce que c'est mal encadré aussi. C'est que par exemple, c'est mal encadré dans le sens où, genre, par exemple, il n'y a pas de fan zone. Y a pas de... Tous ces trucs-là font que, avec la sécurité.
4: Je sais plus quelle ville en 93, ils ont fait une fan zone et il n'y a pas eu de débordement.
0: Font que ça peut mieux se passer. Mais je pense aussi que l'État ne fait pas ce qu'il faut pour que ça soit mieux cadré.
2: Oui.
0: Et qu'au final, ça.
2: Après, au bout d'un moment, il faut aussi se regarder arrêter en face. On a un pays où, à chaque fois qu'il y a des manifestations sportives,
0: peu importe, manifestations
2: de certains sports, donc le on parle que du football, je suis entièrement d'accord.
0: Manifestations
2: sportives de foot, il y a des débordements.
0: Mais parce que
2: c'est comme ça.
0: Encore une fois,
2: il ne faut pas se voiler la face.
0: Je pense que les médias mettent que ça en avant. Quand il y a une manifestation aujourd'hui, peu importe le sujet, avant de parler même du sujet même, on parle de ce qu'il y a des débordements qui ont été faits. Et je pense que le problème, il est plus là. Mais bon,
2: oui, mais
0: après.
2: Moi, j'étais là à Toulouse. Et l'année dernière, j'étais à Paris pour la finale. À Paris, c'était l'apocalypse et en centre-ville, c'était l'apocalypse. C'est factuel. Je l'ai vu de mes propres yeux et j'étais pas le seul.
0: Festival de Cannes, deux polémiques dans ce festival. Première polémique d'ailleurs par rapport au film sur Samuel Paty, L'Abandon. Une polémique qui a été sortie, je ne sais pas si vous avez entendu parler ou pas du tout, mais une polémique qui a été sortie après le film. Je vous fais écouter un extrait d'un influenceur, streamer, très connu, que je ne connais pas parce que je suis beaucoup trop vieux, mais qui a eu donné son ressenti sur le film après ce... Attends, tu vas regarder. Pardon. Écoute, après tu vas donner ton avis. Donc, écoutez et vous allez me dire votre point de vue.
9: Bonsoir tout le monde, on est actuellement devant la sortie pour le film L'Abandon qui vient d'être projeté. On va essayer de voir si les gens ici veulent bien répondre à nos questions. Les héros est arrivé.
10: C'est un film de merde. C'est un film dangereux. Je sais que ça va être nul, mais peut-être ils allaient pas être si cons, ils allaient trouver un moyen de dire Paty, c'est un martyr tourné, d'accord. Mais il y a quand même un truc de nuancer les choses sur le reste et pas faire un amalgame. Là je sors un couple de mecs qui sont en mode. Eh ben on voit quand même ce mari qui dit non mais c'est pas tous, c'est pas tous. Tu sais des fois t'as des films qui sont mauvais, mais là les gens ils applaudissaient, je t'en vous applaudissais quoi franchement.
11: Vous allez bien.
0: Donc voilà le retour sur ce film là, en tout cas son retour à lui, son, je parle de ça parce qu'au final derrière ça il y a une grosse polémique, finalement l'extrême droite a réagi par rapport à ça disant qu'il validait le fait que Samuel Paty soit tué, qu'il critiquait le fait que Samuel Paty soit passé, enfin que le film a été sorti. Moi ma question sera la suivante par rapport à ce qu'on a pu entendre, est-ce qu'il est légitime de critiquer le film de Samuel Paty ou pas, et qu'est-ce que vous ressentez-vous en entendant ce qu'il vient de dire?
4: Bah, en termes d'art. Si on parle purement d'art, oui, on peut critiquer le film.
0: Par exemple, ce qu'il encore a dit, est-ce que toi, ça te choque ou pas?
4: J'avoue, j'ai pas très bien entendu ce qu'il a dit, parce qu'il y, y avait des problèmes de son. Non. Tout le monde a entendu?
12: Ouais, non.
0: Ah. Tu okay. Voilà, voilà. Allez.
4: Bah, merci résume. À vous.
0: Non, mais en gros, lui, il critique le film en disant que c'était un message dangereux parce qu'on était à un an des présidentielles et que ce film montrait qu'un seul côté, c'est-à-dire le côté un peu dans le sens où genre les musulmans sont méchants et les autres essayent de faire tout ça. Donc en gros, lui,
4: il est sorti trop tôt en fait le film, c'est ça pour
0: je
4: lui.
0: Pense, moi, je pense que c'est ça qu'il voulait dire. Non, je pense que c'est ce qu'il a voulu dire. Ouais. Et surtout, il critique le film et non pas ce qui s'est passé ou par rapport à Samuel Paty. Je tiens à préciser quand même, c'est important.
4: D'accord.
0: Et en fait, ce qui a fait, c'est que l'extrême droite s'en est empris de cette polémique-là. L'Assemblée générale en a parlé aussi.
4: Ah ouais.
0: Et derrière ça, lui a reçu un nombre de menaces incalculables parce que des personnes d'extrême droite voulaient qu'il soit tué ou autre chose. Voilà ce qui a suivi tout ça. Yes, Massi, vas-y.
2: Moi, j'ai lu plusieurs articles là-dessus justement pour préparer l'émission de ce soir parce que j'ai rien de voir.
0: Contrairement aux trois autres qui n'ont pas.
2: C'est normal, t'inquiète. La première chose déjà, c'est que les critiques que j'ai vues du film, c'est que c'est un film qui apparemment ne fait pas l'apologie du. Enfin, il y en avait beaucoup qui avaient peur que ça fasse les entre guillemets les affaires du RN et que ça soit très orienté.
0: Tu l'as vu toi le film ou pas?
2: Non, pas du tout. Ah. C'est un film. Apparemment, c'est pas.
0: C'est les critiques que t'as vues.
2: Ouais, apparemment, c'est pas un super film de ce que j'ai vu un peu de partout, mais c'est un film qui fait passer un message. Mais il y a apparemment, on avait peur que ce soit un film un peu islamophobe, alors que pas du tout. C'est un film apparemment qui charge pas trop, qui déresponsabilise un peu le corps enseignant et la police, mais qui charge beaucoup les réseaux sociaux et l'effet de meute chez les jeunes. Donc voilà, et il y avait des craintes par rapport à la sœur de Samuel Paty qui a participé à l'élaboration du film, parce que c'était une personne qui était en lien avec le RN,
0: oui.
2: Et elle est restée très, très distante de tout ça. Donc c'est pas pour... En tout cas, moi, ce que j'ai vu,
0: elle a eu son droit de regard sur le film.
2: Voilà, ça, exactement. Mais voilà, il y avait des craintes par rapport à ça parce qu'elle est apparemment, elle serait un peu assez, enfin, proche des idées du RN. Mais apparemment, ça n'a pas été le cas. Donc voilà. En tout cas, moi, de ce que j'ai vu, ça débunk plus une idée d'un film pro RN qu'autre chose.
0: Camilla, qu'est-ce que t'en penses de ça? Merci beaucoup, Camilla. Lucie, merci aussi, Lucie. Yacine, vas-y. Ouais. Toi, qui es professeur.
4: Oui. On avait déjà parlé, d'accord. J'ai pas vu le film. J'ai des collègues qui sont allés le voir et qui m'ont dit que c'était très émouvant. Parce que de fait, ils se sont mis à la place de Samuel Paty. Alors, est-ce qu'il est sorti trop tôt, effectivement, par rapport aux échéances présidentielles, etc. Parce qu'on sait que forcément, l'émotion joue énormément. Je sais pas, mais en tout cas, effectivement, apparemment, ce devoir de mémoire, en tout cas pour Samuel Paty, est important et peu importe la manière dont c'est tourné, même si c'est mal fait, c'est important quand même de...
0: Qu'il y ait un film pour ça.
4: Qu'il y ait un film pour ça, ouais.
0: Et d'en parler d'ailleurs.
4: Et
0: chaque année d'ailleurs, écoles comme collèges et lycées...
4: Oui, font des minutes de silence pour les enseignants assassinés.
0: Jordan Bardella affiche un taux d'absence de 77% à la conférence des présidents du Parlement européen, l'organe chargé d'organiser les travaux du Parlement. Il est le membre le moins présent de cette instance. Comment vous réagissez à cette info?
2: Classique.
0: En vrai, celle-là, je l'ai fait juste pour.
2: Mais c'est classique,
4: c'est cadeau.
2: C'est pareil.
4: Ça, c'est. Allez.
0: Non, on y va. Non, elle veut la ligne droite là.
4: Viens, voilà, j'en peux plus.
8: Ouais. Non, mais faut qu'on m'explique pourquoi il y a des gens qui votent pour lui.
0: Jade, un avis ?
6: Pardon, quoi ?
4: Waouh.
0: Gratuit de ouf.
8: Non, mais même sans parler de son taux d'absentéisme.
4: Mais t'es basané.
0: S'il vous plaît.
8: Sans parler de son taux d'absentéisme, après moi, forcément, ce que je vois est un peu orienté, mais à un moment donné, il y a énormément de questions auxquelles il n'a pas de réponse et où il répond à côté et où il n'est pas du tout dans la réalité, en fait. Et je comprends pas.
4: C'est problématique.
8: Mais c'est hyper problématique. C'est très problématique. Vide, en fait. C'est vide.
4: C'est très problématique.
0: Parlons de Kylian Mbappé. Kylian Mbappé crée la polémique en critiquant le RN. Il dit, je cite, « Moi, ça me touche. Je sais ce que ça signifie et quelles conséquences cela peut avoir pour mon pays lorsque des gens comme eux arrivent aux commandes. » Plusieurs réactions par rapport à ce qu'a dit Mbappé. On en parlera après de savoir si c'est une bonne chose ou pas que Mbappé parle de ça. Platini.
4: Ah bon ?
0: Platini a dit, « S'il est à Madrid ou ailleurs, il peut prendre position politiquement. Il a des raisons de le faire, mais avec ce brassard et le maillot de l'équipe de France, tu joues pour tous les Français. » C'est donc difficile de prendre position. Michel Sardou a dit, je salue la prise de position du public de ce sportif. C'est bien qu'il ait ses propres idées. C'est un champion, mais c'est aussi un citoyen qui a le droit de dire, je suis pour ça et contre cela. Et enfin, Prisnel Kimpembe, pourquoi les gens ? Parce que c'est un ancien collègue à lui. Ça ne m'inspire pas. C'est ce que lui pense. Je ne suis pas du tout engagé politiquement. Ce n'est pas une question d'être engagé ou non. Chacun est libre de dire et de penser ce qu'il veut. On est en France. Il a le droit à la parole. Et il a le droit de l'exprimer. Moi, ça ne m'intéresse pas. Voilà les propos. Qu'est-ce que vous en pensez, vous, que Kylian Mbappé prenne position et vas-y, Yacine.
4: On peut parler français, là, dans ton émission
0: c'est l'intérêt. C'est pour la France.
4: Franchement, il y a 20 ans, un mec qui dit ça, ça passe crème. C'est normal. Aujourd'hui, on a tellement banalisé cette connerie d'extrême droite qu'un mec qui dit ça, il y a des mecs qui disent « Ouais, moi, il a le droit de parler, il n'a pas le droit de parler. » Mais bon, déjà, oui, il a le droit de parler. C'est effectivement un citoyen, comme disait Sardou, et il dit ce qu'il veut, ce qu'il pense. Premièrement, encore plus parce que c'est une personnalité publique venue de banlieue et qui est racisée. Allez, vas-y à fond. Moi, je suis à 3000% avec lui parce qu'on ne les entend pas assez. Troisièmement, pour critiquer ces connards d'extrême droite, mais vas-y. Il y a 20 ans, encore une fois, il y a 30 ans, 40 ans, il faisait 3%. Tout le monde leur crachait à la gueule. C'était normal de leur cracher à la gueule. Aujourd'hui, genre, tout va bien. Non. Tu as raison, monsieur Mbappé. Je suis pas spécialement fan du joueur de foot, mais là, tu as tout à fait raison. À un moment, il faut parler français. On leur chie à la gueule. Ils leur chient à la gueule. C'est très bien.
0: Tout de suite, la parole à ton meilleur ami, Massi. Vas-y.
4: Tu veux qu'on se tape ce soir
2: Franchement, moi les sportifs qui prennent position politiquement, il n'y a pas de souci. Pour moi, on a déjà parlé. Ils ne sont pas obligés de le faire. Je peux comprendre que ce soit délicat de le faire. Mais s'ils le font, c'est très bien. Tu vois, il n'y a pas de problème. Il n'y a pas de souci. C'est très bien. Ils profitent de leur notoriété pour donner leur opinion, et encore une fois, si c'est pour faire barrage au RN, c'est très bien. Par contre, est-ce que tu peux juste relire les déclarations d'Mbappé, s'il te plaît ? Juste, tu peux les relire, s'il te plaît ?
0: Ok.
2: Mais doucement, s'il te plaît. Juste pour les reprendre.
0: Moi, je le fais en fait menace. Hein, je suis une menace.
2: Vas-y.
0: Moi, ça me touche. Je sais pas ce que cela signifie. Je recommence, parce que j'ai trop de pression. Moi, ça me touche. Je sais ce que ça signifie.
2: Non, il sait pas. Vas-y, continue après. Non, il sait pas.
0: Parce qu'il sait pas. Mais je peux finir.
2: Oui, vas-y. Non, mais là, tu peux pas. Il sait pas. Après.
0: Je sais ce que ça signifie et quelles conséquences cela peut avoir.
2: Non, ça aussi, non, c'est pas vrai.
4: Mais bien sûr que si.
2: Non, il sait pas.
8: Pourquoi tu dis ça ?
2: Parce qu'en fait, il dit ça par rapport à. En fait, moi, ce qui m'énerve, c'est qu'il prend son cas personnel. Genre, moi, je sais ce que ça fait.
4: Mais tout le monde sait ce que. Tous les Français savent ce que c'est d'avoir l'extrême droite au pouvoir.
2: Je peux finir ou pas ?
0: C'est la raison. Faut laisser finir.
2: Pardon. Finir ou pas, s'il te plaît ?
0: Vas-y, finis.
2: Donc Mbappé, c'est un mec qui a fait centre de formation de son plus jeune âge à Monaco, principauté de Monaco. Ensuite, après Monaco, il a explosé, milliardaire. Il est parti au PSG, à Paris, millionnaire ou milliardaire. Au PSG, il a joué avec des joueurs qui étaient tous sauf français, qui venaient, à part Mbappé, certains jeunes, qui venaient absolument de partout, sauf de banlieue. Et ensuite, il est parti au Real de Madrid. Il n'a jamais connu. Il a fait centre de formation à Monaco en principauté. Ensuite, il est parti dans les beaux quartiers de Paris. Ensuite, il est parti au Real de Madrid.
0: Avant d'arriver à Monaco,
2: la forme de son discours policé, etc. C'est catastrophique, c'est faux. Il sait pas ce que c'est, il a jamais su. Il est né dans les strass et les paillettes. Et en fait, non, c'est ça qui m'énerve.
4: Il y a deux choses qui ne vont pas.
2: Bien sûr que si. Qu'est-ce qu'il a connu? Mais qu'est-ce qu'il a connu?
0: Il a passé de 0 à 13 ans, il était dans un quartier.
4: Il était à Bondy.
0: Il était à Bondy. De 0 à 13 ans, il était à Bondy. Et donc, c'est un quartier riche, ça, tu vas me dire? C'est les strass et les paillettes de Bondy?
2: Non, pour moi, c'est. Pour moi, c'est que politique. Pour moi, c'est vraiment pour son image, pour bien se faire passer auprès de son image, parce que en ce moment, c'est très.
0: Encore une fois, faut prendre
2: les choses dans leur ensemble. En ce moment, son image, elle est très dégradée. Il a une très mauvaise image en ce moment, et du coup, tout est bon pour redorer son image. En ce moment, il est au plus bas de sa réputation.
0: Mais attends. Deux secondes, je me permets, parce que je comprends pas moi ton truc quand tu dis ça va redorer son image. En quoi là ça redore son image, sachant que t'as la moitié des médias qui vont critiquer ce qu'il a fait?
2: Mais on s'en fout des médias.
0: Non, on s'en fout pas des médias. C'est ce qui quasiment fait la vie des gens.
2: Je reformule. Mbappé, ce qui fait sa popularité, c'est pas les médias, c'est les gens. C'est les gens d'une manière générale. C'est pas les médias qui font sa popularité. Il a pas besoin des médias. C'est sa personne qui. Il a pas besoin d'être populaire auprès des médias. Mbappé, il a besoin d'être populaire auprès des gens. Et là, en faisant une déclaration comme ça, il fait clairement monter sa cote de popularité.
0: Il se met une partie de la France à gauche.
2: C'est qui la partie? C'est quoi cette partie?
0: Celle qui vote pour le RN, par exemple.
2: D'accord. Est-ce que
0: les 11 millions qui votent pour le RN, par exemple, ils se les mettent à dos.
2: Ok, d'accord. Donc, globalement, les gens qui aiment le foot, qui suivent le foot, qui aiment les sportifs, qui aiment les personnalités, c'est pas des gens qui votent RN en général. Les gens qui aiment le foot, les gens qui. C'est pas forcément des gens qui votent.
0: Quand c'est l'équipe de France, c'est tout le monde.
2: Mais Mbappé, c'est pas une star nationale, c'est une star internationale. À l'international, son discours, il passe. C'est très bien sur.
0: Vas-y, Camélia.
11: En fait, moi, il y a trop de trucs que j'ai envie de dire là.
0: Vas-y, dis tout.
11: Déjà, est-ce que. Parce que, admettons, t'es blanc et d'un milieu privilégié, ça veut dire que tu peux pas comprendre et tu sais pas ce que c'est justement le racisme et tu sais pas les conséquences que ça peut avoir sur ton pays. On a tous un devoir de mémoire, juste ça. Donc, on sait tous les conséquences que ça peut avoir. Donc, déjà, de base, pour moi, t'as même pas besoin de venir d'un quartier, d'être racisé, peu importe, pour savoir les conséquences de l'extrême droite.
2: Mais je suis d'accord avec toi.
11: La forme, je sais ce que ça signifie.
4: C'est que je suis allé à l'école et je sais ce que
2: Il a été à l'école, il a fait centre de formation dès le plus jeune.
4: Mais n'importe qui sait ce que c'est quand l'extrême droite vient au pouvoir.
2: Il a fait l'école de primaire de quartier, le collège de quartier, c'est pas vrai.
4: Mais l'école c'est la même. Mais c'est la même pour tout le monde. Tout le monde sait ce que c'est quand l'extrême droite vient au pouvoir.
2: Mais bien sûr,
11: il a une famille, il voit bien les gens de sa famille.
0: Il a de l'entourage, il a des potes, il a son entourage, sa famille, sa mère
2: elle est blindée.
4: Mais tout à l'heure on a parlé d'Hitler, putain, tout le monde sait ce que c'est quand c'est l'extrême droite qui vient au pouvoir, Massy.
2: Alors, ne me crie pas dessus déjà.
0: Et l'amitié qui revient.
12: En plus de ça, dans sa carrière au foot, il a été hyper victime d'insultes racistes. Il a vécu le racisme de par sa carrière et sa notoriété, notamment quand il a raté son pénalty, où il a dit qu'il avait reçu, enfin, ça l'avait dégoûté, qu'il avait presque pensé à arrêter le foot, oui. Parce que ça était arrivé à un tel point que ça lui avait complètement. Voilà.
2: C'est dans le même podcast où il dit ça. Ouais.
12: Mais du coup, quand il dit je sais, et quand tu connais les positionnements du RN. Tu peux pas dire qu'il sait pas parce qu'il a de la thune et que sa famille a de la thune et que fin, tu vois, pour moi c'est enfin, et je rejoins ce que disait Camélia, il y a quand même un devoir aussi, enfin t'as pas besoin d'être d'avoir tous les clichés pour dire je sais, enfin tous les clichés, non mais tous les critères.
2: Waouh.
0: C'était bien jusque maintenant.
12: Non mais je vois
2: ce que tu veux dire et je suis d'accord avec ce que tu dis. Moi le seul truc que je dis encore une fois, c'est que c'est la forme de son message qui me dérange plus que le fond. C'est tout. En fait, j'ai l'impression qu'il veut se faire passer pour quelqu'un qui a vécu des choses alors qu'il n'a pas vécu certaines choses. S'il l'aurait formulé d'une autre manière, mais là il se fait passer limite, on est ensemble. Mais non, en fait, on n'est pas ensemble.
12: Mais si, on est ensemble.
2: Moi je suis pas d'accord avec
11: c'est
2: ça.
11: C'est pas parce que tu vis pas dans un quartier que t'es pas pauvre et que t'es pas.
2: Non, mais en fait, le truc c'est quand tu connais le personnage, quand tu connais sa communication et quand tu le vois dire ça, moi ça m'horripile.
0: Pour moi, il est dans la lignée qu'il a toujours fait.
2: Moi personnellement, moi ça m'horripile.
12: Est-ce que du coup tes arguments ils sont pas aussi teintés par le fait que t'aimes pas forcément la personne?
2: Peut-être.
0: Ouais. Ah bah tiens, étonnant.
2: Non mais peut-être, je sais pas, peut-être. C'est peut-être non, je suis peut-être influencé par le fait que je l'aime pas, peut-être.
11: Mais effectivement, parce que moi j'ai pas d'avis sur lui, je le connais pas de ouf, voilà. Et du coup là, c'est juste les phrases qu'on me dit sur lesquelles j'ai un avis. Mais effectivement, du coup par rapport à tout ce que tu dis, potentiellement tu le mets toi dans un autre contexte qui fait que tu as du mal avec ce qu'il dit.
2: Ouais, moi je pense personnellement que tout ce qu'il peut dire, c'est toujours orienté vers son profit, vers son image et vers sa popularité.
0: Bah, la preuve que non.
2: Chacun son avis. Hein.
0: Non, mais au vu du message qu'il donne.
2: Chacun son avis. Bah, chacun son avis. On peut penser c'est... différemment.
0: Allez, maintenant on va faire un red flag ou pas red flag. Hey, j'aime trop nos transitions. Elles sont trop bien nos transitions. Si vous écoutez bien le son, si vous entendez bien le son, vous allez me le dire. Vous allez me dire si pour vous c'est logique comme red flag ou pas du tout. Ce sera donc. Ouais, bon, je laisse écouter. Hop là.
13: Les meufs qui ont 50 000 amis mecs, genre vraiment que des mecs, et tu sais très bien que ces mecs là, ils veulent pas d'elle en ami.
0: Vous avez pas entendu?
3: Non.
11: Eh ben. Une meuf qui a plein d'amis mecs et ces mecs là, ils la veulent pas que en ami.
0: Oui voilà c'est ça, ah. En gros c'est un mec qui dit une meuf qui a que des amis mecs, est-ce que pour vous c'est la flag ou pas red flag? C'est la case d'amis mecs.
3: Non, la deuxième partie de la phrase est importante quand même.
0: Oui, mais justement parce qu'en fait lui considère que c'est la plein d'amis mecs, bah en général ces mecs là sont pas là pour
3: d'accord.
0: Son amitié.
3: Ah d'accord, oh bah je peux être d'accord avec ça.
0: Ouais, ça te dérange toi?
3: Ouais, je connais la nature masculine.
0: Mais toi, c'est une fille que tu rencontres, a beaucoup d'amis mecs, ça va te poser problème ou pas?
3: De base, non, à un moment, je vais me poser la question, ouais, parce que oui, je connais la nature masculine.
0: D'accord, ok. Vous en pensez
11: quoi? Red flag ou pas?
0: Red flag ou pas?
3: Merci. Non.
0: Massi, red flag ou pas?
3: À brûle pour point, non. Mais.
2: Ça peut devenir un oui. C'est pas facile comme question, je sais pas. Non, mais ça pourrait devenir.
3: Voilà, c'est...
0: D'accord, ok.
3: Ça dépend comment il couche.
0: Waouh. Je vais en lancer un autre parce que ça va pas sur.
11: Nous, on n'a pas le droit de donner notre avis.
0: Vas-y,
11: c'est pas pareil.
0: Vas-y.
3: C'est un mec qui a beaucoup d'amis meufs.
11: Ouais, voilà.
0: Ouais, donc ça joue ou pas?
11: Pourquoi c'est pas pareil?
0: Mais vous pensez pas pareil aussi? Parce que les meufs vont pas avoir la même relation qu'il va avoir. Enfin, tu vois.
11: Et pourquoi?
3: Ouais, mais ton mec, ça veut dire qu'il aura. Par contre, lui, il sait qu'il aura plein de cibles.
2: Qu'est-ce que c'est la nature masculine? Qu'est-ce que ça veut dire ça?
0: C'est des rôdeurs.
11: C'est pas moi qui le dis, c'est Yacine, il l'a dit.
3: Mais ça veut dire que ton mec, il va avoir plein de cibles potentielles, du coup. Si c'est sa nature-là.
11: Non, après, moi, dans mon cas, je suis quand même assez jalouse, donc c'est red flag. Et en plus, tu dis la nature masculine, mais la dernière fois, quand on parlait de séduction, tu disais, toi, dès qu'il y a un gars, t'es dans la séduction. Enfin,
0: allez, c'est vrai qu'elle a dit,
3: meilleur ami.
0: Elle avait pas d'amis mecs, parce que justement, c'est vrai. C'est vrai.
3: C'est
0: elle,
3: ça,
0: elle
3: meilleur ami meuf.
11: Elle disait, j'ai pas d'amis mecs, parce
3: 2003.
11: Que moi, direct, je vais imaginer qu'il y a.
3: C'est vrai.
11: Donc,
3: c'est
11: à
3: vrai.
11: Un moment donné, okay. C'est pareil pour les.
0: Allez, on y va. Juste un dernier avant qu'on finisse, parce que ça va très très vite. On va espérer que ça. Hop là.
14: Un mec pas attentionné ni romantique. Oh, alors là, ça je peux pas. Je vous jure que moi, ça me fait vraiment souffrir, hein, ce genre de relation. Où, genre, je suis dans une relation et le mec ne. Enfin, pense que je suis acquise. Je suis pas acquise, mon chéri. T'as vu comme tu t'es battu pour m'avoir, tu vas te battre pour me garder, en fait.
0: Alors, est-ce que les gars, les filles, pour vous, est-ce que vous comprenez ce qu'elle vient de dire ou vous êtes pas d'accord avec elle? Vas-y, Jade.
15: Moi, je comprends. Je suis d'accord avec elle.
0: Elle veut qu'on prenne soin
15: d'elle. Oui. Non, mais dans le sens où. Je comprends pas le fait où quand tu te mets en couple avec une personne, à partir de ce moment-là, tu fais plus aucun effort. En mode, toute la période du flirt, t'es là, t'achètes des fleurs, tu prévois des dates, tout ça. Et une fois que t'es en couple, ça y est, y'a plus rien. Frérot, à tout moment, je peux toujours partir, tu vois. Enfin, je sais pas, moi je le vois comme ça.
0: Oh, excuse-nous, Claire.
3: Wow.
0: Ah ouais, wow. Claire, allez. Hey, Claire, je sais très bien quand t'as la quitte, genre, un perdu, d'essayer de retrouver le gars à la foutre. Hein. ouais. T'as raison, Claire, prenez soin de vos copains, copines. Est-ce que toi, c'est important pour toi, Claire, Camélia et Lucie?
11: Oui, moi, c'est important pour moi. Non, je rigole, c'est la street, on a pas besoin ici.
3: Hey, un grec, ça suffit, voilà. C'est bon, y a pas besoin de. J'ai pris un tacos grec double viande, y a quoi, voilà. C'est bon, c'est le gars sûr.
2: Par contre, tu prends pas mes frites,
3: hein. Pas besoin de plus, cousin, voilà.
0: Je connais un peu Camilla quand elle était, je me suis dit, genre, elle se fout de ma gueule de tout le monde là, en train de meuf. Enfin bref. Lucie, c'est important pour toi?
11: Bah oui, bien sûr.
0: Bah oui, t'es princesse au final. Yacine, est-ce que c'est important pour toi de donner, de faire? Le petit de voilà de
3: pas
0: que...
3: de recevoir, non, je suis un mec,
0: non,
3: on s'en bat les couilles.
0: Toi,
3: moi je fais que donner. Ouais, c'est important de donner, ouais. Moi je trouve régulièrement. Après ouais, régulièrement, ouais.
0: Il sait pas ce qu'il veut.
3: Il y a
0: Vas-y,
15: j'attends. Après comme tu dis dans les deux sens, ça se fait aussi. Enfin, c'est
3: ouais, merci,
15: même
3: ouais,
15: nous
0: on t'aime bien quand
15: tu veux
0: faire un peu Yacine, t'aimes bien voir
15: bah
0: ça.
15: Oui,
3: non, pas des
15: non.
3: Fleurs mais
0: alors,
3: genre
0: dans ce cas-là, Jade, comment tu fais toi pour donner justement pour montrer que pas le côté princesse, hein, pas lui offrir des fleurs ou
15: Non, mais des petits cadeaux à droite à gauche, genre en mode de, ah, j'ai pensé à toi, je t'ai pris ce t-shirt, un truc dans le genre.
3: Tout bête,
15: vois
3: un petit attention.
15: Ou même,
3: voilà.
15: Genre, tu
3: voilà.
15: Vois,
2: petit choco.
15: Ouais, voilà, ou même s'il joue aux jeux vidéo, genre à la sortie de FIFA, bon, bah vas-y, genre je sais que ça peut te faire plaisir, je te lâche ça.
11: Des petits trucs plus. Genre,
15: oui, moins cher.
11: Ouais,
15: voilà, pile.
4: Voilà.
15: Ouais, carrément.
4: Hein ? C'est validé.
2: Ouais, ouais, ouais, la
11: genre
2: raison.
11: Un gâteau,
15: on a parlé
11: qui
15: de gâteau.
11: Kiffe,
4: un gâteau,
11: ouais.
4: Un. Genre un flan.
11: Moi, j'aime. Ouais, voilà. Tu passes devant une boulangerie, tu les achètes. Voilà.
4: Et c'est là que tu te rends compte que personne veut d'attention pour toi, Ahmed, parce que ça non, fait longtemps que t'as pas eu de flan.
0: Si, en fait, justement. Si, justement, mais le dernier qui m'a fait un flan, c'était un pote à moi, c'est pour ça que je disais.
4: Aïe,
15: le pote.
4: Aïe, le pote.
0: Hey, j'étais trop heureux. J'étais trop heureux.
4: Tu m'étonnes.
0: Je l'ai checké 5 fois. Voilà, je compte quand je check, mes amis. Massi, toi, tu prends soin de ta princesse déjà ou pas?
2: Ouais, moi je suis, en fait moi je suis très attentionné, petites attentions et tout, mais par contre je suis nul en romantisme, faut que je progresse. Genre les fleurs,
0: pourquoi
2: j'y pense pas. Ah. Tu sais, mais par contre je suis attentionné, tu vois, genre quand je vois un truc qu'elle aime bien, je vais lui acheter un petit truc qu'elle aime bien manger, un petit geste,
11: c'est
2: un
11: ça,
2: petit
11: du
2: truc.
11: Romantisme,
2: oui,
0: c'est
2: mais
0: ça.
2: Le romantisme,
0: c'est du romantisme.
2: Ouais, mais tu sais,
0: hein.
2: Ah mais moi
0: mais
2: je suis,
0: il veut mettre de la musique,
4: ouais,
0: et
4: mais
0: tout,
4: lui il veut du chocolat et tout.
0: Il veut venir à cheval,
4: ouais.
0: Et tout.
4: Non, mais il va venir avec des mars et tout.
2: Tu sais, les petites fleurs de temps en temps et tout, tu vois, genre ça je suis nul, tu vois.
11: Ouais, mais au final si tu lui achètes, tu passes pour aucune occasion, tu lui achètes un petit truc et tout, ça équilibre.
2: Ouais, mais moi je suis sur la bouffe, moi je suis grave sur la bouffe.
0: Les amis, merci à vous les amis. Merci beaucoup pour cette émission. Un grand merci à vous tous d'être venus pour cette petite reprise qu'on a pu avoir malgré quelques temps d'absence. En tout cas, on se retrouve dans un mois pour l'émission. On a déjà le sujet, l'amitié. Massi, bonnes vacances à toi. Merci à tous. Vous êtes tous évidemment les bienvenus. Je vous invite tous un par un. Je vous le dis droit dans les yeux. Venez tous et on va faire une bonne dernière avec une grosse ambiance. Et on va essayer de s'amuser le plus possible pour finir en beauté l'année. Merci à tous.
4: Merci à vous.
0: Merci. Et on embrasse la mère de Jade.
4: Et Coco.
2: Et Coco.
4: Paris.
0: Et Coralie. Gros bisous aussi à Coralie. Tu as raison de le préciser. Merci à Coralie, grosse pensée à
4: ça
0: toi.
4: Ça fait longtemps
0: bon
4: qu'on
0: courage
4: l'a pas vue, on sait pas si
0: bon
4: elle est vivante.
0: Coralie en fait pas des examens en ce moment, donc elle a pas beaucoup le temps, mais en espérant qu'elle soit là pour la dernière. On lui fait un gros bisou et donc à dans un mois, ciao.

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6: Prenez les journalistes, par exemple. Hein, les journalistes, ils adorent ça. La futilité. Hein, voilà bien des gens qui dédaignent l'essentiel au profit du superflu. Les journalistes. Il n'y a plus de grands, de vrais journalistes. Hein, où sont-ils les Joseph Kessel, les Pulitzer, hein, ces pionniers, ces forcenés de l'information. Ceux qui, au détriment de leur vie, de leurs intérêts, n'hésitaient pas à parcourir 2, 3, 4 fois le monde pour nous montrer notre société dans toutes ses contradictions. Ça, c'était des vrais journalistes. Hein? Mais à présent, les journalistes ne sont plus que d'infâmes cafards. Se gavant de l'anecdotique crapuleux. Les journalistes sont les acariens du monde moderne. Ils se nourrissent de nos peaux mortes. Ils ne découvrent plus, ils observent platement comme une vache un train, et ils beuglent leurs inepties, nous éclaboussant de toute leur paresse intellectuelle. Parce que ça, paresseux, ils le sont. Hein. 5 heures 5 heures j'ai passé avec un journaliste à lui parler de mon travail et à lui faire partager ma passion. Et qu'est-ce qu'il en a fait? Ça! 5 heures journaliste! 5 heures journaliste! 5 heures journaliste! Je n'aime pas le journaliste! Le journaliste est à la science ce que le Portugal est à l'Europe! C'est une entité négligeable! Voilà! Oh là! Oh là, m'emporte-moi!
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0: Yeah. Yeah, yeah, yeah, bonjour à toutes et à tous, ou rebonjour même, soyez les bienvenus dans Contrebande, votre émission cinéphage, toujours réservée aux grands curieux du 7ème art. Et là, je suis en très bonne compagnie, c'est pour ça qu'il y a de la très bonne musique, hein. Il y a mon cher Garth, comment vas-tu Garth?
1: Ça va bien, merci, salut Axel.
0: Et ouais, et bah cher Garth, on peut parler par-dessus, je te laisse présenter, hein. La musique, ça réveille des souvenirs.
1: Non, je l'ai pas reconnue celle-là.
0: T'as pas reconnu Tangerine Dreams de Sorcerer?
1: Mais si, Sorcerer, tout à fait. Ouais.
0: Voilà, Sorcerer, pourquoi est-ce que j'ai mis ça, Garth? Parce que toi et moi, dans l'été, on s'était appelé prendre des nouvelles et on avait attiré un constat un peu dépressif de l'état actuel, pas seulement, enfin du cinéma, mais donc du coup, quand nous on parle de cinéma, c'est-à-dire du monde en fait, tout court, hein. Et donc, avant qu'on fasse une petite discussion un peu apocalypse du cinéma, hein, d'ailleurs je vous invite à réécouter mon émission Le cinéma est mort avec Dr Moreau, là, le Rénois qui fait l'émission Le cinéma est mort, j'ai envie de faire, voilà, aujourd'hui regarde, j'ai envie de faire un appel à l'insurrection, tu vois, une sorte de tribune révolutionnaire, et je l'assume, et j'espère qu'on se fera insulter d'islamo-gaucho par les fachs, et que les suceurs centro-gauchistes consensuels nous verront comme des dégénérés. Apparemment c'est déjà le cas, j'ai déjà eu des fois des commentaires un peu pas mal sur Contrebande, mais moi aujourd'hui, voilà, avec toi j'avais envie qu'on tire un diagnostic, tu vois, qu'on regarde la réalité en face un petit peu, parce que tu vois, les grandes prédications apocalyptiques se réalisent, hein. Pensez à Retour vers le futur 2, pensez à Mad Max, le Covid pour nous a été le coup de masse qui a achevé l'ensemble des symptômes qui étaient déjà bien visibles, hein, quand même avant, c'est-à-dire, ouais, tu vois, la démocratisation des séries, le monopole des plateformes VOD, tous ces terres aussi à Hollywood, des licences, des spin-offs, des remakes à gogo, d'une nostalgie putassière de films doudous pour enfants qui intéressent en fait des mecs de 30 piges qui sont en fait juste des produits nocifs, hein. Je parle, voilà, Star Wars, Jurassic World, les super-héros, tout ça. Là, tu me regardes, tu vois que je suis virulent, là, aujourd'hui, hein. En ce moment, c'est parce que c'est la précarité, ça fait ça. En fait, aujourd'hui, voilà, c'est ça, moi, le constat que je veux tirer, tu vas peut-être confirmer. Je trouve qu'on a un regard spectatoriel détraqué et pauvre, que le cinéma aujourd'hui s'est muté en vignette internet, à l'image des réseaux sociaux, qui en fait aujourd'hui est devenu pour moi le thermomètre, Instagram, TikTok, tout ça. Donc aujourd'hui, en fait, étonnamment, les images, elles pullulent. On est dans une forme d'épilepsie et de gavage, mais tout est juste en fait dans un objectif putaclic, quoi. Le commerce a tout dévoré. La woke et la cancel culture, c'est passé par là aussi. Mais là, tu pourras peut-être nuancer justement ce rapport woke et cancel culture. Parce que là, en parlant, j'ai l'impression d'être Pascal Pro, ça me fait bizarre, tu vois. mais et du coup, nous, les films qui nous intéressent beaucoup, surtout à Contrebande, on parle beaucoup de patrimoine. Et aujourd'hui, c'est devenu réservé, j'ai l'impression, à une minorité qui se dit cultivée. Moi, je prétends pas être là-dedans, mais quand je parle des fois à des personnes, j'ai l'impression du coup de me sentir comme un bobo élitiste, tu vois. Alors que pourtant, j'essaie de tout faire pour pas l'être, tu vois. Bref, en tout cas, voilà, le constat déjà qu'on pourra tirer, gars, c'est qu'il n'y a plus de lieu commun et que ce qu'on décrit d'ailleurs s'applique également à tous les milieux culturels, jeux vidéo, littérature, télévision, hein, si on peut parler de culture, mais aussi, on va tirer un autre truc que toi tu diras ou tu diras pas le contraire, c'est les youtubeurs ciné, hein, qui sont un peu, à mon avis, à l'image de ça. On a les critiques qu'on mérite, on va dire. Donc voilà, j'ai envie, voilà, de tirer ce constat avec toi, Garth. C'est-à-dire, toutes ces dernières années où on est allé au cinéma et on s'est dit, putain, ouais, d'accord, il y a beaucoup, beaucoup de films, il y a peut-être des trucs un peu sympas, mais dans le fond, ça reste pas bon. Une cassure que moi, j'avais ressentie avec le dernier Tarantino. Et du coup, j'en viens presque à regretter une époque où le cinéma était financé par des vrais gangsters dégueulasses. Un peu violeurs, certes, hein, je parle bien sûr des Weinstein, mais je me dis, putain... Est-ce que ça valait pas mieux des gangsters comme ça plutôt que des bureaucrates sans saveur? Là, ça va faire hérisser le poil de certains. Et là, je vais te laisser la parole, cher Garth, pour cette tribune, parce que avec juste cette phrase, parce qu'il y a un seul endroit où toi et moi on peut revendiquer une sorte d'identitarisme, je sais pas si ça se dit, hein, c'est bien le cinéma, parce que tu seras bien d'accord avec moi, cher Garth, tous les films n'ont pas la même valeur.
1: Ça, oui, tout à fait. C'est ce qui fait le sel d'ailleurs du cinéma, c'est sa diversité, c'est-à-dire que tu peux aller vers des œuvres, on va dire un peu, je vais pas dire élitistes, mais un peu exigeantes au niveau esthétique. Tu peux aller aussi vers des vrais tripes, au contraire, qui sont très régressifs, vraiment comme du cinéma de genre un peu décérébré parfois.
0: Du mauvais goût, quoi.
1: Ouais, vraiment un peu un cinéma bouffon, par exemple. Tu peux aussi aller vers un cinéma qui est plus académique, mais qui aussi garde toute sa subtilité. Je pense à des films, certains films de Clint Eastwood, de John Sayles ou de les premiers Michael Mann, comme le dernier des Mohicans, par exemple, qui étaient d'excellents films, mais pourtant qui n'étaient pas forcément ni des films très, on va dire, art et essai, ni très cinéma de genre dégénéré, mais qui avaient toutefois leur transgression, leur manière de voir. Moi, je pense que le problème que rencontre le cinéma aujourd'hui, en fait, si tu veux, c'est... parce que moi, tu vois, j'ai 40 piges et j'ai jamais vécu à une période où on disait que le cinéma allait bien, si tu veux. À chaque fois, moi, le cinéma était toujours mort. Enfin, voilà, c'est l'habitude. Mais c'est que je pense que le cinéma change et que notre manière de vivre ce changement, c'est la crise. Puisqu'en fait, on voit tout d'abord les pertes avant de voir les profits. Et là, effectivement, les profits sont peu nombreux. Moi, disons que quand j'étais môme, il y avait deux manières en fait de vivre le cinéma. Il y avait de le voir comme un art, tu vois, c'était et ensuite aussi de le voir comme un divertissement. Et c'était deux notions qui étaient fortes. Et aujourd'hui, ces deux notions, comme tu l'as dit, art, c'est mal barré, puisqu'effectivement, aujourd'hui, l'art, c'est un truc qu'on asperge de peinture pour protester contre le climat. C'est vraiment devenu, on va dire, un espace d'affichage comme un autre. Un espace publicitaire comme un autre. Moi, là, je vais peut-être énerver quelques raélos végétariens, mais effectivement...
0: On est là pour ça.
1: Moi, ça va pas t'attirer des amis sur Internet en disant ça, parce que moi, je souscris plutôt à la vision d'un écrivain et humoriste qui s'appelle Philippe Muret, qui est plutôt apprécié par, on va dire, la droite vraiment réactionnaire. Ah, et lui, il voit que, pour lui, l'art... En fait, c'est devenu un espace réquisitionnable, réquisitionné. Il y a un espace sur lequel, en fait, la société a pris le pouvoir. Et pour lui, l'art, en fait, le mot d'art a été substitué par le mot de culture. Et dans ses écrits, il sous-entend qu'en fait, culture, ça veut dire société. Alors moi, par contre, je n'appartiens pas à la droite réactionnaire. J'ai plutôt une vision communiste des choses. Ouais. Mais pour moi, j'y souscris. Mais pour
0: Camarade
1: moi,
0: Garth.
1: Mais pour moi, société, ça veut dire entreprise. Ouais. Ça veut, la société telle qu'on l'entend, c'est pour ça que moi je suis plutôt en décalage avec la gauche libérale un peu woke qui est actuellement. C'est-à-dire qu'on souscrit à la notion de société, mais actuellement pour moi société c'est entreprise. Et pour moi le problème, si tu veux, c'est pas du tout les œuvres, parce qu'en fait en réalité il y a énormément d'excellents films d'auteurs d'art et essai qui sont formidables.
0: Mais grave.
1: Au Mexique par exemple il y a Michel Franco, il y a Jonas Trueba en Espagne, le cinéma portugais fait plein de choses excellentes.
0: Même on parle nous souvent du cinéma indépendant américain, mais oui. Tu vois, en plus ce qui est marrant c'est qu'aujourd'hui en fait tu vois moi je suis très négatif, on est très pessimiste, c'est des choses, il y a beaucoup de choses intéressantes qui en plus aujourd'hui arrivent à, bah, vu que les salles se débouchent un petit peu, enfin il y a les plateformes, donc en fait tu as plus accès à beaucoup de films, mais le problème c'est que j'ai l'impression aujourd'hui c'est voilà qui ça s'adresse.
1: Le problème c'est que ces films là ne sont pas des rois. Ce sont des rois sans royaume, puisqu'effectivement il brille au niveau cinématographique, au niveau esthétique. Simplement, le cinéma, c'est plus du tout une référence. Ce qui fait qu'effectivement, ils n'arrivent pas à s'illustrer et ils sont complètement noyés et repoussés vers la marge. Et le pire, c'est que ceux qui devraient les défendre, au final, le problème de l'art, c'est que ça marche à la flatterie, ça marche à la validation. Et aujourd'hui, il vaut mieux valider un combat, si tu veux, contre le réchauffement climatique et les féminicides que pour, si tu veux, vraiment un intérêt esthétique développé, surtout quand, si tu veux, on met les deux en concurrence. Ce qui fait qu'en fait, ils sont lâchés par les médias et les niches qui devraient les défendre. Ça, c'est pour l'art. Et après, pour le divertissement, le problème du divertissement, c'est qu'on l'a tous pris comme un acquis. Et on s'est toujours dit, il y aura toujours un espace pour se marrer, pour se lâcher. Mais actuellement, l'industrie des médias voit même le modèle de divertissement standard. Voilà, ce modèle un peu de divertissement standard n'est pas forcément profitable et on arrive à un paradoxe où on a toujours présenté les États-Unis comme le roi du divertissement. Aujourd'hui, tu compares un blockbuster américain et un blockbuster indien et tu comprends carrément que l'industrie du divertissement, elle est plus aux États-Unis. Elle est en Inde, elle est en Asie. Elle est plus vraiment en Chine pour moi parce qu'ils ont un peu Luc Bessonisé leur cinéma, mais vraiment la garantie d'avoir un cinéma américain garant du divertissement international, c'est quelque chose actuellement qui est pour moi plutôt incertain, quoi.
0: Bon, en tout cas, ce qui est sûr, c'est que Hollywood, en fait, j'ai l'impression Hollywood, je vais pas mentir, on a une image fantasmée d'Hollywood et aujourd'hui, en fait, il y a plus du tout de fantasme qui se dégage d'Hollywood parce qu'Hollywood n'est plus du tout la norme et est devenu, est devenu ce qu'elle était, ce qu'elle a tenté de camoufler depuis tout le temps, c'est-à-dire, pour moi, une vitrine propagandiste depuis. En fait, ça a été conçu comme ça, quoi. C'est un truc presque babylonien et luciférien, tu vois, Hollywood pour moi. Tu vois.
1: Moi, je le vois pas comme quelque chose, si tu veux, de
0: babylonien et luciférien. On se radicalise, Garth.
1: Je le vois, moi. quand j'étais môme, je le voyais pas comme quelque chose de propagandiste parce que c'était trop le bordel, Hollywood.
0: Ouais.
1: C'était vraiment un mélange pas très réfléchi qui créait une sorte de chaos, si tu veux.
0: C'est ça que j'aime bien, d'ailleurs.
1: Et où, en fait, c'était le chaos de l'imaginaire qui était roi.
0: C'est vrai.
1: Là, maintenant, l'imaginaire est soumis aux lois du marché. Tu le retrouves que dans les niches. Mais à l'époque, les niches, elles étaient liées avec l'industrie du divertissement. C'était les petits poissons qui suivaient les gros. Aujourd'hui, maintenant, le divertissement de niche est complètement à l'écart. Et tu as ce sentiment, si tu veux, de propagande. Pour moi, ce n'est pas tout à fait une propagande parce que pour moi, ça ne propage pas, si tu veux, des éléments d'une idéologie. Mais ça propose plutôt des items et des normes qui sont celles de la loi du marché.
0: Oui, voilà, pour moi, c'est ça. C'est... Mais du coup, il y a quand même une idéologie du marché aussi.
1: C'est l'entreprise. C'est-à-dire, ouais. Est-ce qu'on peut appeler l'entreprise une idéologie ? L'entreprise, elle a ses intérêts.
0: Moi, je pense que oui.
1: Elle a ses intérêts et pour elle, c'est dans tes intérêts de penser que c'est toi qui peux faire quelque chose contre le climat et non pas eux. Alors que justement, s'ils font monter, la productivité, c'est pour qu'ils puissent toucher 40 ans en avance des profits qu'ils toucheraient normalement 40 ans plus tard. Ce qui fait qu'aujourd'hui, par exemple, on peut avoir 40 ans de surpêche dans la gueule qu'il va falloir compenser. C'est pas eux qui vont le compenser, ça va être le contribuable. Alors effectivement, ils ont plus d'intérêt de te dire qu'effectivement, faut éveiller les consciences pour le climat, alors que non, faut pas éveiller les consciences, faut juste taxer les bons profits. Mais effectivement, pour moi, c'est pas du tout idéologique, c'est vraiment les intérêts de l'entreprise. Aujourd'hui, les jeunes, je dis les jeunes, moi j'en fais partie, moi,
0: oui, quand même, attends.
1: J'ai été élevé avec l'idéologie que j'étais quelqu'un d'important, qu'il fallait que je développe mon esprit critique, qu'avec mon esprit critique, ça allait changer ma vie, etc. Tu parles, j'ai développé mon esprit critique. Mon patron me dit, tu travailles à telle heure, je travaille à telle heure.
0: Eh bah, tu vois, je suis en train de vivre la même chose en ce moment.
1: Non, mais c'est comme ça.
0: 50 facs, mais je vais me retrouver au travail en intérim.
1: Et en fait, on apprend aux mômes qu'il ne faut pas qu'ils s'identifient à leurs chauffeurs de bus, qu'il ne faut pas qu'ils s'identifient aux gens qui torchent le cul de leurs parents dans les EHPAD, qu'il ne faut pas qu'ils s'identifient aux gens qui ramassent leurs poubelles, qu'il ne faut pas qu'ils s'identifient aux chômeurs, mais qu'il faut qu'ils s'identifient à des gens qui gagnent beaucoup plus d'argent qu'eux, qui ont beaucoup plus de pouvoir qu'eux. Et que s'ils ont les bonnes idées, eh ben, ils auront accès aux clés du paradis. Absolument pas.
0: Tu vois, pourquoi aujourd'hui je pense que c'est mort ? Parce que parce que tu as bien vu que notre débat, nous on parle du prisme du cinéma parce que c'est ce qui nous habite. Mais ça s'étend à énormément de domaines, hein, comme je l'ai dit, notamment beaucoup de domaines culturels, mais pas que. Et on remarque, tu vois, que en fait, pourquoi aujourd'hui on déprime totalement ? C'est que j'ai l'impression que les gens ne se cachent même plus. Justement, tu sais, cette image fantasmée de tu peux atteindre, on va dire, une certaine case dans la société en fonction de ton parcours. Aujourd'hui, tu vois, ceux qui incarnent ça, c'est les influenceurs. Sauf que les gens ne se cachent même plus. Tu sais, c'est beaucoup moins insidieux, c'est beaucoup plus grotesque. Ce qui fait que quand toi et moi, on voit un influenceur, on trouve que c'est une insulte, que c'est aberrant. T'as l'impression de te faire pisser dessus. Et pourtant, ça marche de la même manière sur les jeunes que nous, ça pouvait marcher en voyant, peut-être pas Bernard Tapie, mais en voyant des mecs à la télé. Et du coup, moi, j'ai envie de te parler justement de... en même temps d'un gros problème qu'il existe au niveau des consciences, et j'ai envie de parler du coup d'un gros problème qui peut-être existe, même si j'y crois pas vraiment totalement, au niveau des spectateurs et des cinéphiles. Et là je vais citer justement une émission que tu avais faite d'un de tes chers collègues à toi, là le nom m'échappe parce qu'on est un peu énervé, tu m'avais conseillé un podcast justement.
1: C'était peut-être Ravage Blog de l'ami MG.
0: Tes amis de Ravage Blog, j'ai beaucoup écouté, parce que vous êtes des gens très appréciables. Et dedans, je sais plus dans quelles émissions, je crois que c'était plusieurs, j'ai retenu quelques exemples que tu avais dit. Tu parlais par exemple de l'accueil tiède qu'Hérédité avait eu. C'est un film, tu sais, qui avait eu un petit buzz en festival. Après, ça passe dans 2-3 après, et puis on en parle. Et qu'ensuite, quand tu as des films comme Joker et Logan, qui sont des films de super-héros estampillés auteurs, donc là, c'est même pas des films d'auteur, c'est des films qui se la jouent film d'auteur pour devenir un produit différent. Ça marchait pas pour nous en tout cas, mais malheureusement ça marche pour tout le monde. Tu parlais aussi d'It Comes at Night, un film que moi j'avais regardé d'ailleurs sans son. J'avais eu une version sans son, je l'ai regardé sans son, qui est un film qui a été critiqué par le youtubeur Durandal. Bien te faire voir d'ailleurs Durandal. et que tu disais, et là je suis d'accord avec toi, que des mecs comme Durandal ne s'en rendent pas compte. C'est des influenceurs aussi, mais c'est des mecs qui sont dangereux. Parce que le problème du public et des spectateurs... du coup, comme lui, qui sont un peu du coup spectateurs jugés professionnels, tu vois, en fait, ils vont aller voir un film sans savoir quoi. Ils vont voir un film sans savoir quoi en dire, comme It Comes at Night. Parce que Durandal, c'est un mec, il voit beaucoup de films. Le problème, c'est qu'il piche que dalle à ce qu'il voit. Et du coup, il va voir un film comme truc, et il sait pas quoi en dire, donc il dit que c'est un film confus. Et du coup, sa parole devient maître.
1: Ça rapprochait plutôt avec toi ce que tu disais en début d'émission. C'est-à-dire qu'effectivement, il y a cet aspect identitaire du cinéma, que tous les films ne sont pas les mêmes. Et It Comes at Night, c'est un film d'horreur qui a des

0: avait un certain succès. C'est un film qui remettait un peu les pendules à l'heure des tendances un peu survivalistes ou dramatisantes vrai, d'un certain cinéma d'horreur. C'était un film effectivement très intelligent, mais pour cela, c'est que nous, avant, ce qui se passait, c'est que moi, tu vois, quand j'étais adolescent, la notion de sous-culture était très développé, c'était vraiment quelque chose qui existait, c'était vraiment venu par la musique, la bande dessinée, et c'était quelque chose qui avait imprégné le cinéma. Ce qui fait que quand t'avais un film comme It Comes at Night qui sortait, t'avais le magazine dédié qui allait savoir expliquer le film à ses lecteurs.
1: Ouais.
0: Aujourd'hui, It Comes at Night sort, t'as aucun média qui va pouvoir l'expliquer à ses lecteurs, si ce n'est certains sites internet de cinéma de genre anglo-saxon ou hispanophone, mais qui font beaucoup moins de vues que effectivement ces youtubeurs ciné quoi.
1: La presse est morte totalement. Et d'ailleurs ça me fait marrer quand tu parlais de survivalisme et après juste après ça on va se faire une pause. Ça te fait pas marrer quand tu vois la répression en Chine, les mecs confinés, tu sais, qui se font tabasser par les mecs qui sont en mode ces tenues blanches chimiques, basque à gaz et tout. Ça te fait pas penser à The Crazies de Romero? Encore plus fort que The Crazies de Romero quoi.
0: Non ça c'est sûr, il y a le problème de l'imagination des fois, c'est qu'elle est un peu en avance.
1: Ben là le problème en fait aujourd'hui, pourquoi on est pessimiste, et ça va être la petite phrase avant notre pause, c'est que j'ai l'impression qu'en fait, pourquoi est-ce qu'on est dégoûté et qu'on croit plus en rien, c'est parce qu'en fait aujourd'hui l'imagination est en retard de tout ce qui se passe en fait.
0: Alors ça c'est ça qui est hallucinant, c'est-à-dire que le discours de vieux con habituel, c'est de dire finalement qu'il y a une baisse au niveau esthétique, une baisse de la capacité artistique. Moi je pense que le choc que se prend le cinéma actuellement, c'est qu'avant d'arriver à l'argument artistique, il y a une régression de l'imaginaire. C'est-à-dire que même quand tu vas te taper des films de super-héros, des films de divertissement, tu vois clairement
1: à la traîne
0: que l'imaginaire est à la traîne, mais que tu compares un blockbuster américain à un blockbuster indien, je veux dire, c'est la différence, c'est un canyon, quoi.
1: Bon, cher garde, on se fait une petite pause, petit medley apocalypse, et puis on se retrouve juste après pour terminer notre tribune révolutionnaire.
0: Ouais, c'est trop la merde.
2: Les brèches prennent la forme de guerre, de révolution, de famine. Et pourtant, on nous parle déjà dans une littérature très abondante d'un nouvel âge. Mais qu'est-ce que c'est que ce nouvel âge? Est-il sur le point d'arriver? Où est-il déjà là? Viendra-t-il comme un coup de tonnerre ou s'infiltrera-t-il dans nos consciences d'une façon graduelle et subtile? S'agit-il d'un changement intérieur des individus ou d'un changement extérieur des circonstances? Pour le matérialiste, il s'agit d'une expansion à l'infini du progrès technologique qui nous assurait un bien-être inimaginable. Pour les spiritualistes, il s'agit d'une nouvelle révélation amenée par le retour du Christ. Pour les scientifiques, la compréhension de l'infiniment petit devrait nous révéler l'infiniment grand. Bref, comment peut-on devenir co-créateur d'un monde nouveau alors qu'on n'en connaît ni la forme, ni les caractéristiques, ni les processus d'émergence et de maturation?
3: C'est une scène de film dont on peut faire quelque chose, mais nous sommes comme un scientifique, je vois les forces en échange. Et on se dit, mais ils profanent. Alors comment voulez-vous qu'après, si même moi, un gentil vaudois entre Paris et Rolles, on me profane comme ça, comment voulez-vous qu'après des imbéciles hypnotisés par la télévision n'aillent pas profaner même des tombes? On est dans cette société-là.
4: Les animaux vont disparaître, il n'en restera plus bientôt. En Afrique, c'est de l'hécatombe permanente. Ici, quand je suis venu ici, j'avais une trentaine de nids d'hirondelles. L'année passée, j'ai eu deux nids d'hirondelles et pour la première fois, j'ai ramassé une hirondelle qui était tombée de son nid, qui était tellement, si pauvrement alimentée et grâce au progrès de la science. La science chimique qui assassine la terre, qui assassine l'insecte, qui assassine l'oiseau, qui tue toute vie, qui assassine l'homme, on s'en apercevra peut-être trop tard. Les bêtes sont merveilleuses parce qu'elles sont en contact direct avec la nature. Et ce qui aurait peut-être pu sauver l'humanité, je crois que c'est peut-être la femme, parce qu'elle est encore en contact avec la nature. Elle échappe aux lois, aux imbécilités émises par les anormaux.
5: Il faut considérer notre temps comme la fin d'un type d'évolution, la fin d'un cycle. Nous devons réaliser, ou nous réaliserons, ou il y aura des gens qui réaliseront, que la fin d'un cycle ne permet jamais à l'homme de connaître l'autre cycle. Il doit la vivre, la fin du cycle. Les troubles qui s'y rattachent, les difficultés, font partie de l'expérience humaine. Ils font partie des retombées des anciennes actions.
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0: 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Naked. Poor forked radish. There aren't any celebrations. Ours, the scientists keep telling us, is a universe which is disposable. You know, it might be just this one anonymous glory of all things. This rich stone forest, this epic chant, this gaiety, this grand choiring shout of affirmation, which we choose when all our cities are dust to stand intact, to mark where we have been. To testify to what we had it in us to accomplish. Our works in stone, in paint, in print, are spared, some of them for a few decades or a millennium or two, but everything must finally fall in war or wear away into the ultimate and universal ash. The triumphs and the frauds, the treasures, and the fakes, a fact of life. We're going to die.
1: Et bah, en fait, d'une certaine manière, dans une quête pour comprendre le succès de, oui. de Mad Max, qu'il comprenait pas, va trouver des réponses chez Joseph Campbell, quoi. Mmh. Donc, dans l'universalité du parcours du héros, et dans le fait que, eh ben, le cinéma, c'est les histoires que se raconte aujourd'hui l'humanité, et qui crée un rêve collectif, quoi. Et donc, il dira, genre, ouais, la religion, les temples, les églises, tout ça, c'est devenu désuet, et c'est remplacé maintenant par les temples sont remplacés par les salles de cinéma, quoi.
2: J'ignorais à l'époque que d'autres pulsions, plus secrètes, étaient également à l'œuvre. Nous avions puisé à la source du mythe du héros universel. J'ai commencé à comprendre ce que voulait dire Carl Jung quand il parlait d'inconscient collectif. J'en avais été le serviteur involontaire. Lorsque nous communions avec des inconnus dans une salle obscure, nous prenons part à un rêve collectif. C'est une bonne manière de voir le cinéma, mais elle est insuffisante.
3: Les hommes apprennent par expérience, et lorsque l'expérience est trop pénible pour la civilisation, les hommes ont tendance à aller plus loin. Mais cette fois-ci, il y aura des forces extérieures, des contingences extérieures, qui feront en sorte que l'homme ne pourra pas vivre la nouvelle évolution comme il a vécu la dernière. Dans l'avenir, dans la nouvelle évolution, l'intemporel se mélangera avec l'homme, il y aura un processus d'osmose. Ce processus d'osmose fait justement partie de la nouvelle conscience de l'homme. Il fait partie de la nouvelle ouverture de l'homme sur un monde qui, aujourd'hui, est beaucoup plus ésotérique que réel pour la majorité des hommes.
4: Je ne me laisserai pas tuer si facilement. Je suis un guerrier.
5: Courageux guerrier. Alors affronte le néant.
4: Mais je le voudrais. Seulement, je ne peux pas franchir les limites de Fantasia. Qu'est-ce qu'il y a de tellement drôle?
5: Fantasia n'a pas de limite.
4: Ce n'est pas vrai! Tu mens!
5: Enfant stupide, ne sais-tu pas ce qu'est Fantasia? C'est le monde de la fantaisie de l'homme. Chacune de ces parcelles, chacune de ces créatures, fait partie des rêves et des espoirs de l'homme. C'est pour cette raison qu'il n'existe aucune limite.
4: Mais pourquoi Fantasia est en train de mourir?
5: Parce que les gens ont commencé à perdre l'espoir et à oublier leur rêve. Alors le néant envahit tout.
4: Qu'est-ce que c'est que le néant?
5: Ce qui reste, le vide. Le désespoir détruit ce monde. J'ai fait tout ce que j'ai pu pour l'aider.
4: Mais pourquoi ?
5: Parce que les gens qui ont perdu l'espoir sont faciles à soumettre. Et celui qui obtient la soumission détient le pouvoir.
3: Il y aura une prédominance, mais cette prédominance, elle sera le produit de l'action ou de l'activité de l'intemporel ou des gouvernements invisibles sur notre planète. L'homme, quelle que soit sa planification, quelle que soit sa technologie, quelle que soit son adaptation économique ou politique, ne pourra jamais renverser le mouvement vers la décadence pour la simple raison que ce mouvement fait partie de l'inconscience humaine. Il fait partie de ce qui, chez l'homme, pourrait être compris comme sa nature animale. Et malgré toutes les richesses que nous possédons, malgré toute la technologie que nous possédons, malgré toutes les belles paroles que nous possédons, nous ne sommes pas capables de renverser le mouvement de la destruction.
6: Putain, je vois ici les hommes les plus forts et les plus intelligents que j'ai jamais eus. Je vois tout ce potentiel. Et je le vois gâché. Je vois une génération entière qui travaille à des pompes à essence, qui fait le service dans des restos, ou qui est esclave d'un petit chef dans un bureau. La pub nous fait courir après des voitures et des fringues. On fait des boulots qu'on déteste pour se payer des merdes qui nous servent à rien. On est les enfants oubliés de l'histoire, mes amis. On n'a pas de but ni de vraie place. On n'a pas de grande guerre, pas de grande dépression. Notre grande guerre est spirituelle.
7: Est-ce que tu veux également savoir ce qu'elle est ? La matrice est universelle. Elle est omniprésente. Elle est avec nous ici, en ce moment même. Tu la vois chaque fois que tu regardes par la fenêtre ou lorsque tu allumes la télévision. Tu ressens sa présence quand tu pars au travail, quand tu vas à l'église ou quand tu paies tes factures. Elle est le monde qu'on superpose à ton regard pour t'empêcher de voir la vérité.
2: Quelle vérité ?
7: Le fait que tu es un esclave, Néo. Comme tous les autres, tu es né enchaîné. Le monde est une prison où il n'y a ni espoir, ni saveur, ni odeur. Une prison pour ton esprit.
8: Pour garantir la sécurité dans la continuité et la stabilité, la République sera bientôt réorganisée et deviendra la première puissance galactique impériale pour une société fondée sur l'ordre et la sécurité.
9: Ainsi s'éteint la liberté, sous une pluie d'applaudissements.
10: Introduce a little anarchy. Upset the established order, and everything becomes chaos. I'm an agent of chaos. Oh, and you know the thing about chaos? It's fear.
11: And it's going to cause more anger among Muslims around the world.
12: There's plenty of anger right now. How can you have more?
11: You don't think it'll exacerbate the problem?
12: David, I mean, I know you're a sophisticated guy. The world is a mess. The world is as angry as it gets. Well, you think this is going to cause a little more anger? The world is an angry place. All of this has happened. We went into Iraq. We shouldn't have gone into Iraq. We shouldn't have gotten out the way we got out. The world is a total mess.
3: Donc, pour concrétiser un peu ma question, si vous me demandez qu'est-ce qui va changer le monde demain, comment va se changer le monde demain sera changé par les hommes qui auront, à cause de la transmutation de leur conscience, atteint un niveau de pouvoir psychique qui leur permettra d'agir à distance dans le monde de notre planète. Tout ceci sera le produit d'une conjuration mondiale réellement voilée. Et l'homme d'aujourd'hui, les gouvernements, les puissances, ne pourront pas y échapper.
13: You're telling me there's hidden messages in old pop songs?
14: Movies, television shows. Everything you know. 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
3: La masse, elle est amorphe. Et les hommes qui font partie de la masse ont une conscience amorphe. La liberté dans le nouvel âge, elle sera totalement sur le plan de l'individu. La liberté n'existe pas dans le monde aujourd'hui parce que l'homme ne possède pas de mental individualisé. L'homme possède un mental collectif, donc sa liberté, elle est toujours conditionnée par la culture à l'intérieur de laquelle il vit. Tant que l'homme ne possédera pas une conscience autonome, tant que l'homme ne pourra pas penser par lui-même, pour lui-même, en relation avec lui-même, autrement dit, sur le plan d'une intelligence universelle, sa liberté sera toujours relative. Et les hommes et les grandes masses aujourd'hui sont ainsi privés de liberté parce que leur situation psychologique ne permet pas qu'ils s'affirment ou qu'ils affirment une conscience personnelle qui soit créative. Ce sont des êtres qui sont beaucoup trop liés au passé de leur culture. Il faut que l'individu ressorte de la masse. Il faut que l'individu ressorte de la culture humaine pour que la liberté entre dans le monde. Sinon, elle n'entrera jamais dans le monde, cette liberté, parce que les pouvoirs politiques, les pouvoirs auront toujours la capacité de la contenir, de la conditionner, ainsi de suite.

0: C'est bon ça. Cher ami musicophile, est-ce que tu as reconnu cette fois-ci?
1: Non plus.
0: King Crimson, The Court, Court of the Kingsome King, Crimson King, je sais plus. Bon, c'est King Crimson.
1: Oh, très bon choix.
0: Mais un film, un album sorti en 69 avec une pochette démentielle et quelque chose d'apocalyptique aussi, hein, prophétique. Hein. L'année 69, on va pas vous refaire écouter notre émission d'ailleurs, Contrebande, l'année 1969, où on parlait des prévisions apocalyptiques un petit peu. Hein. Bon, cher Gart, on va continuer un petit peu notre débat pessimiste. On va parler, on continue notre débat autour de l'état de nos sociétés schizophrènes. Parce que moi, j'ai l'impression qu'aujourd'hui, on est ça dans une forme de schizophrénie. Hein, mais c'est peut-être aussi pour nous aider à nous conditionner et à survivre. Hein. Je trouve qu'on arrive de plus en plus dans des sociétés où on se surveille les uns les autres. Où on va peut-être bientôt falloir même commencer à marcher au pas. Et ça commence à me faire peur. Et surtout, on est dans une société où le ressenti l'a emporté sur la réflexion et la critique. C'est-à-dire que, tu vois, nous, dans notre domaine, le cinéma, à la base, le cinéma, tu es d'accord, c'est un langage et une écriture. Pulsionnel ou pas, ça reste quand même une manière de s'exprimer. Peut-être que tu nuanceras. Mais tu vois, Fabrice Duvels, un auteur, réalisateur belge que j'avais d'ailleurs interviewé, lui disait, je crois que c'était pour Capture Mag, quand il avait sorti Inexorable, il disait « Aujourd'hui, les gens ne voient plus le langage du cinéma. Plus personne ne parle de mise en scène, il n'y a que le sujet ou les contours du sujet qui priment. » Donc il pointe cette déperdition esthétique. Et d'ailleurs, il disait même, lui, qu'à la fac, les élèves ne regardent pas la mise en scène. Quand il leur a montré une fois à ses élèves le viol des chiens de paille, de Sam Peckinpah, la scène de viol, les élèves étaient juste choqués par le viol. Ils ne regardaient pas ce que cela signifiait, tu vois. C'est comme aujourd'hui, je pense que tu montres Irréversible en cours, tu peux te faire tanner, hein. Je le ferai si un jour je fais des tutos, ça je le ferai direct. Tu vois, en fait, aujourd'hui, en fait, et ça c'est aussi un truc que j'aimerais pointer, pourquoi est-ce qu'on, des fois, on peut se sentir élitiste quand on essaie, alors pourtant, de vendre un film de mauvais goût, c'est que les gens n'acceptent plus, étonnamment, hein, c'est pas pourtant ce qui se passe dans leurs actes, mais intérieurement, ils n'acceptent plus les positions d'autorité intellectuelle. Et dit comme ça, j'ai encore l'impression de dire une phrase à la Pascal Pro.
1: Pour moi, en fait, si tu veux, je suis à 99% d'accord avec ce que dit Fabrice Duvel, c'est toi, mais je rajouterai quand même une nuance qui est importante. Vas-y. C'est-à-dire que le problème que rencontre le cinéma avec son public, c'est pas qu'un problème d'autorité intellectuelle ou d'une certaine teneur esthétique à laquelle les gens ne seraient pas réceptifs, puisqu'en fait, le cinéma s'exprime aussi par des moyens qui sont extrêmement simples, des fois complètement primitifs. Là, je te prenais l'exemple d'un cinéma bouffon, par exemple, comme celui de Brian Yuzna, ou tu vois vraiment de ce genre de série B un peu décérébré. Mais même quand tu regardes certains divertissements qui utilisent le langage de l'imaginaire, ça va pas forcément très haut, mais ça dit déjà des choses très fortes. Si je te prends le Dune, par exemple, de Villeneuve, par exemple, pour moi, tu vois, c'est pas un film que je considère comme un grand film de mise en scène, etc. Mais la mise en scène, elle a au moins, là, si tu veux, la qualité d'aller dans le sens de l'imaginaire.
0: Ouais.
1: Tu vois ? Et il y avait ce philosophe, là, c'est Jean-Clé Martin, là, il avait écrit un livre qui s'appelait Plus River, la fin des mondes, qui était un livre de philosophie sur les mondes imaginaires. Il avait été invité, si tu veux, par exemple, je crois que c'était à France Culture pour la sortie il faisait une émission sur Star Wars. Puis il expliquait que Star Wars, effectivement, c'était un univers composite qui était composé d'éléments des fois antinomiques comme l'eau, l'électricité, et que ces éléments ne fonctionnaient pas, si tu veux, en opposition, mais au contraire en collaboration, et que ce qui faisait que, par exemple, quand un robot tombait dans l'eau, il tombait pas en panne, et que les éclairs qui jaillissaient de son corps robotique, ça participait à un spectacle un peu comme à l'opéra où la glace pouvait rencontrer le feu. Ça faisait que quand tu regardais un monde imaginaire au cinéma, par exemple, et ben en fait, ton plaisir venait du fait que tu y trouvais une cohérence et qu'en même temps, ton esprit, il allait décomposer les éléments, hétéroclites. Si tu regardes Dune, par exemple, au début Dune, ça t'immerge dans l'immensité. Ça te dit qu'il y a des grosses planètes avec des gros vaisseaux, tu vois des gros volumes à l'écran.
0: Un espèce de hors-champ.
1: Exactement, qui est gigantesque, où l'homme est peu de choses. Et puis, à un moment donné, tu as cette nana, cette Bene Gesserit, qui tient une toute petite aiguille dans sa main, toute petite aiguille, et puis qui te dit, tu vois ça, c'est la mort ultime et absolue. C'est l'arme la plus puissante de l'univers. Et tu vois cette petite aiguille, pour moi, l'arme la plus puissante de l'univers, ça serait une super bombe atomique ou un truc comme ça, un rayon de la mort.
0: Mais là, on le saura très bientôt d'ailleurs.
1: C'est cette petite aiguille. Et effectivement, tu comprends que dans un monde qui est aussi vaste, aussi grand, si tu veux revaloriser l'autorité, si tu veux que l'autorité ait un sens, qu'il y ait des dirigeants, il faut revaloriser le minuscule. Tu comprends? Et ça, tout le monde le comprend parce que tout le monde l'a vécu. Quand tu arrives à la fac et que tu dis ouais, moi j'ai vu des blockbusters, c'est génial, et que tu as ce professeur qui te dit non, non.
0: Bien sûr.
1: La mort absolue et ultime, le plus grand cinéma, c'est ce tout petit film polonais là que je tiens entre mes doigts. Tu comprends pas pourquoi c'est le meilleur, essaye de l'attraper. Ah, t'es pas prêt, il te faut une initiation. C'est exactement ça. Donc, si tu veux, rien que le langage de l'imaginaire, ça dit déjà énormément de choses. Mais le problème, c'est que même ce simple langage-là n'est pas reçu par le public. C'est-à-dire que pour moi, ça dépasse la question artistique.
0: En fait, c'est marrant parce que moi, c'est une question que je me pose beaucoup par rapport au hors-champ, en fait. J'ai souvent dit que pourquoi moi, j'aime bien Star Wars au-delà du fait... Enfin, pas tout, hein, bien sûr. Et puis après, on a le droit de regarder des films mauvais aussi. Hein, on n'est pas en train de dire ça. Hein. Mais tu vois, moi, Star Wars, ce qui m'a toujours fasciné, c'est que tu as une promesse d'un hors-champ infini, mais finalement, tu es toujours centré sur des histoires, la petite histoire de famille dans la grande histoire. C'est un peu ça, Star Wars, tu vois. Et pourtant... Tu sais, genre par exemple, les mecs, il y a plein de planètes infinies, ils finissent toujours sur Tatooine, tu sais. Et du coup, moi, cette question du hors-champ, elle me fascine parce que, tu vois, moi, je prends un film comme Once Upon a Time in Hollywood, t'as un hors-champ qui est vraiment exploité. Mais le problème aujourd'hui, c'est que les gens, comme tu dis, ne reçoivent plus le hors-champ parce qu'à mon avis, il y a des habitudes, à mon avis, de jeux vidéo, tu vois. C'est-à-dire, t'as envie d'explorer, tu vois, c'est un truc un peu geek. Et du coup, je vais rejoindre un peu ça par rapport à ce que je disais tout à l'heure sur les figures d'autorité intellectuelle. Pour moi, aujourd'hui, en fait, dès que tu as une figure d'autorité intellectuelle qui va s'affirmer et dont son objectivité ne va pas se trouver entravée par une forme de subjectivité, c'est-à-dire un moteur émotif, qui, je m'accorde d'ailleurs, est quand même indispensable, mais qui est devenu aujourd'hui, malheureusement, la seule norme de communication autour d'une œuvre perçue, ça manque, tu vois. Ça, pour moi, ça rejoint cette idée un peu du hors-champ. Paradoxalement, en fait, aujourd'hui, je trouve la parole est démocratisée, c'est-à-dire que, tu vois, tout le monde a son avis sur tout. T'as quand même un complexe de classe intellectuelle qui devient un peu problématique aujourd'hui, en fait, qui devient étrange, qui s'est un peu déplacé. J'arriverai pas vraiment, moi, c'est que des intuitions là que je te dis, donc je pourrais pas vraiment te décrire foncièrement tout ce que je dis. Mais c'est vrai qu'aujourd'hui, tu vois, par exemple, le nombre de vedettes qui ont été interviewées, de stars françaises qui vont à la télé ou quoi, ou américains, eux, tu vois, ils se posent même pas la question quand ils parlent de la validité de leurs paroles. Pour eux, ils parlent, les gens les écoutent, tu vois. T'as plus ces gens qui se demandent est-ce que je suis. Est-ce que j'ai le droit de parler, tu vois? Enfin, c'est pas le droit, mais est-ce que... c'est ça, la validité de sa parole, quoi. Et du coup, pour finir, là, je reviens un petit pont par rapport au Tarantino, tu vois, qui est mon meilleur exemple. En fait, aujourd'hui, je trouve qu'il y a une nuance entre la connaissance de la pop culture, ce truc geek, que j'aime beaucoup aussi, tu vois, et une vraie appréhension du monde. C'est-à-dire que moi, j'aime quand la pop culture te permet d'appréhender le monde. Et pas quand tu es sur un geek pour les geeks, tu vois. Sinon, c'est de l'inceste cannibaliste, tu vois. Et tu vois, par exemple, pour finir sur Once Upon a Time in Hollywood, pourquoi est-ce que ça n'a pas marché et que des gens m'ont dit qu'il était nul, ce que je trouve aberrant, c'est parce que les gens, pour eux, ne se connaissent même plus Charles Manson. Pour eux, Charles Manson, alors que ça date de quoi, Charles Manson? Ça fait 80 piges. Ouais, non, 60, 80
1: c'est,
0: piges.
1: Ça fait une cinquantaine d'années, ouais.
0: Pour eux, c'est la préhistoire. 50 ans, c'est devenu la préhistoire. Et du coup, moi, j'ai envie de te dire en fait, voilà, est-ce que tu es d'accord sur cette idée? Pourquoi est-ce qu'aujourd'hui on arrive à un ère des révisionnismes? C'est parce qu'on n'a plus de socle commun, en fait.
1: Oui, mais alors pour moi, en fait, ce problème-là, il n'est pas à regarder pour moi du côté du cinéma et des spectateurs de cinéma. Ouais. Moi, j'ai ma culture vient de l'horreur, beaucoup. C'est vraiment une part très importante de ma culture. Et dans le cinéma d'horreur, même dans l'horreur en général, les notions de prédation, de concurrence sont des notions très importantes. Et pour moi, ce problème en fait des spectateurs du cinéma ne vient pas du fait que les spectateurs ne savent plus voir les films. Ça vient du fait que les spectateurs, ils regardent autre chose. Il y a des choses concurrentielles. Je pourrais te donner un exemple qui est l'avant-dernier film de Ruben Östlund qui s'appelle...
0: Sans filtre.
1: Alors, c'est avant Sans filtre, c'est The Square.
0: The Square.
1: Dans The Square, tu suis en fait un quelqu'un qui est programmateur d'un musée d'art contemporain et qui va connaître une chute. Et en fait, on me l'avait présenté avant que j'aille le voir comme une satire, c'est-à-dire c'était le regard un peu ironique du réalisateur sur un bobo, tu vois, fan d'art contemporain. Et quand j'ai vu le film, je me suis aperçu que ce personnage à fond dans l'art contemporain, il était tout à fait crédible. Il disait des choses extrêmement sensées sur l'art, c'était tout sauf un tartuffe. Mais qu'est-ce qui se passe à la fin? À la fin, il se fait démonter par une vidéo YouTube.
0: Ouais.
1: C'est le problème, si tu veux, du rapport à l'art, c'est que les gens qui aiment l'art sont des gens qui sont généralement hauts dans la société et qui te présentent l'art comme quelque chose de fort, d'indestructible, de puissant. Ce qui est faux. L'art, c'est peut-être bien, mais c'est faible. Moi, j'ai rencontré beaucoup de cinéphiles. Les cinéphages, ils vont te dire « Tiens, j'ai vu tel film, tel film, tel film, tel film. » Le cinéphile, lui, c'est l'enfoiré qui va te dire « Oh, le cinéma japonais, il y a trois réalisateurs. » Est-ce que quand tu vas sur YouTube, tu as un message qui te dit « Attention, YouTube, à la rigueur, tu t'y connectes trois jours dans l'année, puis c'est bon, tu as vu le tour. » Non, non, non, c'est pas comme ça que ça marche. C'est-à-dire qu'eux-mêmes, ils vont raréfier, si tu veux, leur rapport à la culture. Ils vont le rendre encore moins accessible, ils vont moins le partager. Mais pendant ce temps, tu as d'autres forces concurrentielles qui, elles, se propagent. Et effectivement, aujourd'hui, le scandale que peut produire un film n'est rien comparé au scandale que peut produire Twitter. Et bien sûr, si par exemple, tu as trouvé que tel film commençait à te faire réfléchir, si tu as un statement, comme disent les Américains, qui apparaît sur Twitter, par exemple, et tu sais que tu vas être vu pour quelqu'un de bien, si tu mets like ou quelqu'un de provocateur, si tu le critiques, c'est le statement qui va piquer la vedette et qui va dresser les termes du débat. Donc actuellement, pour moi, ce n'est pas du tout un problème qui est interne au cinéma, c'est vraiment le marché.
0: Ouais.
1: Qui, et même quand tu regardes, là on parlait des blockbusters et de ce qui est devenu Hollywood, Hollywood ne produit plus que des DLC pour les réseaux sociaux. Les films, c'est ça.
0: Ouais.
1: Moi, je me rappellerai toujours de cette phrase. Pour moi, il y a deux phrases qui permettent de comprendre ce qui se passe au niveau de l'industrie du divertissement. Celle de la directrice de Disney en 2014, « Les stars ne seront plus les acteurs, ce seront les marques ». Et cette phrase-là du directeur de Netflix, « Netflix ne produit pas de films, Netflix ne produit pas de séries, Netflix produit des contenus. »
0: Wow, putain. Mais en vrai, je suis d'accord avec toi, tu m'as cloué. Garth, essayons d'apporter un petit brin de lumière dans notre noirceur. J'aimerais te poser la question de « Est-ce qu'une résistance aujourd'hui est possible ? » C'est-à-dire que tu vois, aujourd'hui, on arrive à une forme de underground et de contre-culture, ça existe toujours, mais démultiplié. Donc, est-ce que ça existe toujours ? Bon, plus ou moins, tu vois. Elle n'a peut-être pas le même poids que dans les années 60-70, mais aujourd'hui, tu vois, malgré l'uniformisation globale, t'as beaucoup de petites contre-cultures, quoi. Est-ce que tu penses que l'underground peut retrouver son sens de la bricole aujourd'hui ? Est-ce qu'un renouvellement peut s'opérer ? Surtout que je pense qu'on arrive à une fin de cycle, c'est-à-dire que tu vois des grands réalisateurs comme Lynch, Tarantino, Scorsese, donc là on est quand même sur le plan assez hollywoodien, aujourd'hui tu vois qui eux ont rythmé l'événement cinéma et continuent un petit peu à le faire. Même aujourd'hui ils commencent à galérer, à perdre du poids et de l'influence. Même Spielberg, hein, je trouve qu'il n'a pas du tout la même influence qu'avant. Et du coup la question, c'est qu'est-ce qui va venir après ? Quelle place ? Qui va prendre leur place ? Est-ce que là, du coup, on peut espérer quoi ?
1: Moi, je vais reprendre encore une fois mon attachement à l'horreur, au cinéma d'horreur.
0: Qui est le seul, d'ailleurs, aujourd'hui, qui tient la baraque, même si les films, peut-être, plaisent plus ou moins, c'est le seul qui arrive à concurrencer et à attirer les gens en salle. Je veux dire, qui arrive à concurrencer les plateformes et les Marveleries, quoi. C'est les seuls, aujourd'hui, qui font encore se déplacer des gens en salle.
1: Tu vois, dans le cinéma d'horreur, la question à se poser sur un monstre, c'est pas sa nature, c'est les moyens dont il dispose. Une araignée, c'est pourri. Une araignée, tu l'écrases avec ton pied, mais si elle fait 15 mètres de haut. Là, ce n'est pas la même chose. Et c'est ce qui se passe. C'est-à-dire, est-ce que le cinéma, il va retrouver... Au niveau des œuvres, moi, oui. Et j'en suis d'autant plus persuadé que c'est déjà le cas. Le problème, c'est qu'est-ce que ça va attirer comme public ? Quel va être l'espace qui va être dédié à ces films ? Est-ce que ces films, ça va créer des niches, par exemple, avec des fans ? Ça, je ne pense pas. Je pense qu'il faut sortir de la politique des auteurs. Je pense que c'est une vision qui est datée, obsolète et qu'il faut rentrer dans la politique du spectateur.
0: Et un truc très français d'ailleurs.
1: Il faut rentrer dans la politique du spectateur absolument parce qu'effectivement, c'est eux qui font les espaces.
0: Si on rentre dans la politique du spectateur, et je te dis ça avec de l'emmental dans la bouche, ça donne quoi ? Ça donne du Snyder Cut en fait. Ça donne des spectateurs qui au bout d'un moment...
1: Ce ne sont pas des spectateurs, ce sont des tweetos, ce sont des utilisateurs. En fait, le Snyder Cut vient des réseaux sociaux. Ça ne vient pas des salles de cinéma, ça ne vient pas des vidéoclubs, ça ne vient même pas de l'ordi sur lequel on télécharge un film torrent et ça ne vient même pas d'un ordinateur sur lequel est téléchargé un film Netflix. Ça vient des réseaux sociaux, qui est un miroir déformant sur lequel l'industrie a une puissance pas possible parce qu'en plus, elle te fait croire que chacun est égaux, alors qu'il suffit d'avoir exercé un peu le métier de community manager pour savoir que ce n'est pas le cas du tout.
0: Mais
1: effectivement, la puissance de l'entreprise, c'est qu'elle peut faire croire que son action avec ses 50 000 comptes achetés, c'est l'action de 50 000 citoyens, consommateurs, va savoir. Mais ce n'est absolument pas le cas. La Snyder Cut n'est pas le produit de fans de cinéma, c'est le produit d'utilisateurs de réseaux sociaux. Quand je parle de spectateurs, c'est vraiment...
0: Et encore, petite parenthèse, qu'en plus c'est trafiqué, qu'il y a eu beaucoup de bots.
1: Mais non, mais ça c'est évident. C'est évident. Il y a des bots tout le temps. Si tu veux simplement, c'est que là, il y en a peut-être eu un peu plus, donc on l'a fait remarquer. Mais le métier de community manager va impliquer des bots et des saturations de comptes. Après, pour que... Oui, voilà, je voulais dire, c'est que moi, par spectateur, j'entends pas consommateur, si tu veux. J'entends pas, par exemple, je suis allé voir tel film parce que je sortais avec les copains, qu'il fallait trouver un compromis. Je parle vraiment de l'aspect proactif, volontaire du spectateur qui va s'investir. Si tu veux, pour aller chercher les films avec les dents, comme ces vidéastes américains sur YouTube qui font 400 vues par émission, qui sont capables de te parler de Jean Rollin, alors qu'il n'y a aucun magazine chez eux qui en parle, mais parce que c'est des gens qui vont se bouger le cul, qui sont capables d'apprendre des langues des fois, juste pour en apprendre plus sur tel ou tel cinéaste ou tel type de cinéma. Et moi, c'est ça, effectivement, qu'il faut revoir, où il va falloir trouver des manières d'organiser des niches, d'organiser des espaces où des films peuvent se produire. Sinon, il va se passer ce qui se passe en musique, c'est-à-dire qu'il y aura des groupes qui n'auront plus de salles de concert. Ça, c'est ce qui arrive en musique.
0: C'est ça, ça arrive encore aujourd'hui. Là,
1: et là, tu peux trouver d'excellents films, mais qui ne vont pas trouver la plateforme, le lieu, le moment où il y a de l'audience et qui ne vont pas trouver une presse à leur hauteur. Parce que, par exemple, la presse cinéphile, tu vois, qui peut pondre des papiers géniaux dans l'arrêt essai, par exemple, en critique, elle n'est pas adaptée à tout. Dans le cinéma divertissement, la presse cinéphile, elle est particulièrement médiocre. Elle est vraiment...
0: Mais là, elle est carrément même... Elle est morte, en fait.
1: Mais
0: c'est
1: non,
0: fini.
1: Mais c'est... le.
0: Même
1: le...
0: eux savent qu'ils sont... Mais, tu sais que la presse, aujourd'hui, ne gagne plus d'argent sur leurs revues. Ils gagnent de l'argent sur les hors-séries. Donc, c'est des bouquins, en fait. C'est même plus de la revue. Et ouais, non, c'est totalement mort, la presse.
1: Ouais, oui. Puis, pour, par exemple, bah, tu vois, nous, on fait une émission cinéphage qui va beaucoup parler de divertissement. Donc, effectivement, si on va parler, par exemple, d'une cinéaste comme Naomi Kawase, de Hong Sang-soo, par exemple, de Michel Franco, ça va être intéressant de citer des choses des cahiers du cinéma, par exemple, qui vont te dire des choses super intéressantes. Si tu veux parler du cinéma apocalyptique, les cahiers du cinéma, c'est un magazine qui a encensé la guerre des mondes de Spielberg. Il devrait se cacher de honte. C'est une honte d'avoir écrit des pages sur cette daube. C'est une honte d'avoir convaincu des adolescents que ce film pouvait être l'équivalent
0: d'un
1: cinéma académique qui reprend à son compte des choses qu'on a vu chez Romero. C'est du cinéma absolument minable, en dessous de tout, qui a de sérieux problèmes sur la représentation de la violence, qui est ridicule.
0: Qui est avec le numéro 2 de la Scientologie.
1: Non, mais c'est...
0: Top Gun Maverick aussi, d'ailleurs. Ça me fait marrer, cette hypocrisie qu'on a aujourd'hui. Comment est-ce qu'on peut se mettre à adorer des films en disant, waouh, le retour du cinéma, des films qui refont autorité. Et en même temps, les gens vont venir te critiquer, tu sais, une petite autorité intellectuelle, alors qu'ils sont en train d'encenser numéro 2 de la plus grosse secte des États-Unis.
1: Bollywood a un boulevard devant lui s'il veut conquérir, en fait, le marché du divertissement en Occident, quoi. C'est-à-dire, quand tu regardes à Bollywood, t'as la rencontre du feu et de l'eau, t'as la rencontre de la douceur et de la violence, t'as une représentation de la nature qui est que tu peux plus retrouver dans les blockbusters américains, malgré leurs explosions, malgré leurs décors. T'as pas cette représentation intense de la nature. À la rigueur, en Occident, pour la retrouver, il faut écouter, aller du côté du heavy metal ou de la musique électronique. Mais quand tu regardes un truc comme les Avengers, il y a du feu, il y a de la terre, mais t'as pas cette rencontre d'éléments que tu peux avoir dans le cinéma indien, où là ils vont vraiment préparer. Quand il y a quelque chose qui se passe en forêt, la végétation participe à l'action, si tu veux. Donc vraiment, ils vont là actuellement, pour moi, Bollywood, le cinéma coréen, plein de choses, s'ils veulent, ils peuvent vraiment, s'ils trouvent une plateforme qui arrive à s'immiscer dans le marché occidental, ils peuvent vraiment cartonner, à mon avis.
0: Bon, garde très rapidement, ce sera, parce que là on arrive à la fin de notre conversation, on est mal barré.
1: Faut pas voir ça comme ça, c'est-à-dire que moi je vois dans ton côté on est mal barré si tu parles des œuvres, pour moi c'est pas le cas. Je pense que ça, là-dessus, il y a suffisamment de niches, suffisamment de talents pour rebondir. On est mal barré dans le sens, nous, spectateurs, oui.
0: Et nous, humains, même, on est mal barré. C'est finito.
1: Bah, là, ça dépasse les questions du cinéma, mais effectivement, oui, la démocratie nous passe en dessous. Et ça va être... nous passent sous le nez, donc ça va être un peu difficile. Mais effectivement, c'est important pour moi de créer des espaces collectifs de spectateurs. Même si ça reste des choses de niche, underground, qui ne font pas beaucoup d'argent, il faut que ça existe. Donc, bah, par exemple, nous, à Poitiers, on a un cinéma d'art essai qui s'appelle le Dietrich, qui est une salle vraiment qui a à cœur de faire vivre le cinéma dans sa diversité.
0: La galère, d'ailleurs.
1: Voilà, et qui se donne beaucoup de mal et qui réamène, en fait, bah, si tu veux, la vie et le cinéma au cœur de la vie quotidienne, justement. C'est des espaces comme ça qu'il faut faire. Il faut fréquenter aussi bah, les sites de cinéma et notamment les sites de cinéma de niche comme les sites de cinéma de genre. Aller sur Dread Central ou des choses comme ça si vous aimez le cinéma d'horreur. Et puis les festivals de cinéma, quoi. Voilà.
0: Bah écoute, merci beaucoup Garde pour cette conversation, peut-être un poil trop rapide mais nécessaire. Je tiens à dire, bon voilà, vous l'avez remarqué hein, dans ce petit podcast, il y avait de la haine, mais ne vous détrompez pas, il y avait surtout de l'amour.
1: Mais un peu de haine quand même.
0: Mais un peu de haine quand même. Donc voilà, écoutez, moi j'ai envie de dire que vous soyez gitan, arabe, fudge, hacker, prolétaire, nouveau riche, marginal ou tout simplement perdu, que dire, hein, sinon de laisser accueillir le chaos. Réveillez-vous de ce monde endormi, prenez les armes au sens propre et figuré, bloquez les routes, les ponts, les supermarchés, enflammez les institutions, désobéissez, doutez, questionnez, détruisez. Si vous faites déjà partie de la secte contrebande, alors vous comprendrez. Hein. Sinon, bah, convertissez de nouveaux fidèles autour de vous autant que possible. Hein. La chaîne YouTube, c'est Contrebande Cinéphage. Et pour les autres, on vous emmerde bien profondément, le majeur élevé, allez tous vous faire foutre, tout simplement. L'esprit et l'âme reprendront leurs droits. Longue vie à la cause. Contrebande.
1: Arrêtez l'esprit critique et mettez-vous la conscience de classe. On passe à Casto, on achète des râteaux, des pelles, des torches.
0: Et brrrr.
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2: This is not a movie, and the Doomsday device is real.
3: Le monde doit réagir.
4: La consistance du monde dans lequel on est n'est plus la même.
5: Le spectacle existe sous une forme concentrée ou sous une forme diffuse.
6: Quelle croix toutes ces petites salopes qui débarquent.
2: Voted as saying.
7: The science is clear.
8: Affirmations inconciliables se poussent sur la scène du spectacle unifié de l'économie abondante.
9: This is a challenge of our collective lifetimes. The existential threat to human existence as we know it.
10: Je vous le dis, ce n'est pas responsable.
11: Le système médiatique n'a pas de contre-pouvoir et ses débordements sont sans limite.
12: L'imposture de la satisfaction doit se dénoncer elle-même en se remplaçant.
10: Que pensent nos concitoyens de ces facéties?
13: Cet argument moral ne suffit pas.
14: Moi, je pense que l'islamo-gauchisme gangrène la société.
15: J'ai bien entendu
16: l'inquiétude. Par la force des choses, c'est suspect.
17: Macron est pas mal.
18: And every day we delay, the cost of inaction increases. Increases.
19: Il y en a qui font passer des cigarettes, là. Il y a encore du nez, là.
20: Allez, tiens ça, là, c'est bon. Montre-moi ton attestation.
21: Chaque nouveau mensonge de la publicité est aussi l'aveu de son mensonge précédent.
10: Il faut remettre de la sérénité et de l'ordre.
22: Il est très dur, moi j'aime les gens durs comme ça.
23: We can do this. We just have to make a choice to do it. So let's get to work.
24: C'est pas un jugement optimiste.
25: Oh, shit, it's just not a living fucking
26: deal. Une bonne douche, un bon repas, de la viande rouge sans mayonnaise et un film de Jean-Claude Van Damme, mais c'est reparti.
27: La ville de New York a entamé la construction d'un gigantesque mur pour se protéger de la montée des eaux.
28: Les gens qui veulent s'agrandir, ils doivent savoir investir. Pour devenir plus fort.
29: Notre but dans la vie est de consommer à crédit, d'emprunter de l'argent pour acheter des choses dont nous n'avons pas besoin.
30: L'idée des limites à la croissance est formulée pour la première fois au plus haut niveau par les élites du capitalisme.
31: Nous, on a les miettes, donc moi je vis seul, 1000 euros par mois, je n'en dors pas.
32: Il y a des gens qui se gavent et les autres, ils ont rien.
33: Le monde se divise en deux catégories, ceux qui ont un pistolet chargé et ceux qui creusent.
34: Faisant face à la plus grande avalanche de crises de notre existence.
35: Allons, ayons confiance.
36: Convaincre les non-vaccinés de recevoir les doses,
37: mais certains refusent catégoriquement.
38: On apprend à vendre des produits que les gens n'ont pas forcément besoin.
39: Bien qu'on est assez riche aujourd'hui pour faire vivre non seulement tous les Européens, mais également 7 milliards d'humains. 7 milliards d'humains.
40: Quand t'as pas parlé pendant 9 heures, t'as tellement de choses à dire que t'arrives plus à les dire que les mots. Ils arrivent tous ensemble dans la bouche. Tu bégayes, tu t'énerves. Tout est
41: bien. La plupart des choses qui se passent, qui arrivent, ne sortent pas. Vous êtes suffisamment grand pour le comprendre.
42: Le substitut général, soupçonné d'échange d'images pédophiles, a été mis à la retraite d'office.
43: Vous avez un épisode qui racontait d'un ancien ministre qui s'est fait poisser à Marrakech dans une partouze avec des petits garçons.
44: Bon. Que tous les coquins soient démasqués, jugés, condamnés et vidés.
45: Donc il s'agit de ce qu'on appelle une commande.
46: Par qui ?
47: Pardon ?
46: Qui ?
45: Par des gens.
48: Un embrasement de méfiance et de désinformation polarise les gens et paralyse les sociétés.
49: Je contrôle le Washington Post, qui contrôle le New York Times, qui contrôle le BFM TV.
50: Nous devons enlever le pouvoir à ces contre-pouvoirs.
51: Est-ce que la morale populaire est
0: effarante.
1: J'ai aucune preuve de ce que je vous dis. Est-ce que franchement c'est assez?
2: La calomnie émane de partout et les réseaux sociaux sont une machine à calomnie.
3: On a ras le cul.
4: Qui a contribué à faire croire aux Français que l'intégralité des hommes politiques était malhonnête?
5: Le rapport élabore 13 scénarios pour le futur et alerte sur l'effondrement de la civilisation industrielle au 21e siècle. La pollution.
6: Et aujourd'hui, la Terre compte un 6e continent. Un continent de plastique. Plastique invisible, constitué de milliards de fragments mangés par les animaux. Et il suffit de regarder leur estomac pour comprendre la raison de leur mort.
7: Le manque de ressources.
8: Prix des carburants au plus haut depuis 10 ans.
9: La population.
10: Ces conditions économiques engendrent bien sûr des comportements.
11: Les humains sont mis à mal.
12: Oh, l'inégalité des races, oui, bien sûr.
13: Craignant l'imminence d'une guerre civile liée à la pression migratoire, ils avaient commencé à constituer des groupes armés. Plusieurs militaires figurent parmi les suspects.
14: Expulsé. C'est pas un très bon argument.
15: Ça nous laisse mourir de froid derrière les barbelés.
16: Parce bien sûr que oui.
17: C'est cela, nous précipiter dans une guerre des mondes.
18: Il y avait ses amis politiques, il y avait des amis de sa même loge maçonnique qui l'avaient lâché et qui, eux, ont pu continuer leurs sales petites affaires. Et tout le monde, maintenant, commence à le comprendre. On est dans un univers où les limites sont très floues entre grand banditisme, ce qu'on peut supposer être l'univers de la drogue, et des gens qui aiment consommer des enfants. C'est des trucs qui existent et dont à la télé depuis 20 ans, on ne parle jamais.
19: La science est limitée.
20: Ce qui tient beaucoup plus, c'est ceux qui parlent de la chaîne.
21: Machine ultra-moderne à laquelle le grand public n'a pas encore accès.
22: Liberté de croire ou de ne pas croire, sans pression.
23: On est capable, sur une souris, justement, de détecter un souvenir traumatisant et d'aller l'effacer.
24: C'est acheté beaucoup par Bill Gates, quand même. C'est le financier majeur de l'ONS.
25: Qu'est-ce que l'hôpital? Est-ce que t'es un endroit qui doit produire de l'argent ou avoir des missions? C'est fait pour soigner.
26: Tu verrais comment leur parle un procureur, comment leur parle un tribunal et comment les traite la police. Tu verrais ce que c'est la vraie violence.
27: Calme-toi déjà.
46: Le pouvoir change les gens.
47: Désolé, on peut pas laisser dire ça sur l'antenne.
50: Ça peut pas aboutir à quelque chose de positif pour la collectivité quand une seule personne se sent investie d'autant de pouvoir.
51: Win the yes needs a no to win again the no.
52: You have stolen my dreams, my childhood with your empty words.
53: On peut pas continuer là-dessus, c'est surréaliste d'entendre ça.
54: Ils veulent pas de nous dans leur monde.
55: C'est de la survie qu'on fait.
56: We blew it.

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0: On tourne au RSM.
1: Ceux qui ont pris tout le plat dans leur assiette, laissant les assiettes des autres vides, et qui ayant tout, disent avec une bonne figure, une bonne conscience, nous qui avons tout, on est pour la paix. Je sais que je dois leur crier à ceux-là, les premiers violents.

0: nous motive.
1: Quand le soir, dans vos belles maisons, vous allez embrasser vos petits-enfants, avec votre bonne conscience, vous avez probablement plus de sang sur vos mains d'inconscient que n'en aura jamais le désespéré qui a pris des armes pour essayer de sortir de son désespoir.

0: glace.
1: Mais ne nous trompons pas. Il n'y a pas de violence qu'avec des armes. Il y a des situations de violence. Il y a tel et tel peuple du monde que je connais très bien, où j'ai été tant de fois, où il n'y a plus aucune espérance.
2: Yeah.

0: plus de renouvellement de la population, quoi, ça rime. On va avoir un pays d'homo, et ben alors, dans 10 ans, il n'y a plus personne. Non, c'est stupide, c'est stupide. Regardez dans l'histoire, la Grèce, ben c'est une des raisons de sa décadence, hein, à l'époque. Décadence totale. C'est un danger énorme pour l'ensemble de la nation.
1: Des enfants bien éduqués feront des citoyens sages. Ils feront aussi de bons soldats. Ils paieront leurs impôts et ils éliront des candidats républicains.
2: C'est-à-dire que vous savez, l'administration en France, c'est très fertile. On y plante des fonctionnaires, ils poussent des impôts.
3: Je sais pas comment ça va finir, mais je sais que ça va faire mal.
4: Ça va pas être facile, là.
5: Eh bien, votre bouche est pile poil au bon niveau.

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